soul, funk et pop soyeuse, De Velours, c'est un style à part sur la scène toulousaine. Un univers rétro et sensuel où chaque note semble caressée par la lumière. Avec son groove élégant et sa voix feutrée, De Velours ravive l'esprit des années 80 tout en y insufflant une modernité pleine de charme et de justesse.

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2: 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Annick Bonhomme.
3: Un enfant a-t-il le droit de ne pas être d'accord avec ses parents ?
4: Oui, et d'ailleurs, ils n'acceptent pas ça. On fait des choses qu'on n'a pas le droit et eux, ils le font devant nous. Nous, on doit se coucher tôt et eux, ils doivent se coucher tard.
5: Moi, je dis, oui, on a le droit de ne pas être d'accord parce que c'est pas tout le temps eux qui décident, parce qu'on a le droit de prendre un petit peu l'avis. Par exemple, si nous, on mange un truc qu'on n'aime pas et eux, ils mangent un truc qu'on aime bien,
6: c'est un peu injuste. Hein.
7: En fait, quand, par exemple, nos parents, ils sont pas d'accord avec quelque chose, et que, en fait, nous, on a raison. Ils acceptent pas qu'on a raison. C'est les plus grands et ils veulent toujours avoir raison.
8: Et surtout, parlant de trucs familial, le plus embêtant avec les parents, c'est que quand t'es l'aîné et que t'as toujours une petite dispute avec ta sœur, ils vont croire au plus petit. Pourquoi ? Je ne sais pas. Mais alors ça, c'est un truc qui me saoule vachement, en vrai.
9: C'est totalement vrai. Alors, la dernière fois, mon petit frère, il a mis ma chambre en bazar, alors j'avais tout rangé, mais j'ai pris.
3: C'est toi qui étais disputée ?
9: Oui.
3: Et tu as réussi à expliquer à tes parents ou pas ?
9: Oui, au bout d'un moment, ils ont réussi à me croire. Donc ça va, c'est mon petit frère qui a été puni, pas moi, heureusement, mais c'est de l'injustice.
10: Pour moi, on obéit tout le temps à ses parents, même si c'est un truc grave et tout, j'obéis.
3: Mais quand vous n'êtes pas d'accord avec vos parents, est-ce que vous échangez, est-ce que vous arrivez à discuter ?
6: Oui, mais en fait, ils font ça pour notre bien, c'est pas parce qu'ils veulent pas.
3: C'est toujours pour votre bien ?
9: Non, c'est pas vrai.
7: Quand, par exemple, je suis pas d'accord avec ma mère, et elle me laisse m'expliquer, mais à la fin, elle dit toujours son dernier mot. Du coup, c'est moi qui ai tort et c'est elle qui a raison, alors que c'est moi qui ai raison.
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11: Connaissez-vous la légende du chat-huant du Morvan ? On vous la raconte avec Sandra Amani, l'auteur des légendes et mystères du Morvan aux éditions Temps Impossible. Bonjour Sandra.
12: Bonjour Charlotte.
11: Dans le Morvan, on peut croiser un rapace étonnant, le chat-huant, un cousin du grand-duc et de la chouette.
12: Effectivement. Vous savez, dans le passé, on clouait ces animaux aux portes des granges pour chasser le mauvais sort.
11: Oui.
12: Cependant, cet oiseau n'a pas toujours eu l'apparence qu'on lui connaît aujourd'hui. À une certaine époque, on le surnommait d'ailleurs le Bel Ardent.
11: Racontez-nous.
12: Le Bel Ardent était l'un des plus beaux oiseaux du règne animal. Aucun autre volatile n'égalait sa beauté. Son plumage était pourpre et or. Ses yeux brillaient comme des diamants. L'hirondelle, en le voyant, maudissait ses ailes noires. Le rouge-gorge enviait sa splendeur. Mais cette beauté se voyait toujours de loin. Personne n'avait encore jamais réussi à attraper un bel ardent dans le Morvan.

0: La légende raconte que cet oiseau était immortel. Malheureusement, le bel ardent avait très mauvais caractère. Égocentrique, narcissique. Il était en fait très seul. Par un soir d'été, un rossignol curieux se pose sur une branche de hêtre, juste à côté de celle où se reposait le beau volatile.
1: Mais sire, je suis désolée de troubler votre repos, mais me ferez-vous l'honneur de m'accorder quelques instants? J'aimerais deviser un peu avec vous.
0: Le bel ardent lui jeta un regard dédaigneux et méprisant. Mais pour qui se prenait donc ce cuistre? Dérangé dans son sommeil, il n'était pas très disposé à perdre son temps avec un rossignol, d'autant plus que le chant cristallin de son voisin le rendait un peu jaloux. Lui-même n'avait pas été doté d'une aussi divine voix, et il le regrettait vivement.
2: « D'accord !»
0: répondit-il finalement.
2: « Mais dépêche-toi! Je n'ai pas le temps de m'attarder sur les requêtes des gringalets de ton espèce, rossignol !»
1: Ne vous inquiétez pas,
3: lui répondit le petit oiseau brun.
1: J'aimerais juste que vous me donniez l'une de vos superbes plumes. Mon épouse rêve de décorer notre nid avec et je lui ai promis que je ferai tout pour accéder à son souhait. Pas la plus grande, bien sûr. Une petite plume de votre magnifique robe fera l'affaire.
2: Te donner l'une de mes plumes ?
0: S'écria l'orgueilleux, outré devant tant de hardiesse.
2: Jamais personne ne m'a fait l'affront de réclamer un tel présent. Hors de ma vue, mendiant, et que je ne te revois plus. Dis à ton épouse que je n'ai pas pour habitude d'accéder à des requêtes aussi insolentes.
0: Choqué par tant de violence, le rossignol s'enfuit en poussant des petits cris. Ses compagnons, qui attendaient fébrilement son retour, le rejoignirent pour le consoler. L'affaire s'ébruita parmi les oiseaux et arriva bientôt aux oreilles du Créateur.
2: « Si je ne freine pas les élans de ce prétentieux,
0: songea-t-il,
2: il dominera bientôt tous ses semblables et se moquera totalement de moi. Il est de mon devoir de lui donner une leçon avant que le pire ne se produise. »
4: Vient alors le jour de la rencontre entre Dieu et le bel ardent. À votre avis, comment l'oiseau du Morvan va-t-il s'en sortir face au Créateur?
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4: Avec son plumage pourpré or, ses yeux brillants comme des diamants, on retrouve l'oiseau, le bel ardent du Morvan face au Créateur. Une histoire de Sandra Amani extraite des légendes et mystères du Morvan aux éditions des Temps Impossibles.
0: Le bel ardent, imbu de lui-même, n'avait même pas peur face au Tout-Puissant.
2: Oiseau sans âme, je vais t'apprendre l'humilité. Désormais, tu ne susciteras plus la jalousie de tes congénères. Bien au contraire, ceux-ci détourneront le regard lorsqu'ils te verront. Va-t'en d'ici, et surtout, ne t'attarde pas de suite au bord d'un ruisseau ou d'un étang du Morvan. Tu risquerais de t'y noyer en contemplant mon œuvre.
0: Furieux, le bel ardent redescend alors sur terre. Autour de lui, les autres oiseaux commençaient déjà à chuchoter.
1: Oh, mais regardez-moi cet étrange oiseau!
4: S'exclame un petit moineau.
1: Il est vraiment laid! Même les chauves-souris ont plus de charme que lui!
0: Dit une hirondelle. Les autres oiseaux éclatèrent de rire avant de regagner la forêt.
6: Qu'est-ce qu'il est moche?
0: Pendant ce temps, le bel ardent cherchait un endroit pour se reposer. Sa rencontre avec Dieu l'avait agacé et il fomentait déjà une vengeance. Il arrive alors près d'un grand lac du Morvan. Soudain, posé sur la rive, il baisse les yeux. Aussitôt, il pousse un cri de terreur. Horrifié, il se demande qui est ce monstre qui le regarde. C'est alors qu'il comprend. L'horrible oiseau n'était autre que lui-même. Des plumes sombres avaient remplacé le somptueux plumage pourpre. Les yeux de diamant n'étaient plus que deux trous noirs, sans vie. Un chagrin immense le secoua au souvenir de sa splendeur d'antan. Non loin de là, une jeune bergère rentrait ses moutons. Elle s'arrêta près du ruisseau où s'attardait le prince déchu. Elle sursauta en le voyant.
7: Quel oiseau affreux! On était ressorti tout droit de l'enfer! Un chat
0: à n'en pas douter. Une vraie créature diabolique. Vite, fuyons avant qu'il ne nous fasse du mal.
6: En arrivant à Saint-Léger-Vauban, elle fit le récit de sa rencontre avec le fameux chat-huant. À partir de ce jour, le bel ardent fut appelé ainsi. Le jour, il se cachait pour ne pas être vu, et le soir, il rôdait autour des chaumières en quête de nourriture. En plus, il n'était plus immortel. Ultime punition divine.
4: Mais l'histoire ne s'arrête pas là.
6: Souvenez-vous du petit rossignol qui avait demandé une des plumes du bel ardent. Un soir, en croisant le chat-huant pleurant, il lui dit
1: « C'est vrai que tu as été bien méchant avec moi, mais j'ai pitié de toi et si tu le souhaites, je passerai les nuits d'été à tes côtés. Peut-être que mon chant allégera un peu tes souffrances. »
6: Le chat-huant accepte, soulagé d'avoir enfin trouvé un confident. Il ignorait encore à quel point au cours des siècles, il serait rejeté et maudit.
4: Son calvaire ne faisait que commencer.
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8: Bernard, 68 ans, j'habite Marcilly depuis plus de 45 ans.
9: Votre grande passion, c'est la randonnée?
8: C'est la randonnée dans tous les terrains, dans toutes les régions de France.
9: Ça a commencé comment, cette passion? Enfin, qu'est-ce qui vous a mis le pied à l'étrier?
8: Aller à l'école, pas le choix. En pleine campagne, on allait à l'école à pied.
9: Ça représentait quoi comme trajet, comme longueur de trajet?
8: Quand j'ai commencé en primaire, dans la Nièvre, c'était 1 km 4 fois par jour. Et après, dans le Cher, c'était 3 km le matin et 3 km le soir, dans le milieu des bois, pour aller à l'école.
9: Et vous avez jamais eu les chocottes au milieu
8: non.
9: des bois?
8: Ben non, c'est sain là-bas, au milieu des bois c'est sain, il n'y a que du gibier. Le gibier est la peur de l'homme. Les oiseaux qui viennent le matin devant vous, là qui se réveillent, le petit rouge-gorge, le petit merle, qui marche devant vous là dans la lumière, c'est magnifique. Le lever du soleil sur une dans un sentier où il y a une biche qui est en train de ou un cerf qui est en train de dormir, un chevreuil, c'est magnifique.
9: Je crois que la randonnée, ça commence tôt chez vous.
8: Oui, ça commence tôt. Même les enfants, mon fils, lui, il avait 6 mois, il commence à randonner avec nous.
9: À 6 mois, il marchait.
8: Ah bah, il était dans le dos. Je le portais sur moi, mais j'avais ma fille avec moi aussi. Ils ont commencé de bonne heure.
9: Généralement, vous partez pour des randonnées de combien de kilomètres?
8: Alors, quand on est sur Marseille dans la journée, c'est 8, 10, l'été, 12. Et quand les week-ends, en dessous de 20, vous n'allez pas me faire plaisir. Je préfère 20, 25.
9: Et vous faites ça en combien de temps?
8: Alors, on marche à une vitesse moyenne de 6 km/h.
9: C'est un bon rythme, ça?
8: Oui, c'est un bon rythme.
9: C'est du plaisir, mais c'est aussi une mission. Une fois que vous êtes parti, on ne vous arrête pas.
8: Voilà. Alors, il y a des gens qui ont du mal à me suivre. Et alors, ils n'aiment pas randonner avec moi, parce que...
9: Ah, il y a eu des prises de bec, déjà?
8: Non, jamais. Non, mais avec le sourire.
9: Et vous pensez à quoi quand vous marchez?
8: À rien. À rien.
9: Ça a l'air génial.
8: Oui, c'est génial. À rien, on est là, on regarde la nature, on regarde tout. Le moindre petite chose, ça m'émerveille.
9: Et quand vous partez en randonnée, vous êtes équipé comment?
8: Sac à dos, avec de la boisson, de la nourriture, des affaires chaudes, des affaires froides, de la crème solaire, des lunettes, une casquette.
9: Vous avez tout, quoi.
8: Oui, il faut tout. Je marche aussi avec des bâtons pompes.
9: Des quoi?
8: Bâtons pompes. C'est des bâtons avec un ressort à l'intérieur qui a différentes puissances qui fait que là, c'est toute la partie supérieure du corps qui travaille. Les muscles, le cardio, les abdos, le dos, ça les fait travailler. Et après, avec ce principe-là, ça allège toutes les articulations basses. Les hanches, les genoux, les chevilles. Alors, c'est comme on appuie dessus, ça nous relève le corps.
9: Le surnom de Robocop de Marseille, il est mérité.

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1: Laisse passer.
2: Sébel vit dans le Vézélien quand elle n'est pas aux quatre coins du monde pour inventer des univers au cinéma ou à la télévision.
3: Monteur,
4: la tourne.
2: Cette iconesse d'adoption est chef décoratrice et elle est devenue la référence quand Hollywood veut filmer Paris. Un Paris plus vrai que nature, un Paris recréé, un Paris d'atmosphère. Anne Sebel a travaillé avec les plus grands, Spielberg, Clint Eastwood, Sofia Coppola ou encore Damien Chazelle. Et depuis 5 saisons, elle est aussi la directrice artistique de la série Emily in Paris, dont elle façonne l'univers visuel. Elle a inventé pour la série un Paris fantasmé, celui que les Américains adorent, les immeubles haussmanniens, les chambres de bonne, les placettes charmantes, les bistrots typiques. Une création qui part du scénario, puis elle imagine les lieux, les volumes, les couleurs, la lumière. Derrière chaque décor, il y a des croquis, des maquettes et des artisans qui reproduisent en 3D cet univers.
5: C'est du travail bien fait.
2: Pour une saison d'Emily in Paris, ce sont près de 180 décors créés, démontés, remontés. Un travail colossal qui a aussi un impact très concret. Certains lieux de tournage sont devenus de véritables attractions touristiques. Anne Sebel revendique un cinéma fait à la main, loin du tout numérique. Elle transmet d'ailleurs son savoir-faire à la Fémis, où elle forme la nouvelle génération qui, à son tour, saisira le réel pour bâtir image après image d'autres rêves de cinéma.
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6: Parfois dès l'enfance, on connaît son destin. Lionel Terray est à Grenoble le 25 juillet 1921. Sa famille, aisée, envisage pour lui un futur bourgeois, alors que lui n'a déjà que la montagne en tête. À 3 ans, il chausse les skis. À 5 ans, il cherche à escalader tout ce qu'il croise. Durant sa jeunesse, le grenoblois sèche régulièrement l'école pour aller crapahuter en montagne. Son déménagement à Chamonix pour accompagner son père malade ne va pas arranger les choses. À seulement 12 ans, il devient chef de cordée pour la première fois. Parallèlement, il se lance dans les sports de glisse et se taille en grandissant un petit palmarès, notamment en combiné descente slalom.
7: Ça c'est mes skis, ils ont fait deuxième à Grand-Montana, ces skis-là. Moi j'ai une pêche les gars. Wouh !
6: Nous sommes alors en 1941, la future légende de l'alpinisme rentre à la formation Jeunesse et Montagne, ancêtre de l'UCPA. En plus de vivre pleinement sa passion, c'est là qu'il va rencontrer l'un de ses futurs grands amis, Gaston Rébuffa. C'est une nouvelle conception de la montagne que Lionel Terray découvre. Rébuffa, en avance sur son temps, anticipe déjà les ascensions de grands sommets. Pendant plusieurs années, les deux hommes alterneront expéditions en montagne et travail dans la ferme de Lionel. Leur coopération prendra une pause à la fin de la guerre. Lionel Terray entre dans la résistance où il intègre la mythique compagnie Stéphane.
8: Et bonjour !
6: Un groupe spécialisé dans le combat en montagne, encadré par les meilleurs alpinistes du moment. Leurs actions durant le conflit deviendront d'ailleurs une référence dans le domaine de la guérilla.
9: C'est le genre de type qui boirait un bidon d'essence pour pouvoir pisser sur ton feu de camp.
6: Après la guerre, la libération pour Lionel Terray, elle est autant politique que professionnelle. Il se lance définitivement et complètement dans l'alpinisme. Instructeur à l'école de haute montagne, moniteur de ski, puis guide de haute montagne, il aspire à protéger ce qu'il y a de plus important pour lui, sa liberté.
10: Belle activité, beau projet.
6: Il s'associe à cette époque à celui qu'il découvre lors d'une ascension et qui ne le lâchera plus, Louis Lachenal. Alliance de l'audace de Lachenal et de la réflexion de Terray, le duo démarre une des plus grandes épopées de l'ascension des Alpes.
11: Je vais faire le maximum, je me lance, je suis prêt.
6: Cette des mythiques enchaînent les performances et les records. La face nord des Grandes Jorasses, les pronds nord des droites, la terrible face nord de Lager en Suisse qui leur prend seulement 2 jours.
12: Plus que quelques kilomètres et bientôt nous serons dans une bonne auberge.
6: Après ce dernier exploit, il est alors temps pour le duo de fusées alpines de se tourner vers un autre défi, direction l'Himalaya. Ils participent à la seconde expédition pour tenter de monter au sommet de l'Annapurna, soit la première fois qu'un homme marcherait au-dessus de 8000 mètres. L'expédition est un succès. Si Herzog et Lachenal sont les seuls à atteindre le sommet, Lionel Terray jouera un rôle considérable de soutien, notamment en portant son ami qui avait les pieds gelés pendant la descente du sommet. Les Français rentrent à Orly et sont accueillis en héros.
13: J'avais des papillons dans le ventre, c'est comme ça.
6: Pendant les 14 années qui suivront, Lionel Terray continuera de réaliser des exploits. Que les sommets impossibles soient dans les Andes ou dans l'Himalaya, il laissera sa marque dans l'histoire de l'alpinisme.
14: Ce Lascar est une légende comme
3: comme le grand Manitou.
6: Et quelle que soit l'altitude ou l'expérience, le danger est toujours là. Le 19 septembre 1965, dans le Vercors, Lionel Terray chute avec un ami lors de l'ascension des arêtes du Gerbier. Leurs corps sont retrouvés quelques jours plus tard. Le monde de l'alpinisme se rendra à Chamonix, où le Grenoblois sera inhumé pour lui rendre hommage. Lionel Terray, l'un des plus grands alpinistes de l'histoire, est un Isérois, illustre Isérois.
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2: 6h20, c'est votre rendez-vous, les gens d'ici. Tous les jours, nous mettons en lumière une personnalité qui fait briller notre région. Elle se confie au micro de Romain Bruno. Et aujourd'hui, direction la Tour Eiffel, à la rencontre d'une guide qui propose une visite immersive avec l'aide d'un casque de réalité virtuelle pour redécouvrir l'histoire de la Dame de Fer. Et depuis cette semaine, cette visite a été réactualisée pour plus de surprises. Romain, vous êtes bien devant la Tour Eiffel, elle est belle, hein?
4: Oh, qu'est-ce qu'elle est belle. En plus, je la regarde, cette Tour Eiffel, face à moi, en effet. Et j'ai à mes côtés, c'est Vladina, les cofondatrices et guide chez Viality Tour, qui propose... Ah, j'en dis pas plus, tiens. Elle va nous expliquer. Bonjour, Vladina.
8: Bonjour, Romain.
4: Vous nous proposez une expérience immersive.
8: Absolument, puisqu'on propose une expérience au pied de la Tour Eiffel, mais à une autre époque. On la connaît, la Tour Eiffel du 21e siècle, mais est-ce qu'on connaît la Tour Eiffel du 19e siècle? Eh ben non, c'est ce qu'on vous propose de voir avec nos casques de réalité virtuelle.
4: Donc, on est avec vous. On enfile un casque, on s'arrête de temps en temps et on découvre quoi dans ce casque?
8: Alors d'abord, on découvre le chantier, la construction, et après on découvre l'exposition universelle et la Tour Eiffel dans son écrin d'origine, au cœur de cette exposition qui a marqué les esprits à l'époque.
4: Alors, si nous sommes aujourd'hui ensemble, c'est qu'il y a de la nouveauté.
8: Absolument, puisque c'est une visite qu'on a créée il y a déjà quelques temps et qu'on met à jour à chaque fois au fur et à mesure des remarques et des évolutions technologiques. Et là, c'est encore plus immersif avec des meilleures qualités d'image, avec plein de petits détails aussi qu'on rajoute au fur et à mesure. Pour les petits, pour les grands, pour les goûts de tous.
4: Et ce qui est intéressant, c'est que vous êtes à nos côtés, vous en tant que guide, pour nous expliquer ce que l'on voit à travers le casque.
8: Tout à fait, je vous explique un petit peu ce que vous voyez autour de vous, à quoi correspondent les différents bâtiments, ce que sont en train de faire tous ces personnages qui forcément ont des réactions très différentes de celles que nous on a au 21e siècle. Et les gens posent des questions, réagissent, interagissent. Donc c'est vraiment une visite interactive aussi avec le guide et avec les autres participants du groupe.
4: Vladina, elle vous est venue comment cette idée de visite immersive avec un casque de réalité virtuelle?
8: C'est une idée qu'on a eue donc avec Michel, le cofondateur, parce que moi je suis guide à la base conférencière, je fais des visites plutôt traditionnelles. Et lui est une personne qui a toujours beaucoup de mal à se projeter. Comme il est plutôt à l'aise avec toutes les nouvelles technologies, on s'est dit qu'on allait combiner nos compétences. Moi, la guide, lui, voilà la réalité virtuelle. Et ça a donné Viality Tour.
4: C'est officiel, on peut voyager dans le temps grâce à vous et grâce à la technologie que vous avez mise comme ça à la portée de tous. Et je sens qu'on se reverra parce qu'au-delà de la Tour Eiffel, vous proposez une autre destination, ça s'appelle le Louvre.
8: C'est une autre aventure, voilà, c'est une autre histoire qu'on découvrira ensemble plus tard.
4: Merci beaucoup, Vladina.
8: Mais de rien, avec grand plaisir, et je vous attends sur le Champ de Mars.
4: Voilà, venez tous franchement visiter et découvrir, redécouvrir la Tour Eiffel autrement. 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
8: Oui, qui te beau parler d'expression Abe Boun Cachao. Littéralement, ça voudrait dire avoir une bonne dent. Mais en français, on dirait plutôt avoir un bon coup de fourchette.
6: Ah.
8: Qui est mis en des coussata, qui nous cita, qui sont las dents, qui utilisent, mais qui est français, qui est la fourchette. Ce qu'on peut remarquer qui est amusant, c'est que en occitan, ce sont les dents, alors qu'en français, c'est la fourchette.
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8: De la même famille qui utilise souben à quelle expression? Surtout de l'omégran paille, qu'on ait herhani qui vient de her et qui a toutes les assiettes. Dans ma famille, on utilise souvent cette expression. Surtout mon grand-père, pour moi, quand j'ai très faim, que je mange beaucoup et que j'ai fini les assiettes de tout le monde.
9: J'ai la dalle, j'ai faim, nourris-moi.
8: Le petit trait qui est minge her, qui la paiera mêlée ou la chichangle. Pramon qui est magre, coup mieux chichangle. Mon petit frère ne mange moins. On l'appelle plutôt la chichangle, le lézard. Car il est maigre comme un lézard.
6: Qu'est-ce qui est à gras de mail?
8: Las glaces, qui est né du coffre-fort, une sorte de mesran pais.
6: Des glaces dont chez tes grands-parents.
8: Un coffre-fort entier.
6: Merci, sœur.
8: Adieu.
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1: Me voilà devant le gymnase Honoré et Jean Fleury. Quartier Coubertin, quoi. Alors, il y a les gars de la ville là qui sont en train de nettoyer tout ça. Les rues. Bon, je vais aller les embêter un petit peu. Peut-être même essayer de conduire, aller savoir. Sur un malentendu. Bonjour, je voulais savoir si je peux monter avec vous pour voir comment ça marche, votre petite machine.
2: On n'a vraiment pas le droit.
1: On met juste un petit tour.
3: Si vous voulez.
2: Oui, ok, d'accord.
1: Merci. Le volant est à droite.
2: Oui. Quand on n'est pas habitué, ça fait drôle la première fois, en fait.
1: Eh ben, il faudrait aller conduire en Angleterre.
2: Oui.
1: Comment ça marche, cette affaire?
2: C'est un joystick, c'est-à-dire qu'on fait descendre le joystick, les balais descendent, la machine démarre, on passe la vitesse 1, et puis voilà.
1: Alors, bon, les balais nettoient, donc ça envoie de l'eau et tout.
2: Ça envoie de l'eau, puis après... ça ramasse toute la merde, si on peut dire comme ça, oui.
1: Voilà. Et ça la met où, toute la merde?
2: Ça la met dans la... Il y a une cuve à l'intérieur, ça la met tout à l'intérieur. Et après, quand on fait de matinée, on va vider.
1: Vous la videz où?
2: On la vide au jardin, le coq. Il y a une benne affrétée exprès pour...
1: Ah, d'accord.
2: Voilà.
1: Vous êtes en train de faire un gros bouchon.
2: Mais c'est le service public. Mais après, c'est les premiers à être contents quand c'est propre.
1: Je peux conduire?
2: Non.
1: Eh bien, il y a une autre petite voiturette, tiens, on va aller le voir.
4: Bonjour.
1: Ah, c'est pas la même que celle de Jocelyn?
4: Non, parce que lui, c'est une balayeuse et nous, c'est une labeuse. Et il passe derrière nous.
1: Ah, ça y est, j'ai compris le truc. Je peux conduire?
4: Ah non, là, je peux pas, là.
1: Il y a un degré de conducteur, c'est-à-dire il y a des conducteurs, ils conduisent les balayeuses et les autres, ils conduisent les laveuses.
4: Oui, parce que là, il faut passer un cassesse. Parce que pour une balayeuse, il faut avoir le poids lourd et voilà.
1: Bon, Fabrice, il paraît que c'est vous le rigolo de la bande.
5: Peut-être. Vaut mieux rire au boulot que ça la gueule.
1: Moi, quand on a un Karcher comme ça dans les mains, on n'a pas envie parfois de donner un petit coup de Karcher de temps en temps, de faire des blagues, quoi.
5: On n'a pas trop le temps.
1: Bon, une petite blague vite fait sur un passant. Je peux essayer?
5: Non.
1: Oh, non. J'ai essayé de conduire, mais personne ne veut me prêter son matériel.
5: Non, c'est interdit.
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1: Taureau, je crois que c'est du 21. Ah non, je sais plus.
2: Savez-vous ce que c'est que l'astrologie ?
3: C'est les astronautes qui vont dans l'espace.
1: C'est l'espace et les constellations, le placement des étoiles.
2: Vous êtes de quel signe ?
3: Verseau. Moi, je crois que je suis taureau.
1: Moi, je suis taureau.
3: Ah si, je suis taureau.
2: Comment on a découvert que vous étiez de ce signe-là ? C'est grâce à quoi ?
1: Au mois de l'année, par exemple, le taureau, je crois que c'est du 21 mars jusqu'au 20... Ah non, je sais plus.
3: Moi, j'avais un petit carnet de jeu et il y avait un jeu. Si on réussit le jeu, on savait on était de quel signe.
4: C'est quand même magique, hein ?
5: Waouh, c'est fabuleux ! Et pourquoi on fait ça ?
3: Je sais un peu, Verseau, c'est de quel temps à quel temps ? C'est de la fin de janvier au début de février. Et moi, vu que je suis née le 31 janvier, je suis Verseau, du coup. Ça s'appelle des signes astrologiques. Et l'astrologie, du coup, c'est des signes astrologiques.
2: T'es taureau, ça veut dire que tu rentres, t'as besoin d'une étable ?
1: Non, c'est sur les qualités. C'est quand on est, par exemple, taureau, dans le mois où on est taureau, on n'est pas comme d'habitude.
2: Et vous êtes comment, messieurs les taureaux ?
1: J'en sais rien.
6: Il possède certainement des qualités, mais voilà. Lesquelles ?
3: Je sais pas, moi, je pense de l'émotion, beaucoup, beaucoup d'émotions. Après, je sais pas.
7: Comment je peux te montrer que je peux être fort et sensible, noble et affectueux ? Aïe.
8: Les taureaux, par exemple, ce sont des personnes qui sont nées pendant les mois de taureau.
9: C'est logique.
1: Quand on est taureau, on se contrarie plus, on est plus vexé, alors que d'habitude, non.
3: Taureau, vu que les taureaux, c'est costaud, je pense que les taureaux, ils sont costauds. Enfin, ceux qui ont les signes astrologiques taureaux, ils sont peut-être très forts.
2: Et les balances, alors ?
10: Quand on était le signe astrologique balance, c'est-à-dire que quand il y a quelqu'un qui nous dit quelque chose, on va le balancer.
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12: Itinéraire bis à Maïl-Château cette semaine et aujourd'hui, je me suis arrêtée chez Olana, chez Amélie Moreau, ici à Maïl-Château. Amélie, bonjour.
13: Bonjour.
12: Olana, c'est quoi, Amélie ?
13: Olana, c'est une prolongation de moi. C'est mon entreprise, en fait, que j'ai créée en 2020. Et donc, c'est Olana, laine et savoir-faire. Et donc, en deux mots, tout est dit. Laine et les savoir-faire pour la transformer.
12: Cette laine, elle vient d'où ?
13: Elle vient du troupeau d'Adrien Salat, qui est aussi à Maïl-Château et qui est éleveur agro-pastoral, c'est-à-dire qu'il est éleveur itinérant. Et son troupeau est très intéressant pour la laine, puisque la race des brebis est Estalaine Mérinos. Et pour moi, c'est la Rolls des toisons.
12: Pratiquement, votre métier, il consiste en quoi ? Vous n'élevez pas les brebis pour la laine, mais vous arrivez à quel moment ?
13: Moi, le début, c'est la tonte annuelle. La source, c'est le tri de la laine. La compétence numéro un pour faire quelque chose avec cette matière, c'est de savoir trier les toisons.
12: Et ensuite, après le tri, on fait quoi ?
13: Alors, après le tri, on compacte toute cette laine récoltée dans des sacs qu'on appelle des curons. Et on l'envoie dans un lavage spécialisé pour laver la laine. Et ensuite, on va décider, donc là, pour le cas, c'est du fil à tricoter, qui sera envoyé dans une filature française, toujours dans une recherche de faire un produit de qualité, voire haute qualité, et sur notre territoire.
12: Alors là, on a des pelotes de laine devant nous, parce qu'on est chez vous et que chez vous, c'est également la boutique. On peut venir vous voir sur rendez-vous. Cette laine, quelles sont ses qualités ?
13: Alors, ce que vous avez sous les yeux, Catherine, c'est pas des pelotes, c'est des écheveaux. C'est le langage, c'est le vocabulaire lainier, écheveaux, et c'est la forme qu'on doit utiliser pour teindre. Et donc, les qualités du fil, c'est que la laine, c'est thermorégulateur, c'est respirant, c'est antibactérien. Ça nécessite peu de lavage, puisque s'il y a des odeurs, il suffit d'aérer son pull quelques heures à l'air libre. En fait, la matière reste vivante. comme sur l'animal en fait.
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12: Itinéraire bis à Maillé-le-Château cette semaine. Et aujourd'hui, eh bien, nous allons parler de pâturage itinérant. Adrien Sala, bonjour.
9: Bonjour.
12: Le pâturage itinérant, Adrien, est-ce que vous pouvez m'expliquer ce que c'est ?
9: C'est marrant parce que pâturage itinérant et itinéraire bis, finalement, ça rapproche un peu parce que on prend souvent les chemins de traverse, en tout cas des endroits moins fréquentés pour déplacer les brebis. Parce qu'en fait, donc c'est un troupeau qui est arrivé en 2021 et qui depuis se déplace uniquement à pied sur des trajets jusqu'à 5-6 kilomètres pour aller chercher des pâturages chez des céréales. Aller dans leur parcelle, après accord verbal effectivement, pour faire pâturer et puis dans une démarche de restauration de la fertilité des sols.
12: Restauration de la fertilité des sols, c'est-à-dire ?
9: Aujourd'hui, on se rend compte que les engrais de synthèse sont aussi limités et que ben il faut trouver autre chose. Et les agriculteurs, après avoir essayé toute une série de solutions, en arrivent à se dire que remettre des bêtes sur des parcelles qui souvent n'ont pas vu d'animaux d'élevage, en tout cas depuis au moins une génération et des dizaines d'années, ben, c'est potentiellement bénéfique.
12: J'aimerais bien que vous me parliez de vos brebis. Ce sont des brebis particulières, il y en a combien ?
9: Il y a une centaine de mères. Ce sont des brebis de race Estalen Merinos. La race Merinos, on la connaît pour la laine parce qu'elle est très fine, donc elle permet de faire du textile avec. Et on est sur une race spécifique puisqu'elle s'est développée sur plutôt l'est de la France, Alsace-Lorraine, croisée avec une race Württemberg d'Allemagne du Sud, qui donne une brebis de belle taille, avec une toison conséquente et une capacité à endurer les aléas climatiques extrêmes. Voilà, une race très plaisante à élever, même si c'est plus que de l'élevage. C'est vraiment, on partage, on passe du temps ensemble finalement.
12: Est-ce qu'on peut vivre de ce métier, Adrien ?
9: Oui, je vis de cette activité. Alors, on a parlé de la laine, mais j'ai aussi une activité de vente de viande. Donc, on nourrit aussi un territoire, donc on répond à un besoin. Et en ça, oui, ça me fait vivre, ça donne raison, ça donne sens à ma vie. Je pense que la question était aussi financière. C'est vraiment un combat. J'ai envie de dire que plus le temps passe, plus on pourra en vivre. C'est l'origine quasiment de la civilisation, du fait qu'on est passé de nomade à sédentaire. Donc tant qu'on sera sédentaire, c'est un métier qui aura du sens et qui répondra.
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12: Itinéraire bis à Maillé-le-Château, aujourd'hui encore. Et aujourd'hui, je me trouve au planétarium de Maillé-le-Château. Patrice Berger, bonjour.
14: Bonjour.
12: Un planétarium, c'est ma première question. Patrice, elle est toute simple. Qu'est-ce que c'est ?
14: Alors, un planétarium, c'est un lieu où on va pouvoir observer le ciel, comme si on était en pleine nuit, au froid. Sauf que là, on est bien au chaud et on a le ciel au-dessus de nous, mais il est en numérique, tout simplement.
12: Ce planétarium de Maillé-le-Château, il est né de quelle façon ?
14: Alors, il est né parce que on a une section dans l'association Astronomie et nos contrées font que les samedis soirs, pour observer avec un beau ciel, ils sont très rares dans une année. Et comme on aime transmettre notre passion, on a dû trouver un autre moyen de la transmettre. Et l'autre moyen, c'est le planétarium.
12: Quand on construit un planétarium, on obéit à des règles quand même.
14: Oui, bien sûr, on est obligé déjà parce qu'on a un ERP, on reçoit du public. Et puis, la particularité du planétarium, puisque comme vous le constatez, c'est un dôme que l'on a au-dessus de nous, qui est notre écran.
12: On peut mettre combien de personnes, combien de spectateurs ici ?
14: 30 personnes.
12: Alors, qu'est-ce qu'on peut voir là, en ce moment ? Moi, j'ai la grande chance d'être au milieu du planétarium. J'ai un ciel, c'est le matin ou c'est le soir ?
14: Alors là, non, c'est le ciel actuel. On est en journée, là, pour l'instant, avec le soleil à l'endroit où il serait, bien sûr, si on n'avait pas les nuages au-dessus de nous.
12: Quels sont les types d'animations que vous proposez dans ce planétarium ?
14: Alors, on peut déjà observer le ciel du soir, comme on l'observerait en sortant à l'extérieur. On peut même observer le ciel comme il était il y a 2000 ans, ou comme il sera dans 2000 ans, parce qu'il sera différent, bien sûr. Alors ça, c'est la partie, je dirais, purement observation, comme on peut le faire à l'extérieur. Et on a aussi la projection de films qui sont spécifiques pour les planétariums, qui sont à 360 degrés.
12: Des films qui sont à la portée de quel public ?
14: Alors, tout public, on a des films d'animation pour les enfants, ça commence à partir de 5 ans. Et puis après, on monte crescendo, hein, et bien sûr, on a aussi des films pour adultes. Et pour adultes et enfants. On a des spécifiques pour les enfants, mais sinon on a des films tout public.
12: C'est un endroit assez magique, je dois le dire, avec une réverbération du son qui est incroyable.
14: Oui, c'est très particulier parce qu'en réalité le son reflète partout dans le dôme et parfois on est à l'autre bout du planétarium et on a l'impression que la personne est juste à côté de nous. Oui, c'est complètement magique hein, pour les personnes qui ne sont jamais venues. À chaque fois, c'est vraiment un émerveillement. Et quand on y revient, puisqu'on peut revenir pour voir d'autres choses aussi, hein, bien sûr.
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12: Itinéraire bis à Mailly-le-Château, aujourd'hui encore, pour vous faire découvrir aujourd'hui un merveilleux métier. Gaëtane Millet, bonjour.
15: Bonjour.
12: Vous êtes vitrailliste, maître verrier. Est-ce que vous pouvez nous expliquer en quoi consiste votre métier ?
15: Mon métier consiste à la création et à la restauration de vitraux, que ce soit pour du particulier ou des vitraux de patrimoine, comme les églises.
12: Ce métier, vous l'avez approché de quelle façon ?
15: J'ai eu la chance de rencontrer Bernard Dubourg, un souffleur de verre, qui m'a transmis sa passion pour le verre au départ.
12: Votre amour du verre, Gaëtane, il est né de quelle façon ?
15: C'est la fascination par rapport à la matière, aux couleurs, aux reliefs, tout ce qu'on peut transmettre aussi à travers une création, c'est le partage.
12: Alors, ce vitrail, c'est totalement magique, on est dans votre atelier à Mailly-le-Château, parce que la boutique, elle est à Vézelay. Hein.
15: Tout à fait, la boutique est au 10 rue Saint-Étienne à Vézelay.
12: Et expliquez-moi, qu'est-ce qu'on a devant nous, là ?
15: Alors, pour l'instant, devant vous, vous avez donc des petits vitraux pour la décoration, et je vais montrer un petit peu tous les effets du verre qui sont destinés à la boutique.
12: Ce métier de vitrailliste, maître verrier, quelle qualité il demande, Gaëtane ?
15: Il demande beaucoup de précision, un grand travail de dessin, une connaissance sur ses verres. Le choix des verres est très important par rapport au rendu que l'on veut donner et une passion dépendante.
12: Quand on parle de vitrail, on pense souvent au vitrail qui prend la place d'une fenêtre, mais le vitrail, il se conçoit également à l'intérieur des maisons.
15: Tout à fait, le vitrail peut servir en miroir, il peut être aussi en séparation de portes, il peut être sur une cloison, il peut être une petite lampe décorative. On a beaucoup d'idées d'endroits différents pour mettre les vitraux.
12: Et puis, vous restaurez des vitraux. Et là, à côté de moi, il y a un vitrail d'église. Il arrive d'où, celui-ci ?
15: Celui-ci, c'est un vitrail qui arrive de Précy-le-Sec.
12: Est-ce que c'est exactement le même travail quand on crée un vitrail ou quand on le restaure ?
15: Alors non, quand on fait une création, on démarre à partir d'un dessin. On fait le dessin en taille réelle, qui va nous servir en fait de trame pour découper le verre. Pour une restauration d'église, on va conserver au maximum toutes les pièces qui sont en bon état, pas cassées, et on va remplacer uniquement celles qui sont inexistantes. Ce sont deux mondes très différents. Quand on fait de la création, on sait qu'on va laisser sa petite trace sur un verre qui va durer plus d'un siècle.
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12: Itinéraire bis, toujours à Mailly-le-Château. Cette semaine et aujourd'hui, je vous emmène dans un endroit magnifique, un endroit étonnant. Je suis allée au musée des outils d'autrefois. Jean-Louis Lajambe, bonjour.
16: Bonjour.
12: Dites-moi, ce musée ici à Mailly-le-Château, il existe depuis combien de temps, Jean-Louis ?
16: Ah, je réfléchis. Oh, plus de 5 ans, hein. Plus de 5 ans, oui, pas plus, je crois pas.
12: Qu'est-ce qui vous a donné envie de créer un tel lieu ?
16: Mon grand-père était ferblantier, j'ai donc récupéré tout son atelier, et c'est de là qu'il m'est venu l'idée de faire des métiers anciens.
12: Vous avez débuté avec combien d'outils ?
16: J'ai commencé avec une cinquantaine d'outils.
12: Et aujourd'hui, là, autour de nous, sur 3 étages, il y a combien d'outils ?
16: Je pense environ entre 4 et 5 000 outils, de différents métiers, évidemment.
12: Tous ces objets, vous les achetez ou on vous les donne ?
16: On m'en donne beaucoup. J'en achète très peu, en définitive.
12: Au fur et à mesure que ces outils sont arrivés dans votre musée, j'imagine qu'il a fallu que vous vous documentiez.
16: Oui, je me suis beaucoup documenté. Soit que j'allais voir des gens qui ont fait ces métiers-là, ou soit que je cherchais, mais dans les livres, hein, pas sur Internet.
12: Parce que lorsque les gens viennent visiter ce musée, ils vous posent énormément de questions.
16: Énormément de questions, oui, oui, ben c'est normal, et je peux répondre, voilà.
12: Ce musée extraordinaire, parce qu'il est vraiment extraordinaire, Jean-Louis, il est ouvert tous les jours ?
16: Oui, c'est ouvert tous les jours, à n'importe quelle heure, il suffit de me donner un coup de téléphone, voilà, un coup de fil.
12: C'est un vrai travail de mémoire que vous avez fait.
16: Oui, c'est vrai, j'aime ça, donc voilà, j'ai réussi à faire ça sans problème, quoi.
12: Vous êtes fier de ce travail quand même, j'imagine.
16: Oui, il y a quoi d'être fier. Parce que j'aurais jamais pensé avant de faire ça, voilà. Et puis, bon, il y a des métiers que j'avais en tête, donc comme le métier d'imprimeur, voilà, parce que j'ai fait un peu d'imprimerie dans le temps, j'ai travaillé pour un imprimeur, etc. Donc, j'ai commencé par ça.
12: Que vous disent les gens lorsqu'ils poussent la porte, comme moi, de cet écomusée des métiers d'autrefois ?
16: Ils disent « Ah, oh, c'est pas possible !» Ils disent « Voilà !» Bien souvent, ces réflexions-là, c'est formidable, c'est bien présenté, ben oui, parce que j'ai ça dans... C'est moi, quoi, voilà.
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3: Un chanteur, oh là là, une des plus belles voix de France. Il est auteur et compositeur également. Il fête cette année ses 20 ans de carrière.
4: C'est comme ça, qu'est-ce que je peux faire?
3: Je sais ce que je veux. Je veux Christophe Willem dans mon émission. Et... oh, mon vœu est exaucé. Bonsoir.
5: Non mais l'introduction, bravo.
3: Toujours.
5: Non mais il y a un step là.
3: T'as vu?
5: Si si, bravo.
3: On sait recevoir. En 20 ans, il a vendu 1 million de disques, sorti 6 albums et le 7e est en approche. L'excellent Christophe Willem est dans Décibels. Youpi. Willem, ou comme dirait Johanna dans Hélène et les garçons, mon cri-cri d'amour. Comment ça va?
5: Ça va très bien, très très bien. Non, vraiment en pleine forme et tout, très content.
3: Bah moi aussi, il y a une nouvelle chanson, elle s'appelle Système.

0: Et voilà, il y en a qui n'ont pas besoin de logiciel pour chanter juste. C'est le cas de mon invité de ce soir. Non mais quelle voix, Christophe Willem.
1: Merci.
0: Système. On va en parler tout à l'heure de cette nouvelle chanson. J'ai essayé de gratter des infos sur le nouvel album.
1: Ah ouais, je sais que je te connais. Hein.
0: Voilà. Même si ton attaché de presse en coulisses, juste avant que l'émission commence, a dit « Sois sage et ne raconte pas tout ».
1: Non.
0: Donc voilà, débrouille-toi avec
1: baïonnée.
0: Ça. Mais je voudrais quand même... C'est un peu sexy, ça.
1: Oui, un petit peu, je trouve.
0: Ouh là là, il fait chaud. Il est que 20h03. Christophe, avant, il faut qu'on parle de la dernière fois qu'on s'est vu, c'est-à-dire Corsu Mezzu Mezzu.
1: Ah ouais.
0: Stade Vélodrome. Tu chantes. Il y a une quarantaine d'artistes qui sont là. Il y a 3000 choristes. Enfin, c'est complètement fou. Stade Vélodrome à Marseille et Patrick Fiori, donc qui fait chanter tout le monde en Corse. Cette chanson Lettera d'Argentina, là, t'es en duo avec Alizé sur l'album Corsu Mezzu Mezzu. Mais ce soir-là, t'étais pas avec Alizé.
1: Oui, c'est avec lui qui s'appelait Delia.
0: Ouais, c'est ça.
1: Et avec qui j'avais déjà chanté d'ailleurs. Il y avait une autre opportunité comme ça une fois en Corse. Et,
0: ouais.
1: Et du coup, Alizé pouvait pas être avec nous ce jour-là. Et c'est Delia qui l'a remplacé. Oula. Et très, très bien remplacé. Donc, j'étais heureux de la retrouver. Et
0: bah,
1: puis,
0: oui.
1: Je pense que pour elle, c'est lui a dit quand même une petite dose de stress supplémentaire. C'est coucou, on va chanter. C'est pas on va chanter au Troquet du Coin, c'est on va chanter au Vélodrome.
0: Au Vélodrome.
1: Ouais, non, c'était fou.
0: Autre moment de live que tu as vécu avant de faire ton retour avec System, c'est ton invitation au concert de Théodora.
1: Ah ouais.
0: Théodora qui a 20 ans et des poussières, qui a raflé 4 victoires de la musique cette année sur 5 nominations. C'est vraiment la chanteuse dont tout le monde parle. Elle faisait son premier Zénith de Paris et elle t'a invité, ça a donné ça. Quand tu sais...

0: de gamins qui ont l'âge de la chanson.
1: Incroyable.
0: Et qui la chantaient. Et c'était un moment fou. Est-ce que tu peux me raconter comment tu t'es retrouvée au Zénith de Théodora?
1: Mais écoute, l'histoire, elle est vraiment, vraiment folle. Théodora et son équipe, les deux, en fait, m'ont contacté via Instagram.
0: D'accord.
1: À peu près 3 semaines avant et m'a expliqué un peu le concept. Il dit voilà, en fait, je serais hyper contente si tu me dis oui. On voudrait que tu viennes chanter Double Jeu sur scène. Alors moi je dis ben d'accord, ben c'est génial.
0: Enfin, t'étais familier flatté avec son travail à elle.
1: Ah, bien sûr. Ouais, voilà. Enfin, moi j'ai toujours dit, tu vois, aussi bien du son que le travail d'image. Il y a un énorme travail d'image avec Théodora que je trouve fascinant. Enfin pour moi ça me rappelle vraiment les grandes heures de Grace Jones, Jean-Paul Good. Tu vois les clips hyper travaillés. Donc elle fait beaucoup de bien, je trouve, à la musique française, vraiment. Et donc très très très flattée et en même temps hyper flippée. C'est-à-dire

0: que tu arrives sur une scène du Zénith de Paris. Donc déjà, bon, c'est quand même assez flippant, le Zénith, on ne dirait pas, mais quand même.
1: Si, quoi, il y a des milliers de personnes.
0: Oui, puis là, t'es quand même dans une salle chauffée à bloc, parce que c'était la première de Théodora au Zénith. Donc si tu veux, tu te dis, mais comment ça va se passer?
1: Oui, et comment je vais m'intégrer dans le show?
0: Mais complètement.
1: Oui.
0: Et en fait, Théodora, avec donc pas mal de guests, ce qu'elle a fait dans pas mal de shows, de concerts qu'elle a fait, et elle me dit, voilà, j'ai une personne avant toi, il y a Gims qui vient après, il y a Rema. Non mais j'y attends, mais qu'est-ce que je viens foutre au milieu?
1: T'étais comment dans les coulisses?
0: Non mais je t'explique même pas. Une boule au ventre, j'ai perdu 47 kilos en allant sur scène. Non mais vraiment, et tout, le pire, c'est que même mon équipe était là. J'étais là, non mais je vous en supplie, vous vous rendez pas compte, le trac que j'ai, c'est quand même hyper flippant. Et plutôt que de me dire, mais non, ça va aller. Non, franchement, c'est vrai que c'est chaud. Non, mais vraiment, ils me disaient ça.
1: Ils sont terribles.
0: Mes amis et tout avant. Ouais. Parce que, évidemment, quand elle m'a proposé, je dis, mais moi, je dis oui, tout de suite. Puis après, tu dis, alors après, tu réfléchis, en fait.
1: Et tes proches, ils commencent à te dire, t'es vraiment courageux, hein, d'y aller.
0: Ah non, mais je te jure, après, par contre, c'est là que je me suis dit, mais c'est dingue. Tu vois, ma nièce, qui a 20 ans, justement, hyper fan de Théodora, comment te dire que je suis son tonton préféré? C'est-à-dire que d'un seul coup, non, mais t'as chanté avec Théodora, quoi. Ouais. Mais tu la connais bien, t'es pote avec. Bah, je dis, on va pas non plus faire une bouffe tous les 4 jours. Mais, il y a une rencontre artistique qui s'est passée, qui a été vraiment géniale. Parce que vraiment, je tiens à le dire, mais vraiment, elle a été, mais d'une générosité, elle, toute son équipe, vraiment. Dès que je suis arrivé, on répète l'après-midi, le dimanche après-midi, tout le monde hyper cool. Mais que ce soit, je te dis, du manager, du technicien, des danseurs qui étaient sur scène, en disant, oh, mais quand on a vu que t'étais là aujourd'hui, on a halluciné. Elle nous avait dit, elle m'avait parlé de l'idée, mais on savait pas si t'allais venir ou pas. Enfin, vraiment, c'était hyper bon enfant, super ambiance. Vraiment à l'image de ce qui s'est passé après sur scène avec le public, qui était carrément improbable. C'est-à-dire que tout le monde connaissait la chanson, mais par cœur.
1: Est-ce que tu en doutais de la qualité intemporelle et du tube qui dure de Double Jeu? Est-ce que là, tu te l'es pris un peu en pleine poire?
0: Bah là, franchement, ouais. C'est-à-dire que le côté intergénérationnel comme ça, j'avais pas idée que c'était à ce point. Et après, si tu veux, on a vachement parlé, ils m'ont dit, mais non, mais tu te rends pas compte. En plus, il y a une trend sur TikTok qui existe depuis pas mal de temps. Et donc, c'est vrai qu'il y a tout un tas de jeunes qui se sont emparés de ce titre. Et je pense qu'aussi, Théodora, c'est ça qui la faisait marrer. C'était de se dire, bah attends, on va lui demander de venir. Vu que tout le monde est un peu en train de reprendre le titre, ça serait génial qu'il accepte. Et bon, bah, du coup, je l'ai fait. Mais c'était fou, tu vois, vraiment. C'était comme dans mes concerts. C'est-à-dire que vraiment, tu vois, je lâchais le micro, tout le monde connaissait les paroles. Enfin, j'ai trouvé ça ouf et c'était tellement, tellement bienveillant. Il y avait beaucoup de bienveillance dans cette salle. Et tu vois, avec tout le bordel qu'on vit en ce moment, ça fait vraiment du bien. Tu dis vraiment, la musique a ce pouvoir. Je pense qu'aucune autre chose ne peut avoir de fédérer à ce point-là. Et j'ai trouvé ça fou.
1: On va se plonger maintenant dans une nouvelle chanson qui s'appelle

0: extrait de ton 7e album.
1: Ouais. C'est vrai que c'est le 7e album, c'est vrai que ça passe très très vite.
0: Ouais. Et 20 ans de carrière, c'est très mignon d'ailleurs, parce que avant de lancer System, la nouvelle chanson, et donc finalement de mettre en place tout ce 7e album et d'annoncer ton retour, t'as fait un petit récap des 20 dernières années.
1: Bah carrément.
0: Et que évidemment que la première fois de ta vie que t'étais en studio pour enregistrer ton premier album, si on t'avait dit on se retrouve pour le 7e avec 20 ans de carrière,
1: j'aurais dit mais c'est une blague, je pense que ouais. Pas du tout. Non mais c'est ça qui est fou en fait avec ce métier, c'est que t'es tellement dans une dynamique, tu rencontres tellement de gens et que la musique, on en parlait tout à l'heure, mais la musique ça sert à fédérer, ouais. Et en fait toutes ces rencontres ça te nourrit énormément aussi. Là sur ce nouvel album justement, comme System par exemple, j'ai bossé avec une nouvelle équipe aussi, donc c'est Noé Tristram et Marceau, c'était la toute première fois que je bossais avec eux,
0: okay.
1: Donc je me suis amusé, il y a aussi des équipes plus anciennes, donc on a mélangé tout ça et c'est toujours enrichissant parce que c'est vrai que nous on voit pas le temps passer. Réellement, c'est-à-dire que quand on me dit 20 ans, tu vois, quand vraiment j'ai réalisé que ça faisait 20 ans, en fait, moi j'ai l'impression que c'était hier et en même temps que c'était une autre vie. Enfin, oui. Tu vois, il y a un truc un peu bizarre, comme quand tu vis un truc qui chamboule littéralement ta vie, en fait, parce que réellement, la Nouvelle Star a complètement chamboulé ma vie.
0: Et c'était il y a 20 piges.
1: C'était à 20 ans, ah, exactement.
0: Ouais. C'est fou. Et alors, ce qui me fait plaisir, c'est que tu dis que tu t'es amusé pour préparer ce nouvel album, parce que si on rembobine un peu, avant Covid, il y a ton album Rio en 2017, ouais. L'après Rio, c'est pas passé très bien.
1: Ouf, non,
0: voilà.
1: Carrément.
0: T'as pas kiffé le disque, alors que je trouve sous-côté, parce que moi je le trouve vraiment cool, mais en tout cas, il a pas marché autant qu'il aurait dû, donc tu perds un peu confiance,
1: ouais.
0: Tu perds un peu envie.
1: Exactement.
0: Bim, 2020, le Covid.
1: Ouais, par-dessus, histoire d'en mettre une petite couchette.
0: Ouais. Et finalement, quand même, tu reviens avec Panorama en 2022, qui cartonne, qui fait une très belle tournée et tout. Et donc, oui, moi, je me suis demandé, je me suis dit, bon...
1: Dans quel état d'esprit j'étais ?
0: Dans quel état tu aimes de retourner à ta table de travail, finalement ? Est-ce que, voilà, on est plutôt confiant ? Est-ce que tu as gardé cette confiance et cette joie de Panorama ?
1: Alors, en vrai, je ne suis pas dans un truc de confiance. Si tu veux, je suis plutôt dans un truc, mais je pense que c'est... justement, tu parlais de l'échec de l'album Rio, entre autres.
0: Oui, enfin, relatif, hein, parce qu'il a quand même existé, ce disque.
1: Oui, il a existé, mais c'est vrai que c'était pas, ça n'a pas été accueilli comme j'aurais aimé. Et si tu veux, à chaque fois, les gens se disent, ouais, c'est un truc d'ego quand les artistes ont des échecs. C'est pas là que ça se situe, en fait. C'est surtout que nous, en fait, quand on défend un projet, on est la face visible de tout un tas de gens avec qui on travaille, que ce soit des auteurs, des compositeurs, la maison de disques, ton équipe, en fait, si tu veux. Et d'un seul coup, tu te dis, merde, j'ai failli, quoi. Donc c'est cette sensation, si tu veux, de ne pas avoir été à la hauteur aussi de tous ces gens qui te font confiance.
0: Et leur travail et leurs efforts.
1: C'est ça qui te met un coup, en fait.
0: Mais t'as mis du temps.
1: Ah ouais.
0: Entre Rio et Panorama, il y a...
1: Il y a eu, ouais, c'était assez long entre les deux. Bah alors après, tu l'as dit aussi, après il y a eu le Covid qui a quand même mis tout à l'arrêt. Et en même temps, si tu veux, toutes ces expériences-là, tu vois, je pense que quand tu es au début d'une carrière, tu crains absolument le moment de l'échec parce que tu sais que ça va arriver. C'est-à-dire que moi, si tu veux, le truc qui était écrit quand tu gagnes une émission et que tu vends énormément de disques d'un coup avec un tube comme Double Jeu. Ouais. À un moment, tu sais que tu vas avoir un petit mur sur ton chemin.
0: Ah, donc t'attendais le retour de bâton. Tu
1: alors,
0: t'es dit,
1: j'étais
0: ça
1: pas en mode, tu sais, comme j'attends le bus, je vais attendre le mur. Mais je me disais, ça va quand même arriver. Ouais. Tu vois, tu le sais, en fait, parce que mathématiquement, de toute façon, dans la carrière d'un artiste, t'as des hauts, t'as des bas. Et en fait, tu vois, ce que je dis souvent, là, quand je croise des artistes aujourd'hui, en développement, il y a plein de nouveaux talents que je trouve assez hallucinants. Je leur dis, arrêtez d'anticiper ou de craindre ça. Je pense qu'il faut vraiment accueillir littéralement le truc, parce que moi, réellement, tu parlais de Rio, mais l'échec de cet album-là, en fait, moi, c'est vraiment ce qui m'a vraiment construit. C'est-à-dire que quand à un moment, tu as la sensation que t'es plus vraiment en pilote automatique et que tu dois réellement retrouver la raison première pour laquelle tu fais les choses, ben, tu vas vraiment puiser en toi et du coup, ça te donne une force très différente. Donc moi, vraiment, tu vois, l'étape Rio, qui m'a permis d'aboutir après avec Panorama, et là, ce nouvel album, j'arrive pas en me disant oh, bah c'est super, Panorama a bien fonctionné, donc celui-là, c'est pareil, ça va y aller.
0: Ouais.
1: Non, là, j'y vais avec quelque chose. Je me suis beaucoup amusé. C'était très, très, très libérateur, cet album, vraiment. Parce que déjà, j'ai recomposé, j'ai réécrit sur Panorama, je voulais pas, parce que j'étais sur le trauma d'album Rio, donc je ne voulais pas du tout. Tu vois, j'étais vraiment dans ce truc-là.
0: Ouais, donc t'as réglé des trucs.
1: Ouais.
0: Ça, c'est bien.
1: En tout cas, vraiment, et il y a eu beaucoup, beaucoup de bienveillance. Tu vois, toutes ces équipes avec qui j'ai bossé sur le nouvel album, eux, si tu veux, ils sont cette image-là. Ben, on parlait d'ailleurs du public Théodora, mais j'ai bossé avec des équipes plus jeunes. Eux, ils sont sur ce truc, mais tu te rends pas compte, en fait, de qui tu es et de ce que tu représentes pour une génération, en fait. Enfin, il y a certains qui m'ont dit, mais nous, en fait, limite, quand on t'a vu à Investor, on s'est dit, ah ben, nous aussi, on peut faire un truc, parce que d'un seul coup, tu sortais complètement des sentiers battus. Donc, si tu veux, on se rend jamais compte de l'image qu'on envoie aux gens. Alors évidemment, tu as des haters, des gens qui t'aiment pas. Bon, ça, à la rigueur, ça existe toujours. Mais c'est bien aussi d'accepter les compliments et les choses qui te poussent, en fait. Tu vois, plutôt que t'es toujours là à t'excuser d'être là, bah merci, c'est gentil. Non, il faut les accueillir. Faut les accueillir parce que c'est aussi ce qui te permet de grandir et d'évoluer, en fait. Donc cet album, le nouvel album, j'ai vraiment travaillé avec ce côté totalement libérateur de, il y a absolument aucun tiroir, aucune case. On s'amuse. On fait un album qui, moi, me fait du bien, qui nous fait du bien à tous, hein. Toutes les équipes avec qui je bosse sont vraiment à fond dessus. Et on se dit, bah voilà, évidemment, on espère que le public le recevra avec autant de plaisir que nous, on aime à le faire. Mais en tout cas, si tu veux, c'est très, très, très libérateur. Et c'est d'ailleurs ce qui a amené le mec qui fait les questions-réponses, carrément.
0: J'adore. Vas-y.
1: C'est ce qui a amené vraiment le thème de l'album. Le thème de l'album, c'est vraiment la liberté, mais avec un grand L, tu vois. On parle vraiment de liberté, de tout ce qui bloque notre liberté. C'est pour ça que Système...
0: Oui, alors Système, dans
1: tout ça. On trouvait ça cool que ce soit le premier single, parce qu'on se disait, voilà, c'est intéressant de se dire, puisqu'on va parler de liberté après, bah, un des trucs qui bloque beaucoup notre liberté aujourd'hui, ou qui nous enferme un peu, c'est tous ces différents systèmes dans lesquels on est tous, volontairement ou pas, un peu enfermé, que ce soit les réseaux sociaux, que ce soit le système politique, le système amoureux,
0: le patriarcat.
1: Non mais le patriarcat.
0: Non mais ça va mieux.
1: Non mais
0: tu vois, un mot toutes les 5 minutes, mais quand ça sort, elle est contente.
1: Non mais tu vois ce que
0: oui,
1: je veux dire
0: oui,
1: ou pas
0: oui. On est dans des carcans.
1: Ouais, on est dans des carcans. Et si tu veux, Système, c'est pas du tout un titre qui dénonce genre le point levé. Non, c'est pas ça. C'est juste une question de dire, ok, on est tous là-dedans d'une manière ou d'une autre. Faut juste en avoir un peu conscience, ça permet de faire un petit pas en arrière et voilà, de le tenir à distance et pas être les deux pieds dedans. Et pour moi, ça, c'est une des étapes qui permet de retrouver un peu notre liberté. Et notre liberté, pour moi, bah, c'est d'être un peu plus connecté avec soi-même, hein, plutôt que d'être connecté avec tout ce qui est autour de nous en permanence. Ouais. Et donc, c'est ça un peu le point de démarrage de l'album.
0: Écoutez la chanson, découvrez la Système. C'est le nouveau Christophe Willem.

0: système. C'est Christophe Willem qui est de retour. Le carcan dans lequel on est, donc constat joyeux et sautillant, mais constat quand même. Du coup, c'est la chanson qui va ouvrir l'album. Ça va raconter une histoire un peu dans l'ordre.
1: Il y en a une autre avant qui ouvre l'album, qui est La Route, qui parle d'une route où ça parle vraiment. C'est pas le titre. De toute façon, je ne te donnerai pas le titre.
0: De mais l'album. Ah, ouais, c'est
1: même
0: ça.
1: Même pas le titre des autres chansons. Non, petite, peut-être, je t'en lâcherai un ou deux. Ouais. Mais non, la première chanson, là, telle que c'est en train de se profiler, est-ce que tous les titres sont faits? Là, on est en train de peaufiner la production, en vrai.
0: Ah, mais c'est un bon moment, ça.
1: Ah ouais, non, mais c'est le meilleur. Parce que c'est là que tu dis, alors, jusqu'à où on va aller, tu vois. Donc ça, c'est assez kiffant. Pour le coup, c'est vraiment le moment que j'adore. Et il y a un titre qui parle d'une route. Voilà, cette route vers le bonheur, ce qu'on
0: cherche.
1: Sur
0: la route de Memphis ?
1: Ça pourrait, mais non, ça n'est pas celle-là. Donc c'est plutôt ce titre-là qui parle de ce chemin qui ouvre. Je pense que c'est celui-là qui ouvrira l'album et puis après ça évolue.
0: Ok. Et après on va vers la liberté.
1: Exactement. Et on va aussi bien dans la liberté, la libération au niveau des textes qu'au niveau du son. Toute l'équipe qui est autour, eux sont dans ce truc justement. Ils sont très contents de l'album et ils sont aussi dans ce truc de dire mais là on a l'impression qu'on retrouve un peu ta folie en fait, ce côté un peu justement hors cadre où on n'arrive pas à te mettre dans une case. Et c'est ça aussi qui m'a vachement stimulée sur cet album, c'est quand je posais la question à toutes ces équipes que je connaissais pas forcément, qui me connaissaient que à travers ma musique, et tous me disaient bah nous en fait le truc qui nous excite c'est qu'en fait on n'arrive pas trop à te mettre dans une case. Tu peux faire un truc très variété française, tu peux faire un truc un peu plus soul, tu peux faire un truc un peu électro. Et donc, du coup, on a ce truc où on n'arrive pas vraiment à te cerner totalement. Et en fait, si tu veux, c'est ça aussi qui a vachement marqué la dynamique de l'album, c'est de se dire, mais si en fait, mon style musical, c'est justement d'écouter moi ce qui me parle.
0: Ouais, et de pas choisir forcément.
1: Et de garder tout cet éclectisme-là, en fait. Et si tu vois tous les albums que j'ai pu faire depuis le début, c'est vrai que chacun est un peu dans un registre différent, parce que c'est ça qui m'amuse. Il faut qu'on s'amuse quand on fait ce métier.
0: Assemblons les pièces du puzzle, mes petits Hercule Poirot. Nous avons une chanson, Système, qui sera sans doute en deux dans l'album, rapport à la première chanson, une reprise de Sur la route de Memphis ou Sur la route toute la sainte journée de Palmas. On n'est pas encore bien sûr, mais ça sera la première. Et donc tout ça à l'automne 2026.
1: Exactement, automne. D'accord. Et alors la vérité,
0: non mais,
1: te dis que la vérité. C'est pourquoi il y a pas, je te donne pas de titre, je n'ai pas encore de titre.
0: Ah mais ça c'est déjà une information, le fait là, que le titre soit pas là.
1: Mais pourquoi? Alors pourquoi? Mais tu vois, tu vas me demander pourquoi.
0: Pourquoi Christophe?
1: Alors pourquoi? Parce que tout simplement, cet album parle de liberté. Mais je vais pas appeler l'album Liberté. Enfin, c'est pas possible. Quoi,
0: freedom.
1: Tu vois. Non mais oui, mais tu vois, en anglais ça passe, mais en français non.
0: Non,
1: tu
0: c'est
1: vois.
0: Pas ouf.
1: Donc non. Donc j'ai plein d'idées et à chaque fois que j'ai une idée que je trouve intéressante et tout, je trouve que c'est trop réducteur et donc ça ne n'évoque pas suffisamment ce que je dis dans l'album. Tu vois, non, mais réellement.
0: Attends, on a Internet. Je vais chercher.
1: Mais évidemment, j'ai
0: chant lexical de la liberté. Est-ce que tu as tapé dans Google chant lexical de la liberté?
1: Alors vas-y.
0: Ben voilà, parce que moi j'ai des études littéraires. Pendant que toi, là, tu faisais la nouvelle star.
1: Vas-y, c'est tout, tu viens de trouver un titre.
0: Chant lexical de la liberté. C'est parti. Émancipation.
1: Je l'ai évoqué un moment.
0: C'est pas mal.
1: Si.
0: Démocratie, ben, en 2027, c'est emmerdant.
1: C'est dur.
0: Choix. Choix, ça fait un peu. Non, ça va pas.
1: Et en plus, alors important,
0: libération.
1: Alors, tu sais pourquoi choix, ça va pas?
0: Pourquoi?
1: Là, je te donne une autre info.
0: Parce qu'il y a une chanson.
1: Il y a une chanson, pour le coup, qui s'appelle La Liberté. Il y en a une.
0: Ah, oui.
1: Qui s'appelle La Liberté. Et je démarre justement cette chanson en disant, être libre, c'est pas choisir, mais c'est décider. Qui n'est pas la même chose. Est-ce que t'as déjà vu ça avec ta psy?
0: J'aime beaucoup ça. J'ai pas de psy.
1: Ah bah, écoute. Je vais te donner les coordonnées de la mienne. Oui, non. Alors, la grosse différence.
0: On fera un tarif famille.
1: Un tarif de groupe.
0: On est ensemble.
1: Non, mais on y va. On fait carrément un truc collectif. Non, mais tu sais pourquoi c'est important?
0: Dis-moi pourquoi.
1: Parce que quand tu choisis quelque chose, tu prends pas vraiment de risque. Quand tu choisis, c'est par exemple, bah tiens, je vais manger un steak frites ou une salade César. Voilà, tu choisis.
0: Tu choisis entre les deux.
1: Quand tu décides, il y a une part d'inconnu dedans. Par exemple, tu vas dire, bah non. Je ne vais pas manger ça, mais je ne sais pas ce que je vais bouffer, mais ce ne sera pas ça. Tu ne décides pas entre deux choses identifiées.
0: Elle est au régime, ta psy ?
1: Non. Non, mais je te jure, c'est très important.
0: D'accord.
1: La différence entre choisir et décider, elle est importante. Et quand tu décides d'un truc, par exemple, tu décides de prendre ce boulot, ou tu décides de vendre ton appart, c'est ce moment où tu décides de quelque chose et tu sens d'un coup que tu prends une décision qui t'appartient et que tu as cette part d'inconnu. Mais tu vois ou pas? Là, je te jure, je suis très sérieux.
0: Non, mais je t'écoute.
1: Et donc, la liberté, c'est d'arriver à décider.
0: J'ai un mot qui est pas mal, là, qui est sorti dans Google.
1: Ah bon?
0: Dans le champ lexical de la liberté, c'est cool. Et je sais pas, ça te va bien, je trouve. Et en plus, il y a un jeu de mots à l'intérieur. Donc, toi, t'aimes bien les jeux de mots?
1: Ah bah. Vas-y.
0: Peut-être on va trouver le nom de ton album en direct.
1: C'est ça,
0: à la
1: évidemment,
0: radio.
1: En remerciement dans l'album, je le dis.
0: Ah, moi, je mets ma photo.
1: Ah bon?
0: Tu mets ma photo.
1: Sur la cover.
0: Non, pas bah, non, mais à l'intérieur. T'imagines? L'album de Christophe Willem, il y a ma tête.
1: Mais pourquoi pas? On est libre.
0: Ma tête avec une petite barbe. Attends, déjà, faut que tu valides le nom.
1: Vas-y.
0: J'adore. Franchement, ça tirait trop
1: ah
0: bien.
1: Ah bon?
0: Inaliénable.
1: Ah, mais c'est pas mal.
0: Inaliénable. Dedans, il y a alien et tout. Inaliénable.
1: C'est pas mal.
0: La liberté, les droits inaliénables. Inaliénable.
1: C'est pas mal.
0: Je te laisse là-dessus.
1: Bah écoute, inaliénable.
0: C'est l'heure. Bah,
1: non, mais inaliénable, c'est pas mal.
0: Oui, c'est pas mal.
1: Mais émancipation, c'est bien aussi.
0: Ouais.
1: Mais émancipé.
0: Émancipation, ça fait.
1: Il y a une connotation que j'aime
0: ouais,
1: pas.
0: Ouais, je sais pas. Ça fait Madonna, je sais pas pourquoi.
1: Bon, emancipation.
0: Emancipation.
1: Tu vois, non.
0: Inaliénable.
1: Inaliénable, c'est pas mal.
0: Franchement.
1: C'est pas mal. Non, je le note.
0: Ouais. Bon, moi, je t'embrasse.
1: Ah bon?
0: Bah oui, bisous. Ah. C'est l'heure, on a débordé.
1: Ah bon?
0: Mais je vois pas le temps passer avec toi.
1: Mais c'est fini, là?
0: Oui.
1: Bravo.
0: Bisous.
1: Bisous. C'était trop court, moi, franchement, faut que je revienne.
0: Reviens bientôt. Avant 2027.
1: Ah bah, évidemment.
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0: Une de mes artistes préférées au monde des victoires de la musique en France aux Grammy Awards aux États-Unis, mon invitée à la classe internationale, autrice, compositrice, interprète, guitariste, Fatoumata Diawara est l'invitée de Décibels et elle vous a même déjà emmené au bal.

0: La voix féminine incontournable de l'Amo Mali depuis la création de ce beau projet autour de Mathieu Chedid. Fatoumata Diawara vient de sortir son nouvel album. Elle va tout vous raconter ce soir dans Décibel. Fatoumata est dans le studio. Bonjour.
1: Bonjour.
0: Qu'est-ce que je suis contente qu'on se retrouve, ma chère Fatoumata. Comment ça va?
1: Ça va bien, merci toi. Ouais,
0: ça va très bien aussi. Fatoumata Diawara qui fait une pause là de quelques heures à la maison de la radio pour répondre à des interviews, qui vient de sortir, je le disais, un nouvel album. Mais en réalité, tu es au cœur déjà d'une tournée énorme depuis le mois de mars. T'es déjà passé par l'Afrique du Sud, pas mal par la France aussi, et puis la Norvège, et puis la Suède, et puis après ça continue, l'Espagne, le Danemark, la Belgique, la Pologne, la Suisse, l'Angleterre, la Hollande, c'est dingue quand même ce rythme. T'es chez toi parfois ?
1: Moi je suis chez moi, sur scène oui, ah. Je me sens comme à la maison, c'est incroyable, c'est l'endroit où je me sens le plus vraiment comme chez moi, oui. Je sais pas si c'est bien ou pas, ou ça va changer plus tard, mais pour l'instant... Ça me manque la scène.
0: Il faut dire que tu fais partie de ces artistes qui ont rêvé très fort d'être sur scène et qui ont dû travailler dur pour arriver sur scène. Donc peut-être c'est normal de savourer aujourd'hui.
1: Non, aussi parce que je suis passée aussi par tellement d'expériences et qui a envie d'aussi se libérer. Il y a, voilà, et j'ai envie de continuer à me guérir, en fait.
0: C'est ça.
1: Parce que les thérapies, quand tu commences à aller voir un psy, tu t'arrêtes pas, en général. C'est une maladie.
0: Ça peut
1: incurable.
0: Durer.
1: Ouais. Donc, en gros, la scène, c'est mon psy, quoi. Je vais voir un psy et dès que le moral est bas, ben, la scène m'aide à remonter tout ça.
0: Alors Fatoumata, en parlant de voyage, la dernière fois qu'on s'est vu, c'était pour ton troisième album, London Co, donc qui nous emmenait quelque part entre Londres et Bamako. Et Bamako.

0: Et donc, très rapidement, te voilà.
1: Ça me manque déjà.
0: La Momalie, c'est vrai.
1: C'est magnifique, cette chanson incroyable, elle est belle. Il a fait un beau travail quand même, hein, Mathieu. Cet album va rester dans l'histoire, ça va bien rester dans le temps.
0: Je pense qu'il va rester. Et puis, alors, ce qui est très drôle, parce que quand tu dis que Mathieu Chédid et cette aventure-là te manquent, lui aussi, quand il a su que tu venais dans Décibel, il nous a envoyé un petit message pour toi et un petit message dans lequel, tendez l'oreille, il y a une information très intéressante sur le nouvel album de Fatoumata.
2: Ma Fatou, ma sœur, c'est une pensée. De ton frère, Mathieu, pour te dire qu'on est toujours reliés, de près comme de loin, et que je suis très très fier d'avoir participé à cet album magnifique et tellement magique comme toi. Gros baiser.
0: Oh. Mathieu Chédid, sublime rencontre, vous deux.
1: On s'adore.
0: Mais ouais.
1: On s'adore. Je l'aime tellement. C'est que parfois, quand tu laisses la place à la nature, elle te fait découvrir des belles choses. Faut avoir confiance, en fait. Faut pas toujours penser aux choses négatives. Et avec Mathieu, on a cet instinct-là. Cet instinct enfant. Il y a un enfant en nous. On a des petits garçons et des petites filles en nous qui parfois connectent et on est juste nous-mêmes. Quand on joue la musique, on est comme si on était dans un jardin d'enfants où on est en train de jouer ensemble. On s'éclate, on se regarde, on rigole. On ne sait pas pourquoi on rit. Mais il y a un sentiment de bien-être et de confort et de complicité, d'amitié lorsqu'on partage la musique. C'est vraiment quelque chose que tu ne peux pas définir. Je ne saurais même pas vous dire qu'est-ce que c'est exactement cette fusion et cet amour. Parce que c'est au-delà de l'amour que les gens connaissent. Parfois, on se limite trop de l'amour classique, se marier, sortir ensemble. Mais l'amour est vaste. C'est au-delà de tout ça. Le monde est l'amour. La vie, c'est l'amour. Donc, si on se dit, on limite tout aux relations amoureuses, on perd tellement la dimension de cette divinité, cette sensation qui est l'infini.
0: C'est ça, une force infinie.
1: La force infinie, exactement. La divinité.
0: Dans le message, Mathieu Chédid se réjouissait d'avoir participé au nouvel album. Il s'appelle

0: Et une chanson donc sur l'album qui s'appelle Massa. Cette chanson, elle donne son titre au disque. Massa, c'est Dieu, c'est l'éternel. C'est immense comme thème. Tu parlais d'amour avec un grand A, D, avec un D majuscule aussi. C'est immense. Et ça donne bien le ton de ton disque. Hein. T'as décidé.
1: Exactement, c'était le sentiment de bien-être lorsque nous étions sur la création de cet album. Je sentais tellement cette harmonie et cette sensation de bienveillance, d'être bien entourée. Pour une fois, moi qui ai galéré en tant que femme, chanteuse, comédienne et musicienne, et me retrouver en face d'un homme qui me respecte, comme Mathieu, et que, mais avec lui, il me rassure en fait. Et cette assurance, tu l'as pas avec beaucoup de personnes. Dans chaque chose, il faut des deux énergies. Moi, je crois à la dualité. L'homme, la femme, l'eau, le feu, jour, la nuit. Et j'ai fait ma partie eau, qui est l'esprit féminin, et j'avais besoin de feu, ou je suis le feu, j'ai besoin d'eau, parce que...
2: Ouais.
1: Il faut quelqu'un pour calmer l'autre. Voilà. Si peut-être je suis trop dans l'extrême dans le texte ou trop dans le rythme, qu'il y ait quelqu'un qui dose tout cela. Sur ça, je suis pas. Je suis vraiment. J'accepte totalement de me faire accompagner.
0: Fatoumata fait une tournée mondiale parce que l'album sort partout dans le monde. Parce que, voilà, t'es une artiste internationale. Je le disais tout à l'heure, la classe internationale. Est-ce que. Ça simplifie les choses pour toi en te disant finalement, de toute façon, je peux bien choisir une langue. Je joue en Suède, je chante pas en suédois. Tu vois, est-ce que ça simplifie les choses ou est-ce que c'est compliqué et t'as envie quand même de pouvoir avoir la compréhension de tous les publics que tu vas aller rencontrer? Je parle des paroles.
1: Les paroles, après, je traduis certains thèmes qui me tiennent à cœur, dont l'albinisme, la mutilation génitale, le mariage forcé, tous ces thèmes qui sont assez sensibles. Mais il est important pour moi de chanter en bambara parce que ma vérité compte beaucoup.
0: Sinon,
1: je serais pas, j'aurais pas cette flamme de vouloir monter sur scène tous les jours. Il faut être vivante pour pouvoir défendre tout ça et tout le temps sur la route, échanger des chambres tous les jours. T'as pas de vie en fait. Il y a beaucoup de sacrifices là-dedans. Donc pour gagner, pour trouver le plaisir d'aller à la conquête de ton public, il faut que tu fasses quelque chose que tu te sens bien quoi.
0: Ouais.
1: Et moi la langue, elle est comme une connexion, une antenne entre moi et mes ancêtres. Et ça facilite tout. Dès que je monte sur scène, le fait d'être soi-même, même si t'es malade, en fait, les choses, l'ange de la musique t'aide, quoi.
0: Ouais.
1: C'est que tout se met, tout est aligné, la connexion est plus évidente que si tu devais faire beaucoup d'efforts et se mentir à soi-même.
0: Et puis l'authenticité aussi de cette langue qui te permet d'aborder dans ce nouvel album des thèmes extrêmement intimes. Je pense notamment au décès de ton papa avec cette chanson Tati Bakary où tu parles de ton papa qui est parti mais il n'y a pas que lui, il y a aussi Amadou Bagayoko, Toumani Diabaté.
1: J'en cite pas mal, j'en profite.
0: C'est beau comme tout.

0: thème qui est évidemment immense, plus grand que nous, et en même temps c'est le thème qu'on a toutes et tous en commun avec l'amour. Mmh. Tous dans la vie à un moment on aime, tous dans la vie à un moment on a quelqu'un qu'on aime qui meurt. C'était difficile d'écrire cette chanson pour ton père?
1: Beaucoup, jusqu'à présent, même quand je chante sur scène, je suis assez émue parce que l'amour que t'as pas pu exprimer de son vivant et que quand il part, soudain tu libères.
0: Ouais.
1: Tout cet amour-là, c'est fort. Si tu te dis, en fait, je savais dire je t'aime, mais pourquoi je le sais que maintenant, seulement maintenant que je peux dire que je t'aime. Et je lui demande sa permission de lui chanter mon blues.
0: Fatoumata, sur l'album, en chanson presque miroir de celle qu'on vient d'entendre sur la mort de ton père, Tati Bakary, il y a Fala, une chanson où tu t'adresses à un orphelin.
1: Un

0: Lorsque les méchants s'en prennent à toi, te maltraitent à cause de ta condition, ne leur dis rien, orphelin. Cela ne vaut pas la peine de leur répliquer. Eux seuls savent pourquoi ils agissent de la sorte. Ça, c'est du réconfort, Fatoumata. C'est de la sagesse aussi.
1: Mais imaginez cette voix. Genre, on est tous genre au-dessus d'une planète. Vous voyez la planète entière, un micro, la voix d'une femme qui parle à tous ses enfants qui vivent dans des pays des guerres. Rien que ces trois phrases. Vous voyez l'impact ?
0: Eh ben, une immense consolation.
1: Parce qu'il y en a tellement des orphelins aujourd'hui. On en crée chaque jour. Et ils ont besoin de la voix féminine, ils ont besoin d'être confortés. Donc quand j'ai dit « don't cry », je m'adresse au cœur de nombreux cœurs, beaucoup d'enfants et même des adultes. Des orphelins, il y en a pas mal. Hein. Et on a besoin de... Ils ont besoin de réconfort, ils ont besoin d'aide, ils ont besoin de nous entendre, savoir qu'on sait, on le sait.
0: Ouais. Et on les voit.
1: On les voit, on est là, quoi.
0: Ouais.

0: Les enfants, tu t'adresses aussi à eux dans la chanson Denko.
1: Denko, justement, qui veut dire la cause des enfants. Et justement, c'est dans cette chanson-là que je parle, je m'adresse aux enfants albinos et aux enfants, tous les enfants atteints de
0: handicap, physique.
1: Et de physique ou mentaux, tout ça. Et je voulais juste leur faire un clin d'œil aussi dans cet album. Et assez souvent, je chante pour les enfants, mais pas. On oublie ces enfants-là.
0: Ouais. Dans certains pays d'Afrique, on dit qu'ils sont, qu'ils portent malheur. Ouais, c'est ça. Ils peuvent être très maltraités.
1: Très, très maltraités. Et les mamans surtout. Là, je rends hommage à leur mère, à leurs parents. Et aussi, je dénonce l'histoire de l'albinisme où on tue les enfants. Et en l'occurrence, il s'agit d'un jeune albinos que j'adopte, qui s'appelle Daouda. Son père l'a rejeté et qui veut plus de lui. Et je raconte son histoire. J'ai dit, pourquoi tu le veux pas? Pourquoi tu... C'est Dieu qui te l'a donné. Et ouais, tout simplement parce que tu penses qu'il est sale. Et peut-être de l'extérieur, il est sale. Mais à l'intérieur, son cœur vaut de l'or. Donc en fait, j'essaie de magnifier ce que les gens voient. Trouver la poésie dans ce que les gens trouvent négatif. Et ces choses-là, il faut juste qu'on embellisse, qu'on donne une autre forme. Au lieu de voir ces personnes comme... au lieu de les rejeter, peut-être si on essaie de les rapprocher, on va être surpris nous-mêmes. Parce que le problème, c'est pas eux, c'est nous le problème. Il faut qu'on reconnaisse que c'est nous qui avons des problèmes et que pour se guérir, il faut faire un effort d'aller vers ces enfants-là. Parce que eux, ils nous en veulent pas. Ils sont en paix avec nous. Mais c'est nous qui avons des problèmes avec eux. Et il faut que ça soit dénoncé. Il faut que les sociétés changent. On peut pas s'asseoir comme ça et c'est des thèmes à aborder. Même mon prochain album, je ferai un autre, ouvrirai une autre porte pour aborder encore à ce thème-là, jusqu'à ce que les gens comprennent que c'est nous qui avons des problèmes.
0: Fatoumata Diawara, tellement j'ai l'impression en paix en ce moment avec cet album qui est sorti. C'est comme s'il y avait des thèmes, des trucs que tu avais envie d'aborder depuis longtemps et ça y est, ils sont
1: exactement,
0: là sur un disque
1: exactement.
0: Pour toujours.
1: Et puis j'ai la chance que ce soit en plus mon quatrième album parce que c'est symbolique quand même, le chiffre 4. On m'a dit le symbole de la femme, c'est le numéro de la femme, c'est 4. Ah. Et l'homme, 3. Les deux ensemble, ça fait 7. Voilà, ça fait... tout est 4 jours. Je suis une femme. C'est ton numéro, quoi.
0: D'accord. Donc, quatrième album,
1: c'est symbolique. Ouais. Et je le dédie au divin. Et effectivement, pour... quand je vois par où je suis passée, d'où je viens, mon histoire... je me dis j'ai de la chance quand même, même si j'ai quand même traversé des moments pas totalement agréables. Ça faisait partie de l'histoire. Et je pense que ça devait être comme ça. Pour mieux grandir et grandir plus vite, il fallait ces expériences-là.
0: C'est un euphémisme hein, quand tu dis que tu as passé des moments pas terribles ou pas très faciles, parce que tu as quand même dû t'enfuir à un moment, loin des gens que tu aimais.
1: Et je viens de loin.
0: Voilà. Parce que pour échapper à un mariage forcé, où Fatoumata s'est dit « mais non, je ne peux pas être forcée, donc je m'en vais ». Et c'était prendre un gros risque, évidemment.
1: Un très gros risque.
0: Quand tu t'es lancée dans la musique aussi, parce qu'on n'en a pas parlé, mais je pense que si vous avez vu Fatoumata Diawara au cinéma, vous savez que c'est aussi une grande actrice. Voilà, bah oui, non, mais c'est vrai quand même.
1: J'ai commencé par le cinéma,
0: oui, c'est ça.
1: Le théâtre...
0: C'est d'abord le cinéma, et alors notamment dans le film Timbuktu d'Abderrahmane Sissako, qui a été multi-récompensé au César. Donc voilà, il y a eu la danse, il y a eu le théâtre, il y a eu le cinéma. Et finalement, quand tu commences la musique, tu repars encore de zéro. Donc c'est sûr qu'il y a eu plein de moments difficiles dans cette carrière. Et alors, quand tu repenses à quand tu jouais dans les bars à Paris,
1: c'est ça,
0: tes premières chansons
1: jusqu'à 2h, 3h du matin.
0: Et maintenant, tu as une tournée internationale entre l'Afrique du Sud, le Danemark, l'Italie, la Suède, la Pologne, l'Autriche, l'Espagne, tu te réjouis de
1: ça,
0: ce chemin
1: parcouru.
0: C'est comme
1: un accomplissement. Voilà, cet album est justement la sagesse. C'est vraiment se dire, ok, Certes, je veux pas que ça s'arrête là, mais je peux dire que j'ai écrit un bout de mon histoire quand même. J'ai quelque chose à raconter. Je peux dire qu'il y a, il y a, il y a des sujets. Voilà. Si jamais j'ai écrit un livre, cet album pouvait être un point où je peux dire ok, ouais. Ça c'est le premier chapitre ou deuxième, je sais pas, mais c'est important ce moment.
0: Il est important
1: dans ma vie, ouais.
0: Alors vous pouvez le partager.
1: T'as des enfants qui grandissent bien. Et enfin, dans le milieu, tu sens pas ce combat là en tant que femme. Certes, il y en a, mais moins qu'à tes débuts. Comme si je venais de traverser le pont, en fait.
0: Ouais, t'as passé un cap.
1: Oui, passé un cap.
0: Ouais.
1: Il y a plus ce souci de définir ton style. Parce qu'au départ, quand tu commences, on va te comparer à beaucoup de personnes. Il y en a qui disaient ouais, Tracy Chapman. D'autres, n'importe où, m'ont donné tellement de noms à mes débuts, j'étais là. Si, mais donnez-moi le temps, quoi. J'arrive. Ouais. Je finis tout ça là. Pour savoir qui je suis, donnez-moi la guitare. Dans 5 ans, vous saurez qui je suis. Et cette patience, il faut l'avoir. Malgré qu'il y a la vague et que toi, tu restes aligné et à mener ton public jusqu'au bout, pendant qu'ils ne te croient pas jusqu'à ce qu'ils voient, ah, finalement, je pense qu'avec cet album, les gens vont comprendre que le monde, mon genre musical, parce que c'est quand même assez atypique ce que je fais. Ça ressemble à la musique de personne. Au Mali, en tout cas, il n'y a pas de chanteuse.
0: Voilà. C'est toi.
1: C'est ouais. Qu'on ne peut pas me comparer à quelqu'un, mais pour cela, il fallait être sûr de ce que tu veux et d'amener les gens à te suivre. Et de les amener jusqu'ici. Et ça, c'est pas évident pour tout le monde, surtout les femmes. Ouais. Parce qu'on a besoin de nous voir autrement. On a besoin de nous voir nus, on a besoin de nous voir de plus en plus sexy pour exister, comme si on doit crier pour dire « mais je suis une femme ». Mais non, on ne doit pas se débattre tout le temps. C'est pas normal. La femme ne doit pas être tout le temps en train de se protéger, de se réaffirmer, de vouloir toujours convaincre les gens ce qu'elle veut faire. Il faut que ce soit plus facile que ça. Ça doit être plus évident de nous laisser le temps de nous exprimer. Voilà. Avec la dignité et avec le respect qu'on mérite.
0: Merci beaucoup. Fatoumata Diawara, invitée de Décibel. On se dit au revoir, à très bientôt, en écoutant une chanson qui s'appelle Nden, qui est un des grands moments de cet album, Massa, qui est disponible partout depuis vendredi. Nden, c'est mon enfant.
1: Justement, c'est celui, ça parle de mes enfants, quand je les quitte le matin et que je vais travailler, et que je passe toute la journée à penser à eux, je ne sais pas s'ils vont bien ou pas. Ouais. Mais en même temps, en tant que femme, pour acquérir ta liberté, il faut faire des sacrifices. Et c'est pas évident. C'est des choix à faire. Pas mal de choix et beaucoup de sacrifices. Donc cette chanson est dédiée à mes enfants. Je les aime tellement.
0: Merci.
1: Même si parfois ils se doutent, mais moi je sais que je les aime. Mais à ma manière, à la Fatoumata Diawara. Vous voyez ce que je veux dire? L'Amazon moderne.
0: Nous on adore cette façon-là d'aimer. Fatoumata.

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2: Bonjour à toutes et à tous. J'espère que vous allez bien aujourd'hui, surtout avec les températures qui baissent enfin. Ça fait du bien. Nous sommes ensemble jusqu'à 13h avec les meilleurs moments au taquet. Un petit peu de légèreté à l'heure du déjeuner pour se booster le moral. Aujourd'hui, un auditeur nous parlera de son poisson rouge, ou plutôt de ses poissons rouges. Une autre de sa collection de valises. Il y a aussi celui qui cuisine très bien. Et d'ailleurs, il partagera des recettes avec nous sur votre radio ici.
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2: Nous pensons également aux services de secours et à vous qui êtes encore dans les incendies, comme par exemple dans les Landes notamment, ou qui devez gérer la suite et les conséquences des feux de cet été. Musique, à présent avec Jean-Jacques Goldman, on ira sur votre radio ici.

0: Jean-Jacques Goldman, on ira sur votre radio ici. Et nous, maintenant, nous allons faire connaissance avec Guillaume, d'ici Loire-Océan et son histoire de poisson rouge. Et Sandrine, d'ici Belfort-Montbéliard, ils jouaient tous deux avec Valérie Damido et Eric Bastien en avril dernier sur votre radio ici.
1: Comment ça va les amis?
2: Bonjour.
3: Bonjour, bonjour Valérie, bonjour Eric.
2: Bonjour Guillaume.
4: Bonjour l'équipe.
1: Ah, Sandrine est là, tout va bien. Alors Guillaume, tu joues avec moi, t'as compris que t'as une petite pression sur tes épaules, mon petit bouchon?
3: J'ai compris ça, oui.
1: Ouais. T'as bien intégré que t'avais intérêt à gagner, hein? Voilà. Alors,
3: j'ai pas le choix.
1: Non, t'as pas le choix. 38 ans, tu habites à Mortagne sur Sèvre.
3: C'est ça.
1: Alors, c'est quoi les habitants de Mortagne? J'adore savoir les noms des habitants.
3: Les Mortagnais, tout simple.
1: Alors, tu es en couple avec Ophélie, tu as 3 enfants. Comment s'appellent tes enfants?
3: Marius, Louison et Léontine.
1: Mais qu'est-ce que c'est mignon ce prénom, j'adore. Oh, t'as un petit poisson rouge que t'as appelé Bubule?
3: C'est ça, exactement.
1: Alors, est-ce que c'est le même depuis des années ou est-ce que tu faisais comme moi, quand il mourait, t'allais en chercher un autre pour pas que les enfants se doutent,
3: hein? Non, on a eu un cas... Notre Bubule, il a sauté à travers l'aquarium, il a atterri sur le carrelage un matin, donc il a fallu que je le... Ouais, c'était un peu embêtant, donc il a fallu, le cacher, aller en récupérer un vite fait. On est rendu au troisième.
1: Voilà, mais c'est le lot de tous les parents, hein. Le poisson rouge, malheureusement, ça dure moins longtemps qu'un chien, voilà.
3: C'est ça.
1: Alors, on t'appelle Guigui, comme tous les Guillaume, hein, j'ai envie de dire Guigui, hein, voilà, mon petit Guigui. Guigui, il est maîtreur en restauration du patrimoine. Alors, ça veut dire quoi, maîtreur en restauration du patrimoine?
3: Ça veut dire que je fais les devis pour chiffrer... parce que nous, on travaille dans tout ce qui est restauration de patrimoine, enfin, tout ce qui est château, église, logis, demeure. Et moi, je chiffre tout ça, j'établis le devis au client, en fait.
1: T'es l'homme au sou. T'es l'homme au sou. C'est toi qui dis combien que ça va nous coûter de restaurer. Ah là là. Bon, alors, mon petit chaton, on ne va pas perdre de temps parce que...
2: On n'est pas du tout en retard.
1: On n'est pas du tout
2: en retard. On est bien.
1: Bah voilà. Alors, Guillaume, première question, vrai ou faux, qui te permet de marquer le premier point. Tiens, Charlie, les coutures. Comme un avion sans ailes. On adore. Alors, la question va porter sur les avions.
2: Bah, on adore. Un avion sans ailes, on n'adore pas.
1: Non, mais on adore Charlie, les coutures. Pour tester la résistance des avions, on utilise parfois des canons à poulet. Est-ce que c'est vrai que pour tester la résistance des avions, on utilise des canons à poulet? Top chrono, 5 secondes.
3: Oh non, je veux dire faux.
1: Tu dis faux? Eh ben non, c'est vrai.
3: Ouais. Non,
1: c'est vrai. Et oui, les ingénieurs utilisent les canons à poulet pour tester la résistance face aux collisions d'oiseaux, voilà. Bon, évidemment, c'est pas des vrais poulets, hein. On utilise des poulets...
2: Des mannequins.
1: Voilà, congelés. Allez, pas
2: Sandrine.
1: De points.
2: Sandrine, écoutez, Sandrine, il nous reste 30 secondes.
1: Hein. Oh, il te reste 1 minute 40 comme moi. Voilà.
2: On est généreux. Sandrine, avec ici Belfort-Montbéliard, tu habites à Taillecourt. Comment ça va, Sandrine, aujourd'hui?
4: Ça va super bien.
2: Bon, tant mieux, c'est pas très loin d'Audincourt, de Sochaux.
4: Tout à fait, c'est juste à côté.
2: Exactement, c'est le Doubs, c'est la Franche-Comté. C'est le Doubs, je crois. Hein.
4: C'est les deux.
2: Ah, c'est
4: le Doubs dans la Franche-Comté.
2: Exactement.
1: C'est le Doubs-Comté.
2: C'est le Doubs-Comté. Tu es divorcé, c'est pas grave, c'est des choses qui arrivent à des gens très bien. Mais l'essentiel, c'est de savoir qu'il y a quelqu'un dans ta vie. Et comment s'appelle cette personne?
4: Il s'appelle Jean-Franck et il m'écoute dans la voiture.
2: Eh ben, salut Jean-Franck, c'est marrant, ça, j'avais jamais entendu Jean-Franck, hein,
1: non,
2: comme prénom.
1: Jamais. Mais c'est marrant, c'est rigolo,
2: c'est rigolo,
1: salut Jean-Franck.
2: Ouais, salut Jean-Franck. Vous avez 2 enfants, je ne sais pas si c'est des enfants à vous deux. Non, je pense que c'est des enfants d'avant.
4: Non, c'est juste les miens.
2: Ouais, voilà, c'est très bien. Il y a Tom, il y a Elliot, ils ont déjà 20 ans, hein, petite vingtaine, hein, tes enfants.
4: Oui, bientôt 22, bientôt 24.
2: Ah oui, c'est du grand ça. Fonctionnaire territorial, tu travailles dans une mairie. Tu fais quoi dans la mairie?
4: Eh bien, je suis responsable d'un service état civil élection.
2: Ah oui.
1: Et déjà, c'est l'heure de poser la question.
2: Exactement, vive les cartes d'identité, le passeport. Sandrine, non, tu es un livre ouvert. On sait tellement de choses de toi. Ne t'inquiète pas, on a jusqu'à 13h. On y va avec la première question, un extrait musical.
1: Enfin,
2: ce sont des cloches.
1: Eh oui, les cloches.
2: Aucun lien au fait que je regarde Valérie quand j'en parle, mais bon.
1: Ça va péter pendant le chant, la chanson. Allez.
2: Nous allons à Prague, la République tchèque. Magnifique. Prague, très très belle ville. Que l'on appelle souvent la ville aux 100 clochers. Mais en fait, la ville n'en compte que 99. Au lieu de 100. Est-ce que c'est vrai ou faux? top chrono, il n'y aurait que 99 clochers à Prague. Dites la ville aux 100 clochers.
4: Bon, je vais dire que c'est vrai.
2: C'est faux, et d'autant plus qu'en réalité, il y a 500 clochers, centres historiques classés à l'UNESCO. C'est le lieu de beaucoup
1: magnifique.
2: De décors de films en plus, et puis il y a l'horloge astronomique à découvrir.
1: Eh bien, Guillaume, pas de points, Sandrine, pas de points, mais c'est pas grave.

0: partirai Oshi qui sera de nouveau en tournée en 2027 avec plus d'une vingtaine de dates dans toute la France. Coup d'envoi le 4 février à Aix-en-Provence. Elle terminera le 27 novembre à Saint-Étienne. À l'heure du déjeuner, Charles d'ici Brésil tombe très bien car il va nous donner des recettes simples et qui donnent envie. Quant à Sidonie d'ici Picardie, elle explique à Valérie Damido et Eric Bastien pourquoi elle collectionne un objet en particulier.
1: Charles, il paraît que tu adores, mais alors vraiment que tu adores cuisiner.
2: Oui, j'adore ça.
1: Alors, c'est quoi tes spécialités?
2: J'en ai une, c'est pas une spécialité française, mais c'est les carbonara, mais les vrais carbonara.
1: C'est-à-dire le vrai carbonara?
2: C'est-à-dire qu'il nous faut du guanciale.
1: Ouais.
2: Et des linguini.
1: Ouais.
2: Et puis, donc, des œufs, du pecorino et un peu de parmesan aussi, voilà.
1: Il n'y a pas de crème dans tes carbonara. C'est ça que tu veux nous dire, parce que les Italiens mettent
2: crème
1: pas...
2: Crème de l'Est Majesté.
1: Exactement. En Italie, on ne mange pas de crème dans les carbos, alors que nous, on en fout 3 tonnes. Il paraît que tu adores faire griller les poissons.
2: Oui, alors je vais essayer de faire très court, à vos stylos, à vos papiers. Prenez des petites queues de lotte. C'est pas un poisson qui est très...
1: Mais j'adore les joues de lotte et les queues de lotte. Mais j'adore ça, c'est mon poisson.
2: Queue de lotte. Queue de lotte en petit cube, Valérie.
1: Ouais,
2: Valérie.
1: Vas-y.
2: Queue de lotte en petit cube. Vous faites ça bardé de lard très fin ou du fumé ou nature, comme vous voulez.
1: Ouais.
2: Et entre chaque, vous mettez un bon morceau de bon chorizo.
1: Oh là là.
2: Et vous faites ça à la plancha. 10 minutes, vous retournez, c'est une tuerie, vous faites ça avec un riz aux algues et c'est
1: Moi, je fais des joues de lotte au barbecue.
3: Ah oui,
1: avec du
2: cidre. Ah bah oui.
1: Les joues de lotte, les joues de cabillaud, j'adore. Oh là là, mon Dieu. Mon Dieu, comme ça a l'air bon.
3: Vous pouvez m'inviter cet été, pensez-y. Hein.
1: Oui, bien sûr. Merci. Allez, on va tout de suite marquer 3 points de plus, mon petit Charles, grâce à la question à choix multiples. Je pose la question, je te donne des réponses, t'as 10 secondes pour me dire quel est ton choix. Tiens, je t'emmène là-bas, tiens. Alors, écoute bien. Que signifie le mot sudoku en japonais? Chiffre magique, nombre unique, calcul rapide. Éric Bastien. Alors, ça veut dire quoi, sudoku en japonais? Chiffre magique,
4: sudoku,
1: nombre unique, calcul rapide. Ou Éric Bastien, top chrono, 10 secondes.
2: Chiffre magique.
1: Et non, ça veut dire nombre unique. Et d'ailleurs, ça signifie les chiffres doivent rester uniques. Hein, en japonais, c'est suji wa dokuchi ni.
3: Oh, parlez bien.
1: Voilà, t'as raison. Et aucun chiffre ne doit être répété dans une ligne, une colonne ou un carré. Voilà, donc c'est chiffre unique. Pas de point, mais t'es toujours en tête.
3: Sidonie est avec nous. Alors Sidonie, qui a un point, on n'est pas très loin non plus du score de Charles, mais on sait qu'on a jusqu'à 13h, hein, Sidonie. Avec le bingo, elle habite au Crotoy, dans la Somme. Elle joue en ce moment à Paris, dans Sherlock Holmes. Elle aime le cinéma, elle aime la chanson. Alors, il y a aussi un petit truc bizarre dans ta vie. Alors, il y en a peut-être plusieurs, des trucs bizarres dans ta vie. Mais il y en a un qui m'a fait un peu sourire. Tu collectionnes les valises.
5: Oui, c'est venu comme ça. Je trouve qu'une valise, les valises anciennes, hein, c'est joli, il y a plein de couleurs différentes. Alors, il y a ce qu'on appelle la bijouterie, c'est les fermoirs, les coins, etc. Mm-hmm. Et puis je sais pas, je me suis rendu compte que ça devenait une passion parce que je comptais que j'en avais 19.
3: Oui, c'est ça, tu as 19 valises réparties dans ton appartement et tu t'en sers comme placard en fait.
5: Oui, c'est ça, je range les affaires dedans et c'est très spécifié par valise.
3: C'est original, c'est original. Et tu fais un petit peu de sport aussi, un peu de yoga pour te détendre?
5: Pas assez en ce moment, mais c'est vrai, il faudrait que je m'y remette.
3: Ouais.
5: Du coup, je suis partie un peu sur l'aquagym.
3: Ah voilà, tu plouffes toi t'es du genre... t'es aquagym, carrément, c'est plus que la natation.
5: On est à la mer, hein, à la base, donc une fille de la mer, ça aime l'eau, hein, quand
3: bien
5: même.
3: Bien sûr, je comprends très bien. Tu bricoles aussi, ça t'arrive? Qu'est-ce que tu bricoles?
5: Oui.
3: Tu fais quoi?
5: Écoute, là, au Crotoy, on a beaucoup à faire. La dernière fois que j'ai voulu vous appeler, j'étais sur l'échelle, j'arrivais pas à faire les deux en même temps. Peinture, papier peint, Valérie, je pense que Très honnêtement, je pense que t'aimerais. On a une couleur verte eucalyptus, très jolie.
1: Eucalyptus.
5: Et ça a été bien fait avant. On avait essayé de maroufler du papier peint, mais ça faisait moche. Donc, même si c'était bien marouflé, Valérie, je sais pas.
1: J'espère.
5: Hein. C'était vraiment la qualité du papier qui n'était pas à la hauteur de la pièce. Donc, voilà, les peintures, le papier peint, ah ouais. Coller des plaintes. Bon, le carrelage, j'ai arrêté, je m'étais fait mal au dos.
3: Voilà.
5: On demande à quelqu'un de le faire.
3: Non, mais tu bricoles, tu fais plein de choses. Il y a un truc que tu sais bien faire aussi, c'est les châteaux de sable. Ça, c'est balèze, hein, les châteaux de sable. Ben c'est vrai.
5: Je ne sais pas pourquoi vous avez mis ça. Alors, j'en ai pas fait depuis longtemps, mais j'ai mis une photo il y a deux jours sur mon Insta qui montrait qu'il y avait des gens qui ont fait une espèce de spirale qui allait vers la mer avec des châteaux de sable. Et j'ai jamais vu ça. Je trouve ça très beau, mais
3: trop
5: c'était
3: mignon.
5: Pas de moi.

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2: Soyez les bienvenus si vous nous rejoignez. Nous sommes ensemble jusqu'à 13h pour écouter les meilleurs moments d'Otake avec Valérie D'Amédo et Eric Bastien. La suite après Françoise Hardy sur ICI.

0: Vous écoutez ici Françoise Hardy, VIP, avec Valérie Damido et Eric Bastien. Nous retrouvons maintenant Charles d'ici Brézizel, qui a un talent inutile mais très bizarre. Je ne sais pas comment il fait et je ne veux pas le savoir. Et Sidonie d'ici Picardie, qui nous donne un petit aperçu de son accent picard sur votre radio ici.
1: Bon alors, dis donc, il paraît que t'es bon. T'as plein de qualités, on l'a vu. Hein. Tu cuisines, tu chantes, tu fais plein de trucs. Mais t'es chiant. Il paraît que t'es chiant et maniaque.
2: Ah, vous savez bien parler de
1: candidat. Il y a marqué défaut, maniaque et chiant. Alors, je voudrais que tu m'expliques qu'est-ce que c'est maniaque et chiant.
3: Maniaque, c'est-à-dire tu ranges un truc à tel endroit et si on le déplace, je vais revenir et en plus en rien.
1: C'est, tu fais bien le mec qui râle.
2: Il le fait bien. Hein.
1: Faut pas déranger tes trucs quoi, c'est ça?
3: Ouais, c'est un peu ça. Maniaque et chiant. Ouais.
1: Hey, chiant. Et alors, elle dit quoi, Cathy?
3: Elle dit comme toi, elle dit oui.
1: Et voilà. Donc, mais elle dis donc, il y a un moment donné, tu t'essayes pas de faire un peu des efforts, d'être moins chiant.
3: C'est quoi l'adage chasser le naturel, il y a rien au galop, c'est ça, non?
1: Ah oui, c'est ça, d'accord. Ok, bon, bah, en gros, c'est super, on continue à être chiant. Voilà.
3: Non, mais j'essaie quand même de. Non.
1: Ah, bon, bah voilà. Bon. Il paraît que.
3: À côté de ça, j'ai un gros déconneur, j'ai beaucoup d'humour, donc.
1: Ah oui, non, mais j'ai pas dit que t'avais que des défauts, j'ai dit que tu as plein de qualités, ah, mais oui. Il paraît que t'es maniaque et chiant, quand même.
3: Voilà.
1: Voilà. Bon, alors, il y a ton talent inutile. Là, franchement, ça m'a traumatisé. Ton talent inutile, il paraît que tu arrives à passer une ficelle alimentaire dans ton nez et la ressortir par la bouche. J'ai envie de pleurer.
2: Mais c'est quoi l'intérêt?
1: Mais comment tu fais ça, s'il te plaît?
3: Je passe d'abord par le nez et descend dans la bouche, il faut la récupérer après.
2: Mais pourquoi?
1: Mais non, mais c'est pas ça, mais.
3: On a bien dit talent inutile.
1: Oui, exactement, mais pardon, mais alors, moi, qui, pendant le Covid, je pleurais ma mère pour mettre le truc dans le nez, là, j'avais envie de hurler de douleur.
2: Ah oui, les tests, là.
1: Comment t'as fait?
3: Les aiguillons, ouais. Les fameux aiguillons.
1: Et toi, ça te faisait rien, toi, du coup?
3: Non, que dalle, non, rien.
2: Chatouille.
1: Bah, lui, il adore.
3: Ouais, voilà.
1: Mais j'ai envie de pleurer, j'ai mal, j'ai pas, j'ai le nez
2: qui. On fait un petit test à 13h, Valérie?
1: Jamais de la vie. Alors, tu as 3 points. Ce qui serait bien, c'est de marquer 5 points. On est d'accord?
3: Oui, ce serait bien, ouais.
1: Je pense que c'est une question facile pour toi, mais on va voir. Tiens, une petite ambiance. Alors, on va parler de guitare. Écoute bien. Quel petit objet en forme de triangle est utilisé par les guitaristes pour gratter les cordes?
3: Alors, j'en ai ramené un bout de Londres, un médiator.
1: Un médiator. Est-ce que c'est une bonne réponse? Oui, c'est une bonne réponse. Alors, tu l'as ramené de Londres. Il est beau?
3: Juste à côté, il y a un petit musée juste à côté du fameux. Parce qu'avec Cathy, quand on était allé à Londres, on s'est fait le fameux délire de la pochette des Beatles, c'est-à-dire traverser.
1: Ah oui, bien sûr. Passage.
3: Et juste à côté, donc, il y a du studio à Beyrouth, il y a une petite boutique à Beyrouth, et donc j'ai ramené un médiator à Beyrouth.
1: Eh ben magnifique, t'as 8 points grâce au médiator.
2: Bon, parler de guitare, Sidonie, il paraît que toi tu fais de l'harmonica.
4: Oui, j'achète un harmonica, j'en sais pas suffisamment pour être vraiment très bonne pour l'instant.
2: Oui, on fait de l'harmonica, il paraît qu'on fait 1m70.
4: Oui.
2: Oui, pareil qu'on aime le badminton, le bowling, la natation, qu'on a un accent picard aussi, on sait faire ça? On sait faire l'accent picard?
4: Oui.
1: Bon, dis pas du
4: tout. Que tu dis, Eric?
2: Ah, là. Ah oui, non, c'est bien.
4: Moi, je suis de Crotoué.
2: Ah oui, très bien. On aime la couture, le dessin, le moulage, le patronage, le bowling. Est-ce que tu sais où est-ce que j'ai chopé tout ça?
4: Allez trouver mon CV.
2: Exactement, madame. Je vous ai trouvé. Je vous ai en face de moi. Je vous vois. Alors, on a des notions d'allemand aussi. Et on parle anglais couramment.
1: Mais quel stalker, ce Bastien. Oui.
2: C'est fou, ça. J'ai le poids. J'ai les cheveux mi-longs, raides, châtain clair. Voilà.
4: Oui, tu sais tout.
2: Ah, les yeux verts, très beaux, sauf quand tu mets tes lunettes. Eh oui.
1: Y a un problème pour les lunettes, toi?
2: Bon, bah non, j'en porte aussi, hein, donc.
1: Ouais.
2: Enfin, voilà, j'ai plein d'infos, les pantalons, la poitrure, la veste. Ouais,
1: pose ta question.
2: Tu as des trucs géniaux, quoi. J'adore. Non, c'est bien, ça. Ouais,
4: mais dans notre métier, c'est demander, donc.
2: Oui, non, mais bien sûr, on comprend, ça, c'est pour tous les castings.

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1: Marc Lavoine et Patrick Fiori dans la playlist d'ici en duo pour occuper, c'est ce qui va être le cas de Patrick Fiori l'année prochaine car il sera sur scène à partir du mois de mars, première date à Narbonne et Nantes. Faisons connaissance à présent avec Christophe d'ici Paris qui a une manière bien à lui de faire des crêpes. Cela a bien amusé Valérie Damido et Eric Bastien. Puis il y a aussi Catherine d'ici Normandie qui profite bien de sa retraite comme elle nous l'explique sur votre radio ici.
2: Alors, qu'est-ce qui se passe? Il paraît qu'il y a Lydie qui appelle.
3: Ok, Lydie.
4: Oui.
2: Alors, comment ça va? Merci, ma chérie, d'appeler. Alors, cette petite vache, elle va s'appeler Valérie.
3: Enfin, on rappelle qu'elle était avec nous il y a quelques jours.
4: Oui. Elle est très contente de vous la faire voir, oui.
2: Oh, j'ai
4: elle est ce matin, elle va très bien, la maman aussi.
2: Oh là là, je suis contente, j'ai une vache à mon prénom. Bah alors là, écoute, tu sais quoi? Lydie, tu ne pouvais pas me faire plus plaisir. Merci, ma Lydie.
3: Je me souviens que c'était ma candidate et qu'elle avait gagné.
2: Oui, mais c'est à moi qu'elle souhaite la fête et c'est moi
3: évidemment,
2: qui ai la vache à mon nom.
3: C'est normal.
2: Merci, ma petite Lydie, d'avoir
3: Bisous,
2: appelé.
3: Lydie.
2: Je t'embrasse très
4: Merci.
2: Fort. Embrasse
4: Bonne
2: Valérie.
4: Journée à tous les deux.
2: Embrasse Valérie
4: Salut.
2: Pour moi. Oh là là, j'ai une vache à mon nom, c'est magnifique.
3: Ah, si tout le monde nous rappelle, là, on est mal, hein.
2: Alors, Christophe et Catherine. Christophe à 4, Catherine à 3, et Christophe. Ah là là là là là là, Christophe, il est un petit peu notre Pierre Richard de la semaine. Oui, bah oui. Et il se trompe souvent d'étage. Ça t'arrive de sonner chez d'autres gens. Et que même tu rentres dans l'appart, tu. Hein? C'est-à-dire?
5: Exactement.
2: Tu sonnes et tu rentres, toi. Je sais pas si c'est ce qu'il y a marqué sur ma petite fiche de Maître Coupez.
5: Oui, c'est ça.
2: Mais alors, quand tu sonnes et que tu rentres, tu te rends pas compte que quand le monsieur il t'a ouvert, c'est pas le bon copain que tu viens voir?
5: Bah non.
2: Et alors, qu'est-ce que tu fais? Tu rentres et tu dis, je boirais bien un petit café? Comment ça se passe?
5: Presque.
2: Mais il a dû être content, le monsieur, que t'es rentré chez lui.
5: Et oui.
2: Il a pas appelé la police quand même, t'es sorti tout seul, tu t'es rendu compte de ta bêtise.
5: Oui.
2: Alors c'est pas que ça, hein. Il lui arrive tout le temps des aventures. Par exemple, quand il fait sauter des crêpes, c'est rare qu'elles tombent dans la poêle, hein. Elles vont au plafond, par terre.
5: Voilà, exactement.
3: Ils arrivent chez le voisin.
2: Tu ne peux pas si bien dire parce qu'elles sautent par la fenêtre.
3: C'est pour ça qu'il va les récupérer en fait.
2: Et surtout, elles vont même sur la tête de ce pauvre chien, dis donc. Pauvre Staffy avec une tête de crêpe. Ça te fait rire, pauvre Staffy, comme il doit être content, tiens. Alors, c'est pas grave, tu les manges quand même, il y en a qui arrivent dans la poêle.
5: Oui.
2: Tu sais quoi, c'est déjà pas mal. Voilà. Alors, écoute, j'espère que tu vas marquer 3 points de plus. C'est la question à choix multiple. Je te pose la question, je te propose des réponses. Évidemment, à mon top chrono, tu as 10 secondes pour me donner ton choix. Tiens, un petit
6: exemple. Fais pas tes doigts dans le nez.
2: Alors, Jacques Dutronc. Aujourd'hui, mardi 28 avril, ce n'est pas que la Saint-Valérie.
3: Oui, mais quand même.
2: C'est l'anniversaire de notre ami Jacques Dutronc. Alors, joyeux anniversaire, Jacques Dutronc, on t'embrasse. Et est-ce que tu sais, Christophe, dans quel groupe a débuté Jacques Dutronc dans les années 60? Écoute bien. Les Chaussettes Noires, El Toro et les Cyclones, les Chats Sauvages, les Bastiano.
3: Oui.
2: Alors, dans quoi il a débuté dans les années 60? Les Chaussettes Noires, El Toro et les Cyclones, les Chats Sauvages, El Bastiano. Top chrono, 10 secondes.
5: Les Taureaux et les Cyclones.
2: Oui. Il a fait ses débuts comme guitariste dans ce groupe au début des années 60. Bon, le groupe a sorti des titres et ensuite, il est parti solo. Il a explosé avec Et moi. Voilà, toc-toc.
3: Ouais, les Chaussettes Noires, c'était Eddie Mitchell.
2: Puis Dick Rivers, c'était les Chats Sauvages. Bref, allez, ça fait 7 points pour Christophe.
3: Oh là là, attention Catherine. Catherine, est-ce que tu as envie de chanter? Pour t'encourager toi-même. Ou on en reste
7: oui.
3: là? Oui, ah c'est vrai, tu veux chanter quelque chose?
2: Bah oui.
3: Allez,
7: non,
3: vas-y.
7: Non, pardon, j'ai compté.
3: Non, parce que nous on chante à tout moment.
7: Ça suffit, vous
3: voilà,
7: allez
3: depuis midi, on n'arrête pas.
7: En moins,
3: pas du tout. Catherine, toi tu fais partie, t'es à la retraite, on m'a dit il y a un an et demi, et t'as décidé de, de profiter de la vie. On ne peut que t'encourager. Avec Patrick, vous avez acheté un camping-car.
8: Je suis vénard.
7: Oui.
3: Raconte un peu l'aventure avec le camping-car.
7: Oui, on aime bien partir dès qu'il y a un petit rayon de soleil, il fait beau, allez hop, on n'est pas loin de la côte, soit on va sur oui, la côte normande, ouais, ou la Bretagne un petit peu plus loin. Et on a été même jusqu'en Hollande, là. On a été voir les tulipes, les moulins. C'était magnifique, là, en mars.
3: Oh, c'est la liberté, voilà, quoi. Le camping-car, c'est ouais, super. Voilà. On se pose un peu où on
7: et
3: peut.
7: Et donc, le chien, elle est heureuse comme tout. Elle est au milieu entre papa et maman. Et voilà.
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0: and the Mechanics Over My Shoulder dans la bande-son d'ici. Allez, dans quelques instants, nous sommes toujours avec Valérie Damido et Eric Bastien qui échangeront avec Franck qui ne comprend pas du tout d'où vient son surnom. Et puis, il y aura aussi une histoire d'eux avec Gwenaëlle à Dissé Armorique.
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2: Comment ça va les amis?
3: Bonjour.
4: Très bien, et vous?
5: Ben ça va, alors Franck qui a 52 ans joue avec Ici Touraine.
4: Oui.
5: Tu habites à Chanceau sur Choisy.
4: Oui.
5: Alors comment s'appellent les habitants de Chanceau, les chanceux?
4: Non, les cancéliens et cancéliennes.
5: Hop hop hop. Tous les cancéliens, toutes les cancéliennes, ils vont chanter sur le refrain. Alors, tu as deux filles, Sarah et Chloé.
4: Oui.
5: Jusqu'ici, j'ai bon. Et alors là, va falloir m'expliquer, mon petit canard, pourquoi ton surnom, c'est Cauchemar.
3: Fais peur.
4: Alors, tout le monde me prend pour un cauchemar. En fin de compte, est-ce que je fais peur aux gens alors que je suis un homme très gentil? Je sais pas. Tout le monde m'appelle Cauchemar. C'était mon surnom et j'ai resté comme ça.
5: Cauchemar, carrément. Tiens, voilà le cauchemar.
3: C'est moche. C'est
4: moche. Oui, exactement.
5: Mon Dieu, mais même... Non, pas tes amis quand même, si?
4: Si, tout le monde. Ma famille, tout le monde m'appelle Cauchemar.
5: Oh my... Mais tu dois faire des trucs quand même. T'as réfléchi déjà? Est-ce que tu fais
4: non.
5: des...
4: Non.
5: Oh, mince.
4: Je vous dis, c'est un homme très gentil, mais pourtant, voilà, tout m'appelle Cauchemar.
5: Oh mon Dieu. Bon, bah écoute, j'ai envie de te dire.
3: Vous n'avez pas de chance, Valérie.
5: Ah non, mon petit cauchemar. Surtout que Franck, il avait envie de jouer avec moi. Parce que Franck.
4: Ouais.
5: Eh oui, Franck. Il a demandé à jouer avec
4: Franck,
5: moi. Il est.
4: Parce qu'il a toujours rêvé de maroufler avec vous.
5: Eh voilà! Eh oui, bricole, mon Francky. Il adore.
4: Exactement.
5: Mais oui. Il maroufle. Il fait tout dans la maison. Il paraît que t'adores le bricolage. Mais voilà.
4: Exactement. J'ai fait ma maison moi-même.
5: Oh là là là là là là. Bon, bah, rien ne t'échappe. Le placo, le béton, les tout.
4: L'électricité, le plomberie, enfin tout.
5: Oh là là là là. Mais quel homme complet.
3: C'est un cauchemar.
5: Non, c'est pas un cauchemar pauvre. Non, il a fait sa maison tout seul, il est fort.
3: Il a fait sa maison tout seul.
5: Exactement, exactement. Bon, alors écoute, on va tout de suite marquer le premier point, histoire de montrer qu'on est les plus forts, nous les maroufleurs. Tiens, un petit extrait.
4: Exactement.
5: Allez, encore un petit verre de vin, une chanson de chantier, tiens.
3: Oh.
5: Alors,
3: c'est
5: une chanson de chantier. Vous savez ce que c'est le plus bel outil du chantier?
3: Le verre?
5: Non, la bière. Ouais. Allez, au Royaume-Uni, figure-toi qu'on a découvert une cave à vin du 19e siècle sous un parcours de golf. Alors, est-ce que c'est vrai qu'au Royaume-Uni, on a découvert une cave à vin du 19e siècle sous un parcours de golf? Vrai ou faux? Top chrono, 5 secondes.
4: Faux.
5: Eh ben non, c'est vrai. Figure-toi que sur le parcours de Darwin Park à Trafford, eh bien, le green s'est effondré. Et sous le green, il y avait une cave voûtée remplie de bouteilles centenaires. Bon, alors, elles étaient vides, mais c'était quand même... une cave à vin. Donc, pas de points pour toi, mon Francky.
3: Oh là là, il porte bien son nom, celui-là, Cauchemar. Ça, déjà, ça démarre mal. Gwenaëlle, bonjour et bienvenue.
6: Bonjour, bonjour.
3: Bonjour, bonjour. Avec Ici Armorique, comment s'appelle l'endroit où tu vis? Je te laisse le prononcer parce que c'est compliqué pour moi.
6: Noyal-Châtillon-sur-Seiche.
3: Noyal-Châtillon.
6: Deux communes confusionnées.
3: Ok, alors du coup, comment on appelle les habitants de Noyal-Châtillon-sur-Seiche en Ille-et-Vilaine?
6: Les Castelnaudais.
3: Ah oui, rien à voir.
5: Rien à voir.
3: Sois la bienvenue, tu as deux grandes filles déjà. Comment elles s'appellent tes filles?
6: Mathilde et Chloé également.
3: Qu'est-ce qu'elles font? Parce qu'elles ont plus de la petite vingtaine. Elles sont étudiantes, elles travaillent. Qu'est-ce qu'elles font?
6: C'est ça. Elles sont étudiantes, ouais.
3: Toutes les deux dans quoi? Qu'est-ce qu'elles étudient?
6: La politique internationale.
5: Oh my god.
3: D'ailleurs, on va régler ce problème tout de suite. Il paraît que t'aimerais bien déjeuner avec Donald Trump. Pour lui remettre un petit peu les...
6: quelques vérités à lui dire.
3: Voilà.
5: Surtout en ce moment.
6: Je mettrais Poutine à côté et on ferait peut-être une petite remise à plat de certaines choses.
5: Oula. Oh my god.
3: Les points sur les i et les machins au carré. Ok.
5: Allez.
3: Bon, Gwen, évidemment, Gwenaëlle. Gwen, c'est ton petit surnom. T'as des poules à la maison aussi? C'est pour les œufs le matin?
6: Ah oui, mes petites cocottes, ouais. L'entretien du jardin, tout ça, c'est formidable.
3: C'est trop mignon.
5: Les œufs coques le matin.
3: Ah, c'est délicieux. Non, mais les œufs de la poule, quoi.
5: Bah, tu connais tu manges des œufs de chien, toi, ou pas? Non, c'est juste pour savoir.
3: Les œufs de la campagne, ça voulait dire, les vrais œufs, quoi. Oui. Voilà,
5: mais en fait, les œufs, ils viennent tous de la campagne. Il n'y a pas beaucoup de Parisiens.
3: Écoutez, commencez pas.
6: Elle est taquine.
3: Oh, le mot est fait, madame, vous savez. Le mot est fait.
5: Et ça y est, c'est parti. Allez, au taquet, exactement. Merci, Gwen.
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Bernard Lavillier et Nicoletta Idénoir. Et voilà, les meilleurs moments d'Otakès sont terminés pour aujourd'hui. Nous continuons demain, bien sûr, avec un sourcier, un agent immobilier et la femme du Père Noël avec Valérie Damido et Eric Bastien sur votre radio ici. Au taquet avec Valérie Damido, Eric Bastien et nos super candidats, c'est tous les jours pour bien commencer la journée et aussi à midi avec les meilleurs moments de la saison. Restez avec nous à suivre ici dès 5h sur votre radio.

0: dirait bien ça de bon matin. Donc, Live Mes Souhaits, Thelma Houston sur votre radio ici.
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0: Bonjour à toutes et à tous, j'espère que vous allez bien ce matin. L'équipe d'ici dès 5h, c'est ça, Varia au standard, Emeline à la rédaction en chef, Alix à la technique et Valentine Tess pour les infos. Bonjour Valentine.
2: Bonjour Catherine, bonjour à tous.
0: On prépare la rentrée des classes, c'est dans moins d'une semaine.
2: Et votre radio ici a déjà fait les courses des fournitures. Surprise, elles sont un peu moins chères cette année. Nos bons plans dès les infos de 5h.
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0: Très bon réveil avec votre radio ici. Mercredi 26 août, il est 5h. Information Valentine Letesse. Et à la une, notre panier de fournitures scolaires.
2: Votre radio ici a déjà fait les courses avec notre partenaire, le cabinet Nielsen IQ, pour analyser les prix. Et bonne nouvelle, pas d'augmentation cette année. Flavien Groyer, stylo, cahier, gomme et cartable nous coûtent même un peu moins cher en cette rentrée.
4: Le ticket de caisse de notre panier de la rentrée affiche 134,17€, soit 1,85€ de moins par rapport à l'an dernier. Une baisse légère certes, mais plutôt logique, selon Vincent Cornu du cabinet Nielsen IQ.
5: Depuis le début de l'année, l'inflation est contenue dans les magasins sur tous les types de produits. Et donc les produits typés rentrée des classes ne font pas exception.
4: Un agenda par exemple coûte 15 centimes de moins en moyenne quand le paquet de 12 feutres enregistre une baisse de 46 centimes.

0: niveau prix, mais les conséquences de la guerre risquent de se faire sentir à la rentrée 2027.
1: D'ici là, tout peut encore changer. Merci Flavien. Vous avez le détail des prix et de leur évolution pour les 29 produits du panier de la rentrée ici sur ici.fr.
2: La rentrée des classes, justement, les élèves de Poma ne la feront pas dans leur école.
1: Balayés par une immense tornade, comme 300 maisons du village lundi après-midi, les 90 élèves de la commune seront scolarisés ailleurs. Les dégâts, Caroline Félix, sont trop importants à Poma à moins d'une semaine de la rentrée.
3: Oui, ici partout, il y a des tôles pliées en deux comme du papier, des vitres brisées. Les rues sont jonchées de tuiles pulvérisées. Michael, pompier spécialisé, s'est harnaché. Il s'apprête à rejoindre ses collègues sur le toit d'une bâtisse.
4: On passe par la charpente pour arriver directement sur le toit.
3: Les pompiers balancent les tuiles par terre.
4: 90% des tuiles ont éclaté, mais sont encore là-haut. Donc en fait, on évacue les gravats. Et sur la voilige, on va poser une bâche pour mettre la maison hors d'eau. On va mettre un petit moment, ouais. Surtout qu'il y a vraiment une ampleur de dégâts énorme. Donc moi, de ma carrière, j'avais jamais vu une telle ampleur. C'est assez exceptionnel.
3: Dans une rue à côté, Joël Landry, pompier adjudant chef, sort d'une maison, casque sur la tête, lampe de poche à la main. Il inspecte la structure.
5: Mais là, en tout cas, il n'y a aucune contre-indication au fait que le monsieur puisse intégrer sa maison.
6: Ma mère et moi, on peut de nouveau.
5: Affirmatif, vous pourrez pénétrer à l'intérieur. Je vais remplir ma petite fiche.
3: Pas de dégâts majeurs, donc Christian est soulagé pour sa mère de 96 ans.
6: C'est vrai que pour une personne qui a vécu toute sa vie dans cette maison, ça y fait quand même un peu bizarre
5: d'avoir vécu un événement.
6: On était justement là quand c'est arrivé. On a entendu déjà un grand grondement qu'on croyait que c'était un tonnerre, mais en réalité c'était beaucoup plus fort.
3: Elle va donc pouvoir rentrer de Carcassonne. Il craint simplement quelques infiltrations aux prochaines pluies.
1: Et il faut s'en réjouir pour le préfet de l'Aude. Alain Buquet parle d'un véritable miracle. Aucun mort. Selon le dernier bilan, la tornade a fait 48 blessés, dont 20 à l'hôpital. Mais aucune victime n'est dans un état inquiétant. Nous sommes bien loin des dégâts d'il y a un an et demi à Mayotte. Souvenez-vous du cyclone Chido. L'archipel à l'époque est quasiment rasé dans son intégralité. Le gouvernement promet de reconstruire vite et mieux. Et bien sur place, la livraison des nouveaux bâtiments se fait toujours attendre. Le Premier ministre se rend donc aujourd'hui à Mayotte dans l'objectif d'accélérer la reconstruction.
2: 5h04 sur votre radio ici et peut-être un quatrième club de foot français qualifié ce soir pour la Ligue des Champions.
1: Et tout dépend du match de ce soir entre l'Olympique Lyonnais et les Turcs de Fenerbahçe. Après le nul au match aller, les Lyonnais ont encore toutes leurs chances de retrouver la Ligue 6 ans après l'avoir quittée. Le coup d'envoi, c'est à 21h à Lyon. Le premier gros test à l'Euro de volley pour les Françaises, qualifiées pour les 8e de finale après 3 victoires en 3 matchs. C'est désormais l'heure d'affronter les favorites de leur poule et de la compétition. Les Italiennes, championnes du monde et championnes olympiques en titre. L'objectif, confirme la capitaine des Bleus, Amandine Giardino, c'est de créer la surprise.
7: On a envie d'essayer de les bousculer, essayer de les battre. On va être sur ce match, contrairement aux 3 premiers outsiders. Donc on va rien avoir à perdre, donc prendre du plaisir, tout lâcher. Et on les a joués en match amical récemment, donc on va pouvoir étudier ce match-là. Et on prend ça comme un match qu'on doit jouer à 100%, parce que comme on disait, plus on finit bien dans la poule, plus après ça nous crée des avantages pour la suite. Donc on va les aborder, on va essayer de les battre, quoi.
1: Le match, c'est à 16h. Et puis, c'est un peu comme lorsque la France a perdu son Johnny Hallyday. Les États-Unis pleurent ce matin. Leur reine de la country, Dolly Parton, est morte à 80 ans.
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1: Dolly Parton et son titre Jolene. Tous les drapeaux des États-Unis seront en berne pendant une semaine pour la pleurer. La météo, Catherine.
2: Alors ce matin, le temps est voilé sur tout le pays, voire même très couvert en Bretagne. Attention aux orages annoncés par Météo France en Charente-Maritime. A priori, peu ou pas de pluie, mais peut-être quelques averses ici ou là. Du côté des températures, ce matin, Strasbourg 19, Rennes 20, Amiens 21, Paris, Auxerre 22, Lyon 23, Bordeaux 24, Marseille 25. Cet après-midi, les orages vont remonter du côté de la Bretagne. Pour voir le soleil, il faudra être en Occitanie ou dans le sud de l'Aquitaine. Et puis pour les températures, le thermomètre sera en hausse cet après-midi de 23 à 30 dans la moitié nord, 29 à 34 dans la moitié sud. Et puis demain, ciel couvert, un peu d'averse et des orages de retour l'après-midi notamment.
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2: Et pour la musique, je vous propose maintenant un tube de Philippe Lafontaine, ce qui vous laisse quelques minutes pour vous faire un café ou un thé. Et si jamais vous avez envie de chanter avec lui, surtout n'hésitez pas. Tant pis pour le soleil. Cœur de loup sur votre radio ici.

0: Vous écoutez ici Cœur de loup, Philippe Lafontaine, 5h10, mon réveil.
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0: Valentine, dimanche dernier, un record du monde a été battu en Dordogne, celui du plus grand plateau de fromage de chèvre.
2: Oh, j'aurais tellement aimé y être.
0: 8 mètres de long, 388 fromages différents. Il y avait vraiment de quoi se régaler. Plus de 200 producteurs ont participé à ce défi. Les fromages venaient essentiellement de France, mais aussi du monde entier. Allemagne, Suède, Mexique, Sénégal. Alors, ce record a été homologué par un commissaire de justice parce que les organisateurs voudraient intégrer le Guinness Book des records. Ils vont d'ailleurs entamer les démarches dans les prochains jours. Il y avait plus de 600 personnes qui sont venues assister à l'événement. Et bien sûr, déguster les fromages, une fois comptés, on n'allait pas les laisser là, Valentine.
2: Non.
0: Si on avait pu y aller, on y serait allé. Hein.
2: Moi, j'en aurais mangé un gros bout.
0: Oui, mais plus qu'un gros bout, d'ailleurs. Merci à Issy Périgord pour l'information. Et du coup, Valentine, il faudrait bien une petite balade pour digérer tout ça.
2: Oui, je vous propose de vous nourrir d'histoire dans la Somme, au château de Tailly-l'Arbremouche du général Leclerc. Depuis la sortie au cinéma des deux films sur De Gaulle, eh bien, le nombre de visites au château est à la hausse.
0: Et c'est tant mieux. Et puis, d'ici 5h30, on écoutera aussi Cille. Crazy Cille. Et puis côté cadeau, c'est la petite radio portative que vous pouvez gagner ce matin, 0810 055 056. 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Et côté économie, Valère Coréard est là comme tous les jours avec ses astuces sur votre radio ici. Valère Coréard, chaque jour avec vous un bon plan pour notre pouvoir d'achat. Aujourd'hui, vous vouliez nous parler du retour du leasing social.
3: Si vous avez besoin de changer de voiture, ça vaut peut-être le coup d'y jeter un coup d'œil. Alors, le principe du leasing social est simple. Grâce à une aide de l'État, certains ménages peuvent louer une voiture électrique pour une mensualité réduite. Lors de la première édition, les dossiers étaient partis très vite. Pour vous renseigner, il faut se tourner directement vers les concessionnaires qui ont publié leurs offres. Mais attention, avant de foncer, il faut comprendre ce que vous signez. Et vous avez en fait deux options. Une location longue durée, c'est la LLD. Ça veut dire que vous louez la voiture pendant plusieurs années, puis vous la rendez. Ou alors, vous pouvez décider d'aller sur une LOA, une location avec option d'achat qui vous permet, elle, de racheter le véhicule à la fin, si vous le souhaitez, en déduisant de son prix initial vos loyers et l'aide de l'État.
0: Quels sont les points auxquels il faut faire attention, Valère ?
3: Déjà, vérifier que vous êtes bien éligible, bien sûr. Ensuite, regardez le contrat dans son ensemble, le montant du loyer, évidemment, mais aussi le kilométrage autorisé. Si vous le dépassez régulièrement, la facture peut vite grimper. Posez-vous aussi une question toute simple. Est-ce que cette voiture correspond vraiment à votre quotidien ? Est-ce que vous pourrez la recharger facilement ? Est-ce que vous roulez beaucoup ? Pour que ce soit rentable, l'idéal est de recharger à la maison. Le leasing social peut-être une très bonne opportunité pour passer à l'électrique sans se ruiner, mais comme toujours, un contrat, ça se lit jusqu'au bout, même quand la mensualité paraît très attractive sur le papier. Le leasing social, vous allez regarder ou vous préférez encore attendre. Pensez à m'écrire par ici leséconomies@radiofrance.com.
0: Merci Valère Coréard. Demain, autre sujet, celui de l'électricité et des offres dynamiques. Comment ça marche? Est-ce intéressant? 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
0: 14, Valentine Lettès, quand le cinéma permet de redécouvrir les monuments de notre histoire.
2: Et en l'occurrence, le château de Tailly-l'Arbremouche dans la Somme, propriété du général Leclerc, l'un des principaux chefs de la France libre pendant la Seconde Guerre mondiale. Depuis la sortie au printemps et le succès des deux films sur le général de Gaulle d'Antonin Baudry, eh bien les visites Lila au Clinoira sont dopées.
5: Au bout d'une longue allée boisée sur les pelouses qui s'étendent devant le château de Tailly-l'Arbremouche, c'est la petite fille du général Leclerc qui accueille la trentaine de visiteurs.
6: Je suis ravie que vous soyez là. C'est vraiment très agréable de voir que il y a du monde qui s'intéresse à cette belle histoire qui est l'épopée du général Leclerc.
5: Et rapidement, Bénédicte Leclerc de Hot Clock Cost pose une question d'actualité.
6: Je voulais savoir juste par curiosité, est-ce qu'il y en a dans certains d'entre vous qui ont vu les films sur De Gaulle ? Ah ouais ? beaucoup. Et est-ce que ça vous a donné l'idée de venir ici?
5: Parce que je pense une dizaine de visiteurs hochent la tête, parmi eux Aliénor, 21 ans. Elle a fait le trajet depuis la Seine-Maritime.
7: Complètement, le film, ça a été une porte d'entrée pour la découverte du général Leclerc, parce que je connaissais l'histoire de la Seconde Guerre mondiale, j'aime beaucoup l'histoire, mais pas du tout le personnage. Et après, du coup, j'ai écouté les 8 heures de podcast sur France Inter par Philippe Collin, et qui a parlé du château Tailly. Et donc, c'était plutôt ça aussi ma porte d'entrée. Donc, le film, puis le podcast, puis Facebook, les réseaux sociaux, etc.
5: Face au château, elle n'est pas déçue du voyage.
7: C'est trop impressionnant, enfin, c'est trop bien d'être vraiment sur les lieux où il y avait le général, où il a fait, enfin, c'était quand même un des lieux clés pour lui.
5: Et c'est Didier Guirand, un voisin qui connaît l'histoire du lieu comme sa poche, qui va la raconter tout au long de la visite dans le parc et le musée dédié au général Leclerc.
8: Vous avez tous entendu parler de la poche de Dunkerque. Tous les corps expéditionnaires anglais qui étaient venus essayer de nous défendre et nasser dans la poche de Dunkerque.
5: Après presque 2 heures de visite, Arthur, 11 ans, venu d'Île-de-France avec toute sa famille et ravi, il a appris ce qu'il ne savait pas encore sur le général Leclerc.
9: J'avais déjà vu le film et un podcast, donc je connaissais déjà. Mais il y a plein d'anecdotes que j'ai appris.
5: Le château est ouvert aux visiteurs jusqu'au 30 septembre 2026.
2: Vous avez donc encore le temps d'en profiter pour terminer l'été.
0: 5h16, restez avec nous dans quelques instants. Nous partons en terre inconnue avec un épisode inédit ce soir sur France 3, en invité Jean-Philippe Janssen. Mais d'abord, musique, Seal, Crazy, sur votre radio ici.

Cécile sur votre radio ici, 5h20, bon réveil et bon anniversaire si vous êtes né un 26 août comme l'actrice américaine Melissa McCarthy, 56 ans, la comédienne Valérie Carcenti, 58 ans, l'écrivain Bernard Minier, 66 ans aujourd'hui, et puis nous avons une pensée également pour Daniel Lévy qui aurait eu 65 ans aujourd'hui.

0: d'aimer, extrait de la comédie musicale Les 10 commandements. Bonne fête aux Natacha qui nous écoute. Et puis le 26 août, c'est aussi la journée mondiale du chien. Donc on fait un gros câlin à Marvin, le chien de Valentine Lothès.
1: Bon, merci Catherine.
0: Il ressemble à quoi votre chien ?
1: Il est magnifique.
0: Oui, d'accord, mais il est noir,
1: c'est
0: blanc.
1: Le plus beau chien du monde.
0: Oui, d'accord, ok. Donc on n'en saura pas plus. Et puis c'est la nuit aussi internationale de la chauve-souris. Bon, ça, je suppose que vous n'en avez pas.
1: Pas encore.
0: Ça pourrait.
1: On envisageait d'acheter un copain pour Marvin alors.
0: Oui ? Ok, on en reparlera. Que regarde-t-on à la télé ce soir ? Eh bien, on voit cela avec Patrice Gascoigne sur votre radio ici.
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0: Et on retrouve Patrice Gascoigne avec ses coulisses TV. Aujourd'hui, Patrice, vous nous proposez un nouveau numéro de l'émission Nos Terres Inconnues à découvrir ce soir sur France 3.
3: Ce soir, l'invité de Nos Terres Inconnues est un humoriste qui ne renie pas ses origines nordistes.
4: Je suis retourné jouer sur les terres de mon enfance. Tu aurais vu ma mère comme elle était fière, ma mère. Elle est arrivée à la salle des fêtes en kangou limousiné. Avec des vides fumées puis des napperons sur les appuis-têtes.
3: C'est l'humoriste Jean-Philippe Janssen qui a accepté l'invitation de Samuel Ostigui, le nouveau présentateur de Nos Terres Inconnues, à voir ce soir sur France 3. Samuel Ostigui, c'est notre cousin québécois. Donc chaque voyage à travers nos régions est aussi pour lui une vraie découverte. Et ce soir, avec son van, direction l'Aveyron, on va découvrir un ch'ti dans le sud, Jean-Philippe Janssen. Lorsqu'il a été invité par la production, Jean-Philippe Janssen a commencé par leur faire peur. Pourquoi ? Parce que lui, le ch'ti, bah, il connaissait plutôt bien l'Aveyron, Jean-Philippe Janssen.
5: Ça avait fait rire parce que ça leur avait fait peur quand je suis arrivé, parce que je suis un ch'ti peut-être dans l'Aveyron, mais il faut savoir que j'ai vécu 15 ans à Montpellier, donc je suis allé souvent en Aveyron le week-end. Et donc quand ils ont su, en arrivant, que finalement je connaissais l'Aveyron, je pense qu'ils ont eu une petite frayeur. Mais après, il y a connaître l'Aveyron tel que je l'ai connu en y allant le week-end, et là, connaître l'Aveyron profondément, comme on l'a fait avec Samuel, avec les paysages, avec les endroits les plus reculés. Et puis les gens, voilà. Je pense que on est vraiment au contact des gens, et c'était des rencontres assez troublantes pour moi de voir ces gens, parce que moi qui suis du Nord, mon Nord il est sinistré, désertique, et il se passe pas grand chose dans les villages le soir. Et là, en passant du bar, en passant par les gens, j'ai vu qu'il y avait un vrai tissu social, et puis une communication intergénérationnelle, en fait.
3: Jean-Philippe Janssen, marqué positivement par cette découverte de l'Aveyron ce soir sur France 3, et son guide, le Canadien Samuel Ostigui, en a pris aussi plein les yeux.
6: Pour moi, c'est un vrai privilège de partir avec Jean-Philippe, qui a voyagé partout dans le monde, dans des métropoles, puis à partir dans des endroits qui sont exceptionnels, et qui disent oui à une aventure comme celle-là, parce que je vais reprendre une phrase qu'il m'a dit à plusieurs reprises. Il dit « L'aventure est parfois au coin de la rue ». Et cette phrase, je la reprends, je la réutilise maintenant presque toutes les semaines.
3: L'aventure est au coin de la télé. Samuel Ostigui invite Jean-Philippe Janssen dans Nos Terres Inconnues ce soir sur France 3. En revanche, ce qui est connu, c'est le retour des coulisses télé demain, même heure, même endroit.
0: Nous serons avec la journaliste de M6, Nathalie Renoux, qui fête ses 20 ans de journal télévisé. Merci Patrice Gascoigne. Allez, dans 3 minutes, nous serons avec Stéphane Bern pour manger des huîtres qui proviennent de la baie méditerranéenne. Et oui, le temps d'écouter un des derniers titres de Zazie, c'est Peu importe sur votre radio ici.

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1: Peu importe, Zazie. Zazie qui sera en tournée à partir de mars 2027. Première date à Strasbourg. Chaque jour, avec ici un peu d'histoire avant l'actu avec Stéphane Bern. Et ce matin, on voyage au 19e siècle dans une baie méditerranéenne où l'on ne cultive pas seulement le soleil.
2: Quand on pense aux huîtres, on imagine souvent l'Atlantique. Pourtant, une baie produit depuis plus d'un siècle des coquillages bercés au chant des cigales et à l'accent de Pagnol qui ont fini par séduire jusqu'au grand chef. En 1860, la Seyne-sur-Mer. Dans la baie de Tamaris, les premiers élevages de moules apparaissent déjà sur des pieux plantés en mer. La tradition conchylicole locale est ancienne. La baie possède un avantage rare. Protégée mais ouverte sur la Méditerranée, elle bénéficie d'un import continu en nutriments et en phytoplancton. Un club med avec buffet à volonté réservé aux pensionnaires des fonds marins. Au fil du temps, plusieurs familles d'ostréiculteurs s'y installent et développent un savoir-faire particulier. Ici, contrairement aux côtes atlantiques, il n'y a presque pas de marée. Des huîtres avec des horaires de bureau stables, qui grandissent donc en permanence immergées, souvent suspendues sur des cordes façon hamac, à la coule, ou élevées sur des tables marines. À ce niveau de sérénité, même l'application Petit Bambou leur demanderait presque des conseils. Résultat, des huîtres qui ont bien mangé à la cantine, réputées plus charnues, avec des notes de noisette et une saveur très marquée par la Méditerranée.
3: Vous nous donnerez une bourriche d'huîtres, monsieur Blin, avec un petit vin blanc ?
2: Certaines productions de Tamaris sont aujourd'hui plusieurs fois médaillées au concours général agricole de Paris et servies dans des restaurants étoilés.
4: Du coup, j'ai mangé les 12 douzaines d'huîtres.
2: Mais évidemment, sans leur médaille. Ce serait dommage de se faire sauter un plombage en pleine dégustation. À Tamaris, les huîtres poussent face aux palmiers et sous le soleil du Var. La preuve qu'en Méditerranée aussi, on peut avoir l'accent du Sud et finir sur un plateau de fruits de mer. Peu cher, quelle carrière.
1: Effectivement, merci Stéphane Bern. Demain, autre voyage dans le temps à la fin du XVIIe siècle où un corsaire français avait de la répartie. À suivre l'info du jour, il sera question du prix de la rentrée scolaire de nos enfants. 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Mais d'abord, 5h30 et c'est l'heure de l'actualité en France et dans le monde avec vous Valentine Lottès.
5: Une rentrée scolaire un peu moins chère. En partenariat avec le cabinet Nielsen IQ, votre radio ici aussi a fait ses courses de rentrée et pas d'augmentation cette année. Les négociations entre distributeurs et fournisseurs se sont faites avant le début de la guerre en Iran, avant donc la flambée des prix. 5500 foyers encore privés d'électricité dans le sud de la France hier soir. La majorité dans l'Hérault, conséquence des orages particulièrement violents pendant lesquels une tornade a même ravagé le village de Poma lundi dans l'Aude. Qui vole les pinces de désincarcération des pompiers utilisées pour sortir de leur voiture les victimes d'accidents de la route? Elles ont disparu dans 5 casernes du Rhône et de l'Isère, cambriolées pendant ce mois d'août. Pour les pompiers, les voleurs ont l'intention de s'en servir pour forcer des portes blindées. C'est une première en France. Des œufs de crocodile du Nil ont éclos sans intervention humaine dans la Drôme. Il leur faut pourtant une température minimum de 28 degrés dans du sable et en continu pendant 3 mois. L'été caniculaire et le réchauffement climatique a donc permis l'éclosion de ces petits crocodiles en photo sur ici.fr. L'Olympique lyonnais à 90 minutes de la Ligue des Champions. L'OL joue sa qualification ce soir à domicile contre les Turcs du Fenerbahçe. Le coup d'envoi, c'est à 21h. Réparation terminée pour Sophie Adnaud. Première française à quitter son vaisseau pour sortir dans l'espace la semaine dernière. L'astronaute est retournée dans le vide spatial hier pour réparer avec succès une antenne de communication avec la Terre.
1: L'info du jour, Valentine, c'est le prix de la rentrée de nos enfants.
5: Elle nous coûtera un peu moins cher. Avec le cabinet Nielsen IQ, nous avons comparé le prix du panier ici à celui de l'année dernière. 29 produits à l'intérieur, stylo, plume, cahier, agenda, calculatrice, pour un total de 134,17€ cette année, soit 1,85€ de moins. L'économie est donc toute relative, mais au moins Léopold Picot, ça n'augmente pas pour les parents déjà victimes de la hausse des prix tout au long de l'année.
0: De rayon en rayon, rien n'est laissé au hasard. Toute seule avec son caddie, Virginie compare de l'eau de stylo.
6: C'est juste un petit peu la corvée quand même. J'ai un grand et une petite et du coup je préfère le faire sans eux. Au moins je prends ce qui m'arrange.
0: La mère de famille fait très attention au prix, encore plus cette année.
6: Financièrement c'est compliqué cette année, ouais.
0: Postée devant les trousses, Ouisa se tourne très naturellement vers les moins chers.
7: J'anticipe, aujourd'hui il y a 80% plus 10 ans en bon d'achat. C'est un gros budget, en plus on n'a pas d'aide parce qu'on travaille les deux. C'est un peu dur, quoi.
0: Même si les fournitures en promotion ne sont pas toujours au goût de sa fille.
7: Je dis non, ça c'est cher, il faut prendre ça. Il ne peut pas avoir tout. C'est comme ça, un crayon.
0: Un peu plus loin, Paul est à la recherche d'un objet bien précis.
8: Un agenda de foot.
0: Comme il rentre en CM2, sa maman, Julia, lui laisse ce petit plaisir.
9: Ils ont le droit de choisir l'agenda, la pochette, à élastique en général. Puis après, le reste, on prend des basiques.
0: Et la technique pour économiser, c'est de réutiliser.
9: Les instituts disent de reprendre des années d'avant. Donc, par exemple, classeur, tout ça, il reprend, cahier de poésie. Finalement, je pense qu'on va s'en tirer pas trop cher.
0: Une autre façon d'économiser, c'est d'éviter les marques spécialisées et de privilégier celles des distributeurs. Ça permet de diviser par deux le prix du panier moyen.
5: Effectivement, selon l'étude de votre radio ici, la différence entre les grandes marques et les produits distributeurs est énorme. 76 euros d'écart entre nos deux paniers. Vous avez le détail, nos bons plans et nos conseils sur ici.fr.
1: Alors,
5: la météo, Catherine.
1: Oui, alors c'est un petit peu compliqué du côté de la Charente-Maritime. Il y aura des orages, mais sinon, à partout ailleurs en France, le ciel sera voilé, voire même très couvert dans le nord-ouest, la Bretagne. Pour les températures, Brest ce matin 19 degrés, Lille-Belfort 20, Bourges 21, Paris 22, Montélimar 23, Toulouse 24, Nice 26. Et puis sur la page Facebook, eh bien, nous avons plein de jolis commentaires avec plein de jolies photos, notamment Paco qui était à la Tronche en Corrèze, relève 15 degrés sur son thermomètre, Stéphane qui est à Mulhouse 16 degrés. Maggie à Tavel dans le Gard, 17 degrés. Et Mika qui est à Ramatuelle a déjà 21 degrés. Cet après-midi, les orages vont remonter du côté de la Bretagne. Ailleurs, ça sera toujours mi-figue, mi-raisin. Pour le soleil, il faudra être plutôt dans le sud-ouest, en Occitanie ou au sud de l'Aquitaine. Et puis les températures, elles, cet après-midi, remonteront jusqu'à 30 degrés dans la moitié nord et 34 dans la moitié sud. Demain, pas mieux. Il y aura toujours des orages, notamment l'après-midi. Il faudra faire attention.
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1: 5h35, bon réveil à ceux qui ouvrent à peine les yeux et bon courage à celles et ceux qui sont déjà au travail ou sur la route. De bon matin, si tôt. Nous continuons en musique à présent avec George Harrison, My Sweet Lord, sur votre radio ici.

0: Sweet Lord, George Harrison dans la playlist d'ici 5h39.
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0: La chanteuse Dolly Parton est décédée hier à l'âge de 80 ans. C'était une icône de la musique country. Et vous, qui a bercé votre enfance? Tiens, Valentine, je me pose la question. Quel chanteur, quelle chanteuse? Britney Spears. Ah bah bien sûr, évidemment. Baby One More Time,
2: Oops, I Did It Again, voilà. Absolument.
0: Bon, alors, si autre que Britney Spears, qui est-ce que vous chantiez à tue-tête dans votre chambre ou ailleurs? Quel chanteur, quel groupe à chanson a changé votre vie? Est-ce que vous le faites d'ailleurs découvrir à votre enfant maintenant? 0810 055 056. Appelez-nous maintenant pour partager votre passion musicale et vos souvenirs. 0810 055 056. On en parle juste avant 6h. Et donc, on vous le répète, la rentrée scolaire approche à grands pas et votre enfant se demande peut-être dans quelle classe il sera.
2: Et pour répondre à cette question, Décide vous propose de vous aider. Et c'est une arnaque, évidemment. Aude Razo vous explique pourquoi dans quelques minutes.
0: Et pour la musique d'ici 6h, on aura également Vanessa Paradis.

0: épines du cœur, Vanessa Paradis, ce matin sur votre radio ici. Mais elle n'est pas toute seule puisque maintenant nous accueillons Pascal. Bonjour Pascal.
1: Bonjour Pascal.
2: Bonjour.
0: Pascal, vous êtes dans la Nièvre?
2: Oui.
0: Vous êtes où dans la Nièvre?
2: Je suis à Autioux, une petite commune située à 20 km du Morvan.
0: Ah, très bien. Alors Pascal, pourquoi vous êtes debout si tôt ce matin d'ailleurs?
2: Eh bien parce que je prépare des crêpes pour mes petits-enfants.
0: Ah, je crois que Valentine et moi, on va vous passer une petite commande.
1: Je vais dire, c'est une excellente raison. Mettez-nous une petite assiette de côté. Une
2: D'accord.
1: grosse assiette même en fait.
2: Une grosse assiette.
1: S'il vous plaît Pascal. Ouais.
0: Pour moi, ça sera chocolat crème de marron, s'il vous plaît.
1: Oh la gourmande. Ah.
2: Crème de marron, c'est très bien ça, oui.
1: C'est au menu ce matin, Pascal?
2: Eh bien, au menu, oui, non, on n'a pas de crème de marron, on a de la pâte à tartiner au chocolat, on a de la confiture, du sucre, du lait Nestlé.
1: Oh,
0: plein de bonnes choses. Vous avez combien de petits-enfants, Pascal?
2: 4.
1: Ça en fait des crêpes?
2: Ça en fait, non mais là je n'en ai que 2, hein. J'ai les plus petits là.
1: Formidable, ah oui, puis en plus c'est petit, ça mange moins.
2: Ça mange moins.
0: Ça en fera plus pour vous, Pascal.
2: Ils adorent les crêpes.
0: Bon, on les comprend, on les comprend. Qu'est-ce que vous avez prévu aujourd'hui à part les crêpes et les petits-enfants, Pascal?
2: Eh bien, normalement, le temps se remet un peu au beau et nous allons aller près d'un étang qui s'appelle l'étang du Merle, qui n'est pas très loin de chez nous, où on peut se baigner. Il y a des pédalos, il y a une plage aménagée. Enfin, c'est super pour les enfants, s'il fait beau.
0: Et s'il ne fait pas beau? Des crêpes, encore des crêpes.
2: Et non, pas des crêpes toute la journée. Non, on va faire des jeux de société avec eux.
0: Hein. Comment ils s'appellent vos petits-enfants, enfin les deux que vous avez aujourd'hui?
2: Alors j'ai Lou, le plus grand, qui a 8 ans, et Marcel qui a 5 ans.
0: Lou et Marcel, ils sont tout mignons.
2: Oui.
0: C'est super. Eh bien, merci de nous avoir appelé ce matin, Pascal, pour démarrer la journée. Vous avez évidemment gagné cette radio portative qui fait réveil, Bluetooth, lampe. Elle fait tout sauf les crêpes, donc continuez à en faire. Hein.
2: Alors, j'aurais aimé avoir, juste un sticker de Ici Bourgogne, si ça existe.
0: Ah ben, je ne sais pas, on va se renseigner, puis on voit ce qu'on peut. D'accord. On va voir ce qu'on peut faire et puis on vous tient au courant. Ça marche, Pascal?
2: C'est très gentil.
0: Allez,
2: merci,
0: je vous
2: beaucoup.
0: Souhaite une belle journée et bonne crêpe.
2: Bonne journée et vive ici Bourgogne.
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0: C'est pas vrai, le rendez-vous anti-arnaque au Draso, la rentrée scolaire approche à grands pas et revoilà les sites frauduleux qui prétendent nous révéler à l'avance dans quelle classe sera notre enfant et avec qui.
6: Effectivement, je surfais tranquillement là sur les réseaux sociaux l'autre jour et je suis tombée sur cette vidéo.
7: Je vais vous faire un tuto, voilà, donc le site c'est mafutureclasse.com. Donc ce que vous faites, c'est que vous mettez vos informations, ensuite vous faites accéder à ma fiche classe, ça va charger et votre classe sera là. Voilà, donc n'hésitez pas, mafutureclasse.com.
6: Alors, contrairement à ce jeune homme, non seulement je vous conseille d'hésiter, mais je vous conseille de ne surtout pas aller sur ce site et d'en parler, de prévenir vos enfants, vos ados qui eux aussi vont tomber sur ces vidéos et qui trépignent d'impatience, ça se comprend, pour savoir s'ils pourront s'asseoir avec leurs copains, copines à la rentrée.
0: Aude, pourquoi il ne faut pas aller sur ce site?
6: Déjà, il ne vous révélera rien du tout. La preuve en commentaire, tous les internautes répondent que ça ne marche pas ou que ça leur affiche des noms de gens qui ne sont pas dans leur établissement. Et ne vous fiez pas au drapeau bleu, blanc, rouge et à l'aspect très officiel de ce site. Il n'y a pas de plateforme de l'éducation nationale pour connaître à l'avance la composition des classes. Ça n'existe pas. Deuxième raison, le site vous fait rentrer, attention, des infos très personnelles. Le nom, prénom de votre enfant, le nom de son établissement, établissement, sa ville. C'est dangereux de laisser traîner des informations comme ça. Vous ne savez pas à qui vous les donnez. J'en ai repéré d'autres, des sites comme celui-là. Vous avez voirtaclasse.com ou trouveclasse.com. Alors, je comprends qu'il y ait du stress, de l'impatience, mais je vous conseille d'attendre patiemment que l'école, le collège, le lycée vous donne la composition de la classe quand il aura décidé de le faire. C'est lui qui décide.
0: Évidemment. Puis en attendant que vos enfants profitent de leur dernier jour de vacances. Pour retrouver tous les conseils anti-arnaque de Drazo, rendez-vous sur ici.fr, rubrique C'est pas vrai. 5h46, dans un instant, rencontre dans une crèche avec des nounous, cachalots. Benoît Prospero a toujours des bonnes idées. Ce sera juste après Vanessa Paradis, Les épines du cœur sur ici.

0: Elle sera à La Rochelle en septembre, puis à Pau, Montpellier, ailleurs, en tournée jusqu'à mi-novembre. Vanessa Paradis, Les Épines du Cœur, 5h48. Et vous, quelle musique vous aimez? Quelle musique a changé votre vie? Quelle musique vous inspire? Quel chanteur? Quel groupe vous a donné des frissons? Ou vous chantez à tue-tête, alors dans votre salle de bain ou ailleurs, et que vous faites peut-être découvrir à vos enfants et vos petits-enfants? 0810 055 056. Appelez-nous maintenant pour en discuter. Promis, on ne vous fera pas chanter. Peut-être qu'on fera chanter Valentine Letesse.
1: J'ai pas dit oui.
0: Oui, on verra. Allez, appelez-nous 0810 055 056. Il est temps de se plonger dans le monde merveilleux du vivant. Aujourd'hui, trois choses à savoir sur le cétacé qui peut atteindre les 20 mètres pour plus de 40 tonnes, avec une tête qui représente un tiers de son corps. Bonjour Benoît Prospero.
2: Aujourd'hui, le cachalot. Bonjour à toutes et tous. Au programme, allaitement, crèche et horizontalité. Et donc d'abord, première chose à savoir, chez le cachalot, l'allaitement est absolument hors norme. Pour nourrir un nouveau-né de 4 tonnes, il faut d'abord un lait très riche en graisse. Mais contrairement à d'autres mammifères, chez les cachalots, les petits ne têtent pas leur mère. Ce sont ces dernières qui injectent le lait dans la gueule de leur bébé. Comment ça marche exactement? En fait, lorsqu'il a faim, le petit vient se positionner sous le ventre de sa mère, au niveau des mamelles, et en les tapotant à plusieurs reprises, il stimule la sécrétion de lait et déclenche ainsi le processus d'allaitement.
0: Et autre fait remarquable, il arrive également que des femelles, autres que la mère biologique, nourrissent les jeunes.
2: Eh ben oui, et c'est ce que l'on appelle l'allo-nursing. Et à ce sujet, deuxième chose à savoir, chez les cachalots, nom d'une citrouille en tutu, il y a des crèches et des nounous. Là aussi, comment ça marche? En fait, des femelles partent chasser dans des grandes profondeurs les céphalopodes dont elles raffolent, et les jeunes, ne pouvant pas les accompagner sur de si longues et profondes apnées, eh bien restent en surface sous la surveillance de nounous dans des crèches, comme des baby-sitteuses qui peuvent être des mères ou des femelles non matures sexuellement. On pense en fait que ce serait pour ces dernières une manière d'apprendre à s'occuper des petits, une sorte de training à devenir maman.
0: En clair, c'est comme le babysitting, sauf que le bébé est un petit peu plus gros que chez nous.
2: C'est vrai que c'est déjà du beau bébé, hein. Et alors, troisième chose à savoir, chez le cachalot, la prise de décision suit un modèle de démocratie horizontale et décentralisée au sein des clans familiaux matrilinéaires. Plus clairement, en fait, pour coordonner leurs déplacements, les cétacés privilégient un consensus collectif plutôt qu'un leadership imposé. C'est-à-dire un processus lent qui peut nécessiter plus d'une heure, hein, parfois pour un simple virage, garantissant ainsi l'adhésion de tous les membres. Le monde vivant est merveilleux, et pour le partage de ses connaissances, un énorme merci au docteur en éthologie cognitive et cétologue Fabienne Delfour, autrice du livre publié chez Tana Édition, La sensibilité du cachalot, les émotions des cétacés, une biologiste engagée à l'écoute.
0: Chez le cachalot, il y a donc des crèches et des nounous. Merci Benoît Prospero. Et demain, nous nous intéresserons au fou de Bassan. C'est un grand oiseau marin sur votre radio ici.
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0: Depuis le mois de juin dernier, la sécheresse des sols s'est installée sur l'ensemble du pays. Conséquence, plusieurs restrictions d'eau ont été prises dans certains départements. Difficile par endroit de pouvoir, par exemple, arroser son jardin. Alors, une commune de Bretagne a décidé à son tour de prendre les devants et ainsi anticiper les futurs manques d'eau. Robin Bernot.
4: Et si les récupérateurs d'eau faisaient partie des solutions pour faire face à la sécheresse?
5: Je pense que c'est une excellente idée.
4: En Bretagne, pour permettre aux habitants de continuer à arroser potagers et jardins, la mairie de Plourivaux, dans les Côtes d'Armor, a lancé un achat groupé de plusieurs dizaines de récupérateurs d'eau de pluie, comme l'explique Véronique Cadudal, la maire de la commune, à notre journaliste Delphine Gocho.
6: L'idée, c'était aussi de ne pas continuer à arroser avec de l'eau potable, parce que c'est quand même un peu aussi... un peu d'incohérence, et de se dire que récupérer l'eau quand il pleut et de pouvoir s'en servir quand on en a plus assez, notamment pour nos potagers, nos fleurs, etc., c'est quand même une très bonne idée.
4: Aujourd'hui, l'élu est persuadé que chacun peut à son niveau faire quelque chose.
6: Si chacun y met un peu de bonne volonté, alors sans doute qu'on ne réglera pas tous les problèmes de cette façon, mais en tout état de cause, si personne ne fait rien, il ne se passera rien. Donc en fait, chacun peut à son niveau faire quelque chose.
4: Alors ici, ça marche, mais vous, Qu'en pensez-vous ?
7: Moi, j'ai toujours été militant pour ces choses-là, donc il n'y a pas de souci.
4: Pour Alain, c'est une bonne initiative, mais pour lui, aujourd'hui, il faut d'abord passer par de la sensibilisation.
7: On est dans une société de consommation, à tout va, et puis on voit bien aussi qu'il y a un changement climatique. On a beau fermer les yeux, mais non, elle est là. Il faut sensibiliser toute la population, mais c'est à la municipalité d'abord de le faire. Mettre en avant ces choses-là, c'est primordial pour l'avenir de nos enfants.
4: Une prise de conscience qui a gagné du terrain, selon Corinne, surtout après l'été que nous venons de connaître.
8: Je pense que les gens prennent vraiment très très fortement conscience, et notamment cette année parce qu'on a tous été victimes de la sécheresse, alors qu'auparavant on n'en avait pas, et effectivement c'est très inquiétant.
4: Mais alors est-ce qu'on ne se réveille pas un petit peu trop tard ? J'ai posé la question à Corinne.
8: Je pense que c'était prévisible et que malheureusement il faut qu'on soit devant le fait accompli pour en prendre conscience. C'est dommage.
4: Oui, parce que Corinne, comme vous peut-être, elle s'est directement retrouvée impactée par la sécheresse.
8: Je ne pouvais pas arroser mon jardin et là, je me suis dit, bon, il faut faire quelque chose. Donc, si je peux récupérer l'eau de pluie pendant l'hiver, ce sera parfait.
4: Au total, cet achat groupé de récupérateurs d'eau proposé par la mairie de Plourivaux dans les Côtes d'Armor a permis de réduire les coûts. Plus d'une cinquantaine de foyers ont ainsi pu s'équiper d'une cuve de 1000 litres pour moins de 130 euros.
0: Merci Robin Bernot. Demain, autre idée qui marche, un cuisinier qui distribue des repas aux plus précaires. Allez, musique à présent, et justement, voici ma question du jour. Quel chanteur, quel groupe a marqué vos jeunes années? Et même peut-être encore aujourd'hui, 0810 055 056 pour nous en parler, et peut-être même chanter. Vous ne serez pas obligé. 0810 055 056. Et c'est Pascal Obispo, maintenant, plus que tout au monde, sur votre radio ici.

0: Pascal Obispo, plus que tout au monde sur votre radio ici à 5h58. Alors la chanteuse américaine Dolly Parton, icône de la musique country et pop, nous a quittés à l'âge de 80 ans. Dolly Parton qui a inspiré de nombreux artistes, Rihanna, Beyoncé, Taylor Swift, enfin bref, toute une génération, plusieurs générations même. Alors ce matin, on a eu envie de réécouter des sons qui nous ont, nous, inspirés. Et Valentine Lottès, c'était Britney Spears.
1: Elle était en poster dans ma chambre.
0: Oh là là!

0: Allez, bientôt 6h, il est déjà l'heure de retrouver votre équipe d'ici matin. Valentine et moi, nous vous souhaitons une très très bonne journée avec votre radio locale ici. À demain.
1: À demain. Salut l'artiste, bonjour le Berry, bon réveil les amis. Évidemment, si vous vous réveillez, si vous ouvrez à peine les yeux, si vous vous êtes couché tôt, on vous l'apprend peut-être ce matin. Cette immense voix de la country, de la chanson américaine, de la musique tout court, Dolly Parton nous a quitté hier à l'âge de 80 ans. Bonjour Margot.
2: Bonjour Simon, bonjour à tous.
1: On a tous un air de Dolly Parton en tête.
2: Moi c'était Jolene et 9 to 5.
1: Qu'on écoutera tout à l'heure évidemment, parce qu'on va se refaire comme ça pendant toute la matinée une partie du répertoire de Dolly Parton. Bonjour Jérôme Collin.
3: Bonjour Simon, bonjour Margot.
1: C'est Jean qui rallie cette émission et Lati qui vous accueille dès maintenant. 02 54 27 36 36. Bienvenue.
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1: Merci d'avoir choisi votre radio locale Ici Berry, il est 6h.
4: Simon
1: Ince. 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Jérôme Collin, il avait énormément de coke en stock.
3: Le chauffeur d'un camion frigorifique arrêté dans le Cher sur l'autoroute A71. 109 kilos de cocaïne retrouvés à l'intérieur bien cachés. Mais les douaniers de Bourges, on ne les roule pas aussi facilement dans la farine, Manon Klein.
5: Une saisie lors du contrôle d'un camion immatriculé au Royaume-Uni. Lors de ce contrôle, les douaniers remarquent que la plaque à l'arrière de la remorque a été manipulée. Elle est située à proximité du bloc frigorifique. C'est sous cette plaque qu'ils découvrent la drogue. Des sachets de poudre blanche, mais aussi 94 pains de cocaïne dissimulés dans un compartiment coulissant. Au total, la valeur de la drogue saisie est estimée à 7,2 millions d'euros par les douaniers. Avant que la drogue ne soit découverte, le conducteur britannique affirmait arriver d'Espagne pour se rendre à Rungis, où il devait soi-disant charger de la marchandise à destination du Royaume-Uni. Il devait être jugé en comparution immédiate vendredi dernier. Il a demandé un délai supplémentaire pour préparer sa défense. Les douaniers de Bourges signent une deuxième grosse saisie.

0: être une éternité. Le berruyer François Aura prend la parole ce matin après l'attaque de pirates dont il a été victime avec l'équipage du bateau scientifique Tara. Des hommes lourdement armés les ont ciblés, pas de blessés heureusement. François Aura nous confirme la poursuite de la mission dans l'océan Pacifique sur les conséquences du réchauffement climatique.
1: Pas de dauphins en plus de 35 000 animaux déjà présents à Beauval.
0: Le zooparc annule finalement son projet de construction de plusieurs bassins et d'un centre de recherche scientifique. Une vingtaine de dauphins issus de plusieurs parcs fermés en Europe devaient venir dans le site touristique le plus visité de notre région Centre-Val de Loire, et ce, malgré l'opposition de plusieurs associations de protection des animaux. Gaëlle Fontenay.
2: Un renoncement pour cause économique, assure Rodolphe Delors. Le directeur de Beauval explique que la facture est passée de 25 millions à 45 entre le projet et l'appel d'offres, sans prêt garanti par l'État et avec de nombreux recours au tribunal administratif qui risquaient de rallonger considérablement les délais. Il se sent lâché de toutes parts.
3: À la demande des ONG et à la demande du gouvernement, nous avons travaillé pendant des mois pour bâtir un projet unique en Europe et même unique au monde pour garantir le bien-être des animaux de Marineland et de d'autres delphinariums européens qui ferment. Depuis le départ, j'avais toujours dit que s'il y avait une autre solution pour ces animaux, j'abandonnerais le projet. Mais malheureusement, aujourd'hui, je suis contraint d'abandonner ce projet alors qu'il n'y a aucune solution. Donc le gouvernement et les ONG devront désormais prendre leurs responsabilités.
2: Parmi les associations visées, c'est Cétacé qui s'opposait au projet. Sa présidente, Christine Grandjean, l'assure, des alternatives existent.
4: Ce qu'on demande, c'est que les dauphins qui sont encore en captivité en France aillent dans ces sanctuaires qui sont en train de se construire et dont le premier est prêt à ouvrir et accueillir des pensionnaires. En Italie, dans les Pouilles, ils seront soignés de la même façon que dans un delphinarium, nourris de la même façon, sauf qu'ils seront dans des enclos marins.
2: Sauf qu'aujourd'hui, selon Beauval, les dauphins de Marineland sont propriétés d'un parc espagnol avec qui Rodolphe Delors avait un accord désormais caduque. Le parc veut maintenant aller de l'avant.
3: Beauval, nous avons beaucoup d'autres projets que j'avais mis en stand-by. Je repars sur les autres projets de Beauval.
2: Dans cette affaire, Beauval perd 2 millions d'euros qui ont été engagés donc à perte dans le chantier.
0: Dossier complet que vous retrouvez sur ici.fr. Le président de la région Centre-Val de Loire confirme ce dont on vous parlait dès hier sur Ici-Berry, à savoir la crise de la filière de l'apprentissage avec de nombreux jeunes sans contrat en entreprise pour la rentrée. Si rien ne change, on risque des fermetures dans beaucoup de centres de formation d'apprentis, prévient François Bonneau, en particulier dans les espaces ruraux de notre région. Voilà une bonne nouvelle pour affronter la corvée des fournitures scolaires. Les prix sont en légère baisse. Ici-Berry, en partenariat avec l'Institut Nielsen IQ, a fait son petit panier. 29 articles achetés comme des stylos, des classeurs, des copies doubles. Bilan, 134 euros, c'est 2 euros de moins que l'an dernier. Les résultats de notre baromètre pour la rentrée scolaire sont à découvrir sur l'appli mobile Ici. La peau irritée, parfois des troubles digestifs, voilà ce qui peut vous arriver si vous êtes dans une eau contaminée par les cyanobactéries. Et c'est exactement ce qui arrive en ce moment au lac de Belle-Île à Châteauroux. Baignade à nouveau interdite depuis hier. Et c'est comme ça jusqu'à nouvel ordre.
1: 6h05 et direction la Corée du Sud, où une coureuse berrichonne bat des records.
0: Deux médailles d'argent pour Laetitia Bonorg-Sorin au championnat du monde Master, une compétition réservée aux plus de 35 ans. Et la moisson n'est sans doute pas finie. Il lui reste 3 chances de titre. Des résultats déjà exceptionnels pour celle qui jongle entre l'entraînement et son quotidien de conseillère en assurance, Irène Prigent.
5: Deux médailles d'argent et un double effet qui se coule, dit-elle, encore euphorique après ses exploits.
6: Il y a l'émotion, voilà, la satisfaction d'un point de vue sportif. Et puis après, il y a le deuxième effet de se dire, bah attends, c'est drôlement bien qu'on fait, quoi. Moi, je suis dedans, voilà, à m'entraîner toute l'année, etc. Mais c'est vrai qu'en prenant du recul, attends, il n'y en a pas 36 000 qui peuvent faire les Europes, les mondes, et puis en plus avoir une médaille.
5: Pour ces championnats du monde, Laetitia Bonorg-Sorin, conseillère en assurance, s'est entraînée quasiment tous les jours à Reuilly entre midi et deux, même pendant la canicule. Il fallait au moins ça pour supporter la chaleur tropicale en Corée.
6: À 10 km, on avait un taux d'humidité de 94%, 27 degrés, mais avec un ressenti de plus de 35, quoi. Donc là, ça, c'était très difficile. Corporellement, j'ai bien encaissé par rapport aux autres.
5: Aidée aussi par un mental de guerrière, l'ancienne championne de France espoir a toujours la niaque, même après une pause de 20 ans dans sa carrière d'athlète. Elle a repris la course pendant le Covid quand son fils a commencé l'athlétisme.
6: Je me suis dit, bah voilà, allez, je reprends très sérieusement. Ça a mis du temps, hein. Mais le temps que le corps se réhabitue aux charges d'entraînement, mon tempérament de compétitrice acharnée, voilà, était toujours intact.
5: Et une fois ces mondiaux terminés, elle aura à cœur de briller dans quelques semaines lors des championnats de France Master organisés ici, dans son club à Châteauroux, sur l'épreuve du 5000 mètres.

0: Recrue une de plus au Bourges FC, Malik Sambou, milieu de terrain de 21 ans, en provenance de première division sénégalaise. Il a signé son contrat hier avec le club berruyer. Ça veut dire qu'il a des chances de le voir dès samedi pour la deuxième journée de championnat de National 1 sur la pelouse de Toulon.
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2: Un mot de météo, Margot, à 6h07, dites-nous qu'il y a du mieux, s'il vous plaît.
3: Oui, ah oui, bonne nouvelle, ça y est, il y a un peu mieux. Bon, alors il y aura quand même quelques nuages, hein, je ne vais pas vous mentir non plus, je ne vais pas vous annoncer un beau ciel bleu.
2: Si.
3: Il y aura... Non, désolé, je n'aime pas mentir.
2: J'essaye.
3: Il y aura quand même quelques nuages, mais on devrait quand même avoir des éclaircies. Ce matin, les températures seront comprises entre 16 et 20 degrés. Cet après-midi, les éclaircies devraient être un peu plus importantes. Mais par contre, c'est en fin de journée, en début de soirée, que ça va commencer à se gâter. Désolé, Simon. Mmh. Retour des nuages, de la pluie et de quelques orages aussi. Les températures au meilleur de la journée du côté d'Aiguzon, 31 degrés. À Châteauroux, Bourges, Buzancé, 32 degrés. La Châtre et Saint-Amand-Montrond, 33 degrés. La maximale, 34 degrés annoncée au Blanc.
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2: On démarre la journée tout en douceur. Merci d'avoir choisi votre radio locale ici, Berry, ce mercredi 26 août. Et Joe Dassin, salut les amoureux.

0: c'est rare les adieux qui se passent bien quand même, hein.
1: C'est vrai. Ce serait mieux que ça se passe bien des fois quand même.
0: Oui, oui, pas après.
1: Bon, ça dépend pour qui, finalement, avec qui, hein.
0: Salut les amoureux, Jodassin. Oui, dès 6h12.
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0: Et bonjour le Berry qui se lève tôt. Très heureux de vous accompagner, de vous retrouver en ce début de journée, en ce mercredi matin. Matin plus compliqué que d'autres, hein. Le mercredi, le milieu de la semaine, ça pique toujours un peu, hein.
1: Ouais, mais c'est le jour de bascule. Aussi,
0: ah,
1: on se dit
0: on va vers le week-end.
1: Voilà, c'est ça.
0: Ah ouais, c'est chouette ça.
1: Ouais, cette saison, on vous donne encore plus que jamais la parole. Hein, de 9h jusqu'à 9h30, on parle des sujets de société qui vous concernent, des sujets qui font réfléchir aussi. Et ce matin, le thème abordé, ce sera les vendanges, Simon.
0: Ouais, parce qu'elles sont de plus en plus précoces. Je pense par exemple à une partie du Cher où il n'y a pas si longtemps que ça, on commençait les vendanges fin septembre, début octobre. Et là, on les a commencées le 12 août. Alors, est-ce que vous êtes inquiet de ces vendanges plus précoces? Est-ce que vous comprenez la difficulté des vignerons à trouver des bras pour faire les vendanges? Est-ce que et bien suite à cette sécheresse, à ce changement climatique, également au gel qu'il peut y avoir pendant le printemps, vous avez peur de voir votre appellation locale disparaître? 02 54 27 36 36 pour réagir dès maintenant sur le WhatsApp ici Berry.
1: Et aujourd'hui nous sommes le 26 août et cette date elle est quand même importante pour notre histoire car c'est le 26 août 1789 qui est née la Déclaration des droits de l'homme et du citoyen. Ah. Avec ces mots qu'on connaît tous, les hommes naissent et demeurent libres et égaux en droit. La liberté consiste à pouvoir faire tout ce qui ne nuit pas à autrui. 26 août, c'est aussi une date importante car c'est aujourd'hui que nous avons vu naître Mère Teresa, Guillaume Apollinaire, mais aussi c'est la date de naissance de celui qui nous a fait chanter. Vous retenez là, hein, Simon, de chanter. Hein.
0: Moi, je me retiens, mais l'aigu, je peux le tenir. Alors que vous,
1: ah, non.
0: Pas tout à fait encore.
1: Moi, je suis plutôt dans les graves en ce moment. Évidemment, je n'oublie pas la fête du jour. Bonne fête à toutes les Natacha.
0: Vous écoutez ici, Berry, votre radio locale. Très bon début de journée. On va profiter de ce mercredi pour planter des herbes aromatiques. Bienvenue au jardin. Les conseils de Thierry dans deux minutes.
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0: Bon réveil. 6h15, ici Berry vous aide à avoir la main verte. Basilic, thym, romarin, plantes aromatiques qui peuvent être très sympas pour le balcon et sublimes pour magnifier vos plats. Ce matin, notre expert jardin Thierry est avec vous, Antoine. Bonjour.
7: Bonjour. Bonjour Thierry. Ce matin, on pense à notre balcon. Oui, si vous ne l'avez pas fait en début de printemps, vous auriez pu planter très facilement des aromatiques, c'est-à-dire du basilic pour mettre avec vos tomates, votre mozzarella, du thym, de la ciboulette, enfin bon, plein de petites choses. Vous avez encore des choses que vous pouvez planter, même pour l'automne, hein, des asters, des rudbeckias, des choses qui peuvent vous faire sur le jardin un petit peu de floraison. Moi, j'aime bien, quand on est en appartement, avoir ce genre à disposition. Ça évite de courir les herbes aromatiques. Alors, pour planter de laurier sauce, parce que vous allez utiliser une feuille pour faire de la terrine, alors tout le reste, voilà, il y en a plein. Mais du thym, du romarin, de la ciboule, tout ça, c'est hyper pratique. Le thym, le romarin, c'est persistant. Bon, la ciboulette va plus ou moins disparaître s'il fait très froid, mais alternez sur vos balconnières quelques petits végétaux de couleur pour donner de la teinte fleurie et des aromatiques. Ça peut vous permettre d'avoir des plantes mellifères et d'apporter une certaine partie de pollinisateurs.
0: Mais qui avait dit qu'on avait besoin d'un jardin pour écouter les conseils jardin? Un balcon suffit.
7: Exactement.
0: Thierry, merci beaucoup et à très vite.
7: À bientôt, au revoir.
0: Les conseils jardin à retrouver sur l'application ici. Tiens, à 6h17, est-ce que c'est un temps à aller au jardin, Margot?
1: Oh bah oui, vous pouvez, normalement, il n'y a pas trop de pluie à annoncer pour aujourd'hui. Juste en fin de journée, on pourrait avoir quelques averses, on pourrait aussi avoir quelques orages. Donc le jardin, ce sera pour ce matin et cet après-midi.
0: 6h17, est-ce qu'on tente le porter?
1: Oh pff.
0: Voilà. Je crois que la réponse est très claire.
1: Je suis pas sûr.
0: Bill Medley, Jennifer Warren, The Time of My Life pour toutes vos chansons préférées avec votre radio locale ici, Berry. Bon réveil. Now,

0: Ça rappelle des souvenirs de cinéma. Bill Medley, Jennifer Warnes, Time of My Life, 6h22.
1: Et comme tous les jours avec Francky Lemaire, on va à la rencontre de ceux et celles qui font le Berry dans Portrait d'ici ce matin. Pas de place pour les mauvais joueurs. Hein.
0: Ah non, nous sommes aujourd'hui à Châteauroux, portrait de la journée, portrait de ce mercredi. C'est Thomas, passionné par les jeux de société.
2: Bonjour, alors je me présente, Thomas Simaski, je suis gérant de la société Les Déjoueurs, donc la boutique de jeux de société que j'ai créée il y a 10 ans, voilà.
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4: Et dans cette boutique, on peut y retrouver quoi ?
2: Ça peut être du jeu d'échecs, jeu d'âmes, et nous, on va avoir aussi tout ce qui est jeux modernes, jeux de cartes à collectionner, figurines aussi, les figurines, tout ce qui est monde Warhammer, et jeux pour tout âge. Ça part de la petite enfance jusqu'aux adultes.
4: Avant d'être dans les jeux, vous étiez dans la maintenance, je crois. Comment on passe de la maintenance au jeu ?
2: Alors, on passe de la maintenance au jeu, je pense que c'est surtout par rapport au fait qu'on a toujours été joueur, c'est-à-dire qu'on joue depuis l'âge de 18 ans, on se réunissait entre amis tous les week-ends et on passait tous les week-ends à jouer. On a commencé par les classiques, tout ce qui était Monopoly, Risk, et notre groupe s'est agrandi, et en fait on a découvert des nouveaux jeux, des jeux modernes qu'on ne connaissait pas, et c'est comme ça qu'on s'est pris au jeu.
4: Vous aimeriez revenir en arrière, refaire de la maintenance, ou alors est-ce que vous êtes mordu par les jeux ?
2: Ben en fait, revenir en arrière, oui et non, c'est-à-dire que mon parcours est assez atypique, j'ai fait beaucoup d'entreprises différentes et de secteurs différents, et en fait, je pense que j'aurais aimé refaire le même parcours, c'est-à-dire recréer ma boutique, en fait, d'être indépendant.
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4: À fond pour les jeux alors.
2: Voilà, à fond pour les jeux. Voilà, parce qu'en fait, c'est pas tout ce qui est convivial. Le côté stratégie aussi qu'on aime bien. Le côté se réunir, voilà, pour se retrouver en famille ou entre amis autour d'une table et puis jouer, quoi, rigoler. Ou être plus sérieux, les gros jeux de stratégie.
0: Les portraits d'ici de Francky Lemaire à découvrir chaque matin à 6h20. Sur le site et l'application ici également en podcast. Dans 3 minutes, l'horoscope, Margot.
1: Oui, une petite tempête émotionnelle pour vous les Sagittaires aujourd'hui. Mais ce n'est que passager.
5: Un petit pêcheur.

0: Dans la prochaine demi-heure, Francis Cabrel, les Bee Gees et Clara Luciani pour vous sortir du lit. Merci d'écouter Ici Berry.
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8: Et à 6h28, on retrouve l'horoscope de Catherine Viguier. Les natifs de la Vierge s'expriment aujourd'hui, Catherine.
9: Grâce à Mercure, planète de la communication, chez vous les Vierges, dès aujourd'hui.
10: Bélier, amélioration liée à la vie pratique et six soucis de santé, vous trouvez le bon thérapeute.
11: Taureau, votre sensualité trouve le moyen de s'exprimer, déclarez-lui votre flamme.
12: Gémeaux, votre communication et vos déplacements servent la famille et votre habitation.
13: Cancer, vous entamez une formation, vous passez un message, vous voyagez, tout va très vite.
14: Lion, la journée est dédiée à la vie relationnelle, vous aurez un rôle majeur à jouer.
15: Vierge, avec Mercure, vous aurez des idées géniales. Osez parler, écrire, transmettre.
16: Balance, le soleil rayonne en vous, vous serez attentif à vous et aux autres aussi.
17: Scorpion, bonne nouvelle, l'arrivée de Mercure met l'accent sur vos amitiés et sur vos projets.
18: Sagittaire, un désaccord possible avec vos partenaires de cœur, de travail, mais c'est passager.
19: Capricorne, deux belles journées en vue aujourd'hui au sujet de votre trésorerie.
12: Verseau, en canalisant vos émotions, le reste suivra, tous vos sens sont valorisés.
13: Poisson, vous attendez la réponse d'un être aimé ou lui de vous, vous allez pouvoir enfin vous parler.
2: Et pour nous tous, on crée une réunion entre amis ou en famille.
8: Et si jamais vous avez loupé votre signe, n'hésitez pas, vous pouvez retrouver l'horoscope de Catherine Viguier sur notre site internet ici.fr et notre application Ici.
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0: Bonjour les amis, bienvenue, il est bientôt 6h30, merci d'avoir choisi votre radio locale Ici Berry qui rend hommage évidemment à Dolly Parton qui nous a quittés hier à l'âge de 80 ans. Bonjour Margot.
8: Bonjour Simon, bonjour à tous.
0: Pas mal de choses en cette fin du mois d'août.
8: Ouais, pas mal de choses, on va notamment vous présenter le festival Au fil de l'eau, ça se passe à Apremont-sur-Allier. C'est un festival assez étonnant parce que ça se passe sur une gabarre, c'est un bateau traditionnel des rivières, donc voilà, ça se passe sur une gabarre.
0: Les 3 plus Ici Berry à 6h50, le WhatsApp et le téléphone également 02 54 27 36 36 pour réagir à tout moment. Il est 6h30, à la une de l'info d'ici, Jérôme.
10: Il y en avait pour plus de 7 millions d'euros. Les douanes de Bourges ont mis la main sur un sacré paquet de cocaïne, 109 kilos précisément, pas assez bien caché dans un camion frigorifique. Pas de dauphin dans le site touristique le plus visité de la région Centre-Val de Loire. Le zooparc de Beauval renonce finalement à son projet d'accueil d'une vingtaine de dauphins. Le directeur de Beauval parle d'un budget excessif et reproche à l'État son manque de soutien. Un face-à-face avec des hommes lourdement armés au beau milieu de l'océan Pacifique. Le berruyer François Aura se remet doucement du traumatisme qu'il a vécu. Des pirates vont attaquer le bateau où il se trouve. Il témoigne ce matin sur l'antenne d'Ici Berry. On va l'entendre, mais d'abord, 90 secondes pour retenir l'essentiel de l'actu en France et dans le monde. Et c'est avec Valentine Letès.
9: Remplir le cartable de votre enfant vous coûtera un peu moins cher en cette rentrée. Le prix du panier de fourniture de votre radio Ici enregistre une petite baisse d'1,85€ par rapport à l'an passé. Les négociations entre fournisseurs et distributeurs ont eu lieu avant la guerre au Moyen-Orient. Les orages n'ont pas fini de gronder. 2 jours à peine après la formation d'une tornade dans l'Aude, Météo France redoute à nouveau des phénomènes violents en fin de journée. 12 départements de l'Ouest sont en vigilance orange. C'est une première en France. Le cancer du sein d'une hôtesse de l'air est reconnu comme maladie professionnelle. Pour le tribunal judiciaire de Bayonne, il y a un lien entre ses milliers d'heures de nuit, son exposition au rayonnement ionisant à haute altitude et l'apparition de son cancer. Sans intervention humaine, des œufs de crocodile du Nil ont éclos dans une réserve animalière de la Drôme. Il leur faut pourtant une température minimale et constante de 28 degrés pendant 3 mois. La canicule a donc permis la naissance de ces petit crocodile en photo sur ici.fr. Les Girondins de Bordeaux seront-ils maintenus en National 1 ? Le tribunal de commerce invite la Fédération française de foot à réétudier la question. Depuis la reprise du club centenaire fin juillet, la justice estime sa situation financière viable. Un gros morceau attend les Françaises aujourd'hui à l'Euro de volleyball. Déjà qualifiées pour les huitièmes, les Bleus affrontent en match de poule à 16h les favorites de la compétition, les Italiennes championnes du monde et championne olympique en titre.
10: Il participe à une mission scientifique et se retrouve au cœur d'une attaque de pirates. C'est un témoignage très fort que vous propose ce matin ici Berry, celui du berruyer François Aura. Il était à bord du bateau Tara quand des hommes armés ont pris pour cible l'intégralité de l'équipage. Gaël Fontenay, vous avez pu le joindre alors qu'il se trouve en ce moment au milieu du Pacifique.
3: Tout est allé très vite. Des hommes armés qui font irruption sur le bateau alors qu'il était au mouillage pour la nuit. Ils braquent les scientifiques et le personnel à bord, puis prennent la fuite avec le matériel.
4: On s'est déjà fait voler à bord. Il y a déjà des gens qui sont rentrés à bord quand on était au port.
3: François Aura, chef de pont et berruyer du bout du monde.
4: Mais attaquer comme ça, non, oui, c'est la première fois. On est tous un peu choqués. Hein.
3: Depuis, l'équipage a pu repartir et fait route vers Palaos, un archipel de 500 îles dans le Pacifique. Malgré cette attaque pirate, la mission n'est pas en péril.
4: Ils n'ont pas touché aux échantillons. Hein. Les échantillons, ils sont stockés dans les congélateurs et tout. Et c'est pas du tout ce qui les intéressait. Hein. Donc là, on va récupérer du matériel pour travailler parce qu'ils ont pris pas mal d'ordinateurs. Du coup, il y a toutes les données. Mais rien n'a été perdu. Les échantillons sont à bord. Ils vont être débarqués à Palau.
3: Les échantillons en question, ce sont ceux de coraux. Tara étudie l'effet du réchauffement climatique sur la faune marine.
4: Bah, les coraux souffrent énormément à cause de la température de l'océan qui augmente. Hein. En Papouasie, là, ils ont un effet El Niño qui est assez important. L'eau, elle est à 30-31. On a la chance d'aller dans des sites où le corail est encore en bon état. C'est un peu le but de la mission, hein, d'essayer de comprendre pourquoi il est en bon état alors qu'il est dans les mêmes conditions de vie d'un corail qui meurt.
3: La mission à Palaos va durer 1 mois.
10: Le témoignage de François Aura que vous pouvez d'ores et déjà réécouter sur l'application mobile ici.
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0: Un mot de météo Margot, un temps plein, un peu plus ensoleillé aujourd'hui.
8: Oui, on devrait avoir un peu plus d'éclaircies hein, que ces derniers jours. Alors oui, on a quand même quelques nuages ce matin. On en aura aussi un peu dans l'après-midi, mais ça ne devrait pas nous empêcher de voir un bout de soleil. Ce matin, les températures sont comprises entre 15 et 20 degrés. Vous nous partagez d'ailleurs les températures près de chez vous, notamment sur la page Facebook Ici Berry. Il y a Corinne qui nous annonce 15 degrés à Baudre, Christine 16 degrés à Azay-le-Ferron et Sophie 17 degrés à Chezal-Benoît. Donc voilà, ce matin, les températures entre 15 et 20 degrés. Puis cet après-midi, ça devrait augmenter. Cet après-midi, il faudra compter entre 29 et 32 degrés.
0: Et bah parfait, merci.
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0: Retour de l'info locale à 7h, il est 6h35 et vous avez choisi votre radio locale ici Berry. Merci à vous, bon courage si vous reprenez le boulot. Toutes vos chansons préférées, dès le réveil avec Francis Cabrel et Sarbacane.

0: guitare qui sonne et la moustache qui frétille. Francis Cabrel et Sarbacane.
1: Bah quoi ? Normalement, on dit Francis Cabrel, avec un petit accent aussi.
0: Ouais, mais j'évite les accents.
1: Il donne envie. Oui, mais là, c'est Francis Cabrel. Il donne envie, je trouve.
0: C'est vrai.
1: Il y a un truc le sud avec Francis Cabrel.
0: Oui, vous le faites à la maison aussi. Quand on chante, tu dis Francis Cabrel, il y a tout de suite.
1: Voilà. C'est l'accent chantant.
0: C'est l'accent chantant.
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0: On le sent, c'est le milieu de la semaine, que c'est mercredi et qu'on commence à lâcher la rampe. C'est pareil pour vous à la maison, j'en suis sûr. Bienvenue, bon réveil. On fait quoi dans les prochains jours, Margot ?
1: Eh bien, si on prenait le temps d'en savoir un petit peu plus finalement sur notre histoire.
0: Allez.
1: Je vous propose de découvrir le circuit Jeannot-Bizot. C'est un lieu de mémoire de la Seconde Guerre mondiale. Il se trouve à Chabris, dans le nord de l'Indre. C'est un parcours en fait qui va vous aider à comprendre comment vivait le résistants, et en fait ce circuit on le doit à un professeur de maths qui est devenu historien de la résistance, Jean-Luc Stivet.
0: Et le programme à partir de 9h, c'est vous qui le faites. On veut vous entendre. Les vendanges, c'est notre sujet du jour. On se pose plein de questions à ce sujet, plein d'inquiétudes également. Est-ce qu'on doit craindre de voir notre appellation disparaître à cause du changement climatique ? Est-ce que viticulteur, vous avez du mal à recruter ? Est-ce que vous avez dû vous réorganiser avec ces vendanges précoces ? Rappelez vos salariés, les gens avec qui vous travaillez, pour qu'ils viennent vous donner un coup de main dès le début du mois d'août. Est-ce que vous vous sentez un petit peu alourdi par ces normes administratives qu'on vous demande de respecter de plus en plus? 02 54 27 36 36 pour nous appeler ou nous laisser un message vocal sur le WhatsApp ici Berry.
1: Et puis place au journal des sports aussi.
0: Allez, c'est parti. C'est votre rendez-vous chaque matin à 6h40, le journal des sports ici Berry avec vous Jérôme Collin ce matin. Et à la une athlète castelroussine qui fait des étincelles en Corée du Sud.
4: Absolument, Laetitia Bonorgue-Saurin, double médaillée d'argent au championnat du monde master d'athlétisme. C'est réservé aux plus de 35 ans. Cette licenciée de la Berrichon Châteauroux Athletic Club a encore 3 chances de podium. Elle s'est donc parfaitement préparée pendant les canicules chez nous dans le Berry pour pouvoir supporter la chaleur tropicale en ce moment en Corée du Sud.
5: Comme je savais que le climat d'Aegu allait être difficile, malgré la chaleur, les canicules, etc., bon, tout en étant raisonnable, quand il y avait du 42, je sortais pas. Mais j'ai continué à faire toutes mes séances, tout mon fractionné entre midi et deux, pour m'habiter, pour m'acclimater, voilà. J'avais pas le taux d'humidité, c'était surtout la chaleur, mais ça a payé parce que voilà, une semaine avant de prendre l'avion, ma montre high-tech, nous les coureurs, m'a dit ça y est, parce que je voyais l'évolution, ça y est, c'est ok, vous êtes à 100% acclimaté, voilà, et donc je faisais fractionner sous du 35-38 degrés, donc ça m'a mis en confiance. Et je trouve que j'ai bien encaissé la chaleur, ça brûlait, mais ça a été, j'ai géré.
4: Premier match amical des rugbymen castelroussins ce soir à 19h30 contre Argenton au stade des Chevaliers à Châteauroux. Le club du RAC se prépare pour le championnat de Régional 1 qui reprend dans 2 semaines et demie. On l'a bien vu lors du premier match de National 1 en foot, soldé par un nul 1 partout samedi dernier. Le Bourges FC a encore besoin de renforcer son effectif pour être performant tout au long de la saison. Eh bien, c'est chose faite depuis hier, le recrutement de Malik Sambou, milieu de terrain de 21 ans, qui a évolué jusque-là en première division sénégalaise. Tout le foot français doit supporter l'Olympique Lyonnais ce soir. L'OL doit battre Fenerbahçe à partir de 21h pour se qualifier en Ligue des Champions. Parce que oui, ça permettrait d'avoir 3 clubs français avec le PSG et le RC Lens dans la plus belle des compétitions européennes. Il a écrasé le Tour de France en juillet. Il est en train de faire exactement la même chose sur le Tour d'Espagne en cette fin août. Tadej Pogacar, insolent hier, vainqueur de la 4e étape après un raid solitaire interminable de plus de 50 km. Le voilà déjà largement en tête du classement général. Plus de 3 minutes d'avance sur la concurrence.
0: Et on soutient l'OL en toute objectivité, évidemment.
4: Absolument.
0: Dans 2 minutes, on parle de nos animaux, Margot.
1: Oui, les vacances sont passées, vous en avez bien profité avec vos animaux. Eux, ils sont allés se baigner à la mer, dans les lacs, ils ont gambadé un peu partout, ils en ont bien profité. Ils se sont régalés aussi, si jamais vous les avez laissés là chez Papy Maurice.
0: Ah.
1: Papy Maurice, il les a nourris au reste de table.
0: Bah,
1: donc
0: évidemment.
1: Vous avez récupéré vos animaux avec quelques kilos en trop. Donc là, c'est l'heure du check-up, c'est l'heure du bilan. Notre vétérinaire, le docteur Pierre Fabin, nous en dira plus pourquoi c'est important de le faire à ce moment-là, notamment avant le retour du froid.
0: Le froid, d'ailleurs, est-ce qu'il va se faire sentir aujourd'hui ?
1: Non, aujourd'hui, non, on va prendre quelques degrés. Ce matin, les températures sont comprises entre 15 et 20 degrés, notamment du côté de Baudre. 15 degrés, c'est Corinne qui nous le dit sur la page Facebook. Il y a aussi Sophie qui nous annonce 17 degrés à Chezal-Benoît. Et puis cet après-midi, ça va augmenter, compter entre 30 et 32 degrés.
0: Il est 6h43, bon réveil. Merci d'avoir choisi Sibérie.
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0: Il est 7h moins le quart.
1: Et oui, c'est l'heure de retrouver notre vétérinaire, le docteur Pierre Fabin. Alors c'est le retour des vacances, c'est le moment de la rentrée scolaire pour les enfants, mais ça doit aussi être le moment du grand check-up santé pour nos animaux. Docteur Pierre Fabin, pourquoi finalement faire un bilan spécifiquement à cette période ?
7: Alors l'été, c'est la saison de tous les dangers pour leur organisme. Ils ont été piqués par des moustiques dans le sud, ils ont avalé de l'eau de mer, reniflé des nouvelles bactéries en forêt et subi de grosses vagues de chaleur. Le mois de septembre, c'est le moment parfait pour faire un point complet avant l'arrivée du froid automnal. La première urgence de la rentrée, c'est le bilan antiparasitaire. Même si vous avez mis des pipettes en juillet, l'efficacité a baissé avec les baignades. C'est le moment de relancer les traitements contre les puces et les tiques. Et surtout, c'est l'heure du grand vermifuge de rentrée pour nettoyer le tube digestif de tous les vers intestinaux qu'ils ont pu attraper en mangeant n'importe quoi dehors pendant les vacances.
1: Et en rentrant de vacances, on se rend souvent compte que notre animal a un peu trop profité des barbecues, mais aussi des restes de table. Le contrôle du poids, c'est un vrai sujet en rentrant.
7: Et oui, c'est un vrai sujet médical majeur. Les apéros estivaux, les saucisses tombées par terre, l'activité physique qui baisse à cause de la canicule. Nos animaux rentrent très souvent avec 1 ou 2 kilos en trop fin août. Pour un chat de 4 kilos, prendre 1 kilo supplémentaire, c'est comme si un humain prenait 20 kilos d'un coup. C'est totalement dévastateur pour leur articulation et pour leur cœur. La rentrée, c'est le retour aux règles strictes à la maison. Fini les extras sous la table du salon, pesez rigoureusement les croquettes, ne remplissez plus la gamelle à l'œil. Si votre chat réclame, fractionnez ses repas en petites portions, caché dans des balles distributrices pour l'obliger à bouger.
1: On oublie aussi très souvent les vaccins. Le fameux rappel annuel doit-il vraiment se faire avec la précision d'une horloge suisse ?
7: Absolument, l'horloge biologique immunitaire ne tolère aucun retard. Si le carnet de vaccination indique un rappel au 15 septembre, le faire le 15 novembre est une erreur médicale. L'immunité chute drastiquement passé la date d'anniversaire et votre animal ne sera plus protégé. Si vous dépassez le délai toléré par les laboratoires, votre vétérinaire sera obligé de recommencer tout le protocole à zéro, ce qui signifie 2 injections à 1 mois d'intervalle et donc le double de frais vétérinaires pour vous. Alors ouvrez vos carnets de santé dès aujourd'hui. La rentrée, c'est l'occasion idéale pour vérifier les dates et prendre rendez-vous sans attendre.
1: Et si jamais vous avez besoin de plus de conseils, n'hésitez pas, tous les conseils de notre véto sont à retrouver sur notre site internet ici.fr, mais aussi sur notre application ici.
0: Et sur le compte Instagram ici officiel pour le retrouver en vidéo également, le docteur Pierre Fabin. 6h47, on fait quoi ce soir, demain, ce week-end, dans les prochains jours?
1: Plein de choses.
0: Mais ouais, ici Berry répond à cette question. Margot va vous donner plein de conseils après Clara Luciani et la grenade à 6h47. Très bon début de journée.

0: Le premier succès de la carrière de Clara Luciani à 6h50, La Grenade. Vous écoutez ici Berry, que fait-on ces prochains jours? Élément de réponse avec Margot.
1: Parce que je crois que finalement l'histoire a son importance. J'avais envie de vous partager le parcours Jeannot Bizot. C'est un circuit qui fait vivre la mémoire des maquisards. Ce parcours, eh bien, on le doit à Jean-Luc Stivet. De prof de maths, il est devenu historien de la résistance. C'est à Chabris, dans le nord de l'Indre, que ce parcours de 80 km vous attend. Alors ce circuit, eh bien, il compte 16 lieux de mémoire et 24 panneaux explicatifs. Chaque année, ce sont quand même entre 200 et 300 personnes qui viennent s'intéresser à la vie des résistants. C'est dans la forêt de la Vernie. Et ben, il y a des trous en fait qui correspondent à d'anciennes cabanes. Et il y a une d'entre elles qui a d'ailleurs été reconstruite à l'identique. Et imaginez-vous, dans cette cabane, et ben, il y avait 7 maquisards qui ont vécu dans cette forêt entre octobre 1943 et février 1944. Donc voilà, et si jamais vous voulez en savoir plus et que vous aimeriez un accompagnement pour votre visite, vous pouvez vous rapprocher de l'association Hier en Pays de Basel. Demain et après-demain, on vous donne rendez-vous à Apremont-sur-Allier pour le festival Au fil de l'eau. Un festival pas comme les autres, Louise Ustrel.
2: C'est un festival que la mairie a lancé l'année dernière et c'est assez exceptionnel puisque on assiste à du théâtre, mais non pas dans une scène, mais sur une gabarre qui est donc posée sur l'Allier. Donc le spectateur est sur l'herbe, sur des gradins qui sont disposés sur les bords d'Allier et les pièces se jouent depuis la gabarre à la tombée de nuit avec les oies-bernaches qui font des vols au-dessus du bateau. C'est toujours des moments de grâce.
1: Et pour vous en dire un peu plus sur le programme, demain à partir de 19h45, Pierre Devaux interprétera Terre des Hommes, c'est d'Antoine de Saint-Exupéry. Le vendredi 28 août à 19h45, Daniel et William Mesguich interpréteront Le Souper de Jean-Claude Brindille. Après la défaite de Waterloo et l'exil de Napoléon, la révolte gronde. Alors qui va gouverner le pays ? Et puis ce jeudi, c'est jour de marché à Cluis, que vous soyez habitant ou de passage, venez faire vos emplettes au marché de Cluis. Il y en aura pour tout le monde et pour tous les goûts, de l'alimentaire au textile, vous trouverez forcément votre bonheur. Le rendez-vous pour ce marché, c'est de 17h à 21h.
0: Demain donc.
1: Demain. Oui.
0: Merci Margot, 6h52, alors qu'on va partir en guerre dans ce studio contre une mouche qui est en train de tourner autour depuis...
1: Ah oh, c'est pénible ça, c'est comme quand on a envie de dormir et que ça fait...
0: Ah non mais je vous jure, hein. Vous savez quand vous êtes au bureau et qu'il y a une mouche qui comme ça se sur votre écran d'ordinateur et que vous, pendant une heure vous travaillez pas et vous essayez, voilà, c'est ce qu'on va faire.
1: La faute à la mouche.
0: Les Bee Gees, you should be dancing.

0: Ici Berry avec les Bee Gees, dans un instant l'humour en tube. Est-ce que vous avez déjà été confié à vos grands-parents quand vos parents partaient en week-end ou en vacances?
1: Il y avait les Bee Gees qui résonnaient d'ailleurs dans la maison.
0: Ouais, c'est bien souvent la solution, ça fait plaisir aux grands-parents. Et aussi aux petits-enfants, ensemble on fait le plein d'activités, on découvre la pâtisserie, la couture, les balades en forêt. Mais on peut aussi vite se rendre compte que finalement les grands-parents, bah, c'est pas les meilleurs des éducateurs.
1: C'est pas bien ce que vous
0: dites. Ouais, on balance ça.
1: Oh là là là là.
0: Fred Ballard en a rencontré quelques-uns, elle nous dira son point de vue dans un instant.
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1: 6h58, vous écoutez ici Berry et Margot cette question. Que faire de ces enfants quand on reprend le boulot, mais pas eux?
0: Eh ben, on les refile aux grands-parents, bien sûr, hein, les seuls sur qui on peut vraiment compter. Quoique, dans l'humour en tube, Fred Ballard va nous prouver que les grands-parents ne sont pas toujours hyper fiables comme éducateurs.
8: Désolée de t'embêter, maman, mais c'est juste pour savoir, ça s'est bien passé le coucher de Lucie ou pas? Comment ça, elle est toujours pas couchée? Mais il est 23h, maman. Mais attends, elle mange quoi là? J'entends des bruits de bouche. Des M&M's?
9: Ah ben oui, hein, désolé les parents, mais les M&M's à gogo avant le dodo, c'est la base pour que les grands-parents deviennent des dieux vivants et hyper poilants pour les enfants. Donc il faut savoir ce qu'on veut, un mode de garde gratos ou un mode d'éducation irréprochable.
8: Maman, elle a 4 ans, t'en as 72, c'est toi qui décides, d'accord? Comment ça, je suis trop sévère? Moi, je suis trop sévère? À 14 ans, j'ai voulu aller au lycée sans barrette et sans serre-tête, tu m'as privé de sortie pendant une semaine. J'ai dit un gros mot, privé d'argent de poche. À 17 ans, je me suis percé les oreilles, tu m'as traité de punk à chien et t'as dit que j'aurais jamais mon bac. Mais maman, t'as eu 4 gosses là, c'est quoi ce laxisme? Quand elle aura 6 ans, ce sera quoi? Elle voudra fumer son premier pétard, tu vas lui acheter une barrette de shit? À 10 ans, elle voudra faire sa première cuite, tu vas lui faire une rangée de shot?
9: Quand on dit que les petits-enfants, c'est la vengeance des grands-parents, c'est pas faux. Hein. Des années passées à culpabiliser d'être une mauvaise mère pour enfin pouvoir initier la nouvelle génération au plaisir non coupable, c'est que du bonheur. Et pour les pères, c'est presque pareil.
10: Qu'est-ce qui le garde ce soir, les enfants? Qu'est-ce qu'il est? Mamie? Oui, c'est moins cher, hein, mamie. Hein. Ouais, voilà. Combien de fois j'ai fait à ma mère « Maman, tu peux garder Naël cet après-midi ?»« Oh oui, tu reviens pas le chercher dans 3 jours comme la dernière fois. Hein. » J'ai dit « Maman, c'est la chair de ta chair !» Oui, on doit au théâtre demain soir avec ton père, laisse tomber. Je le donne à son autre grand-mère. Ah non, pas la sorcière marocaine.
9: Bah voilà, chacun sa méthode pour refourguer ses gosses aux grands-parents. Mais quand on s'appelle Diane Segar ou Fabrice Eboué, il faut intégrer que les papy-mamies d'aujourd'hui sont d'anciens punks. Hein, donc mieux vaut en rire en famille.
1: Merci Fred Ballard. Fabrice Eboué qui sera d'ailleurs au Mac 36 de Châteauroux dans les prochains mois. Et les places sont déjà en vente. Et puis dans un instant, mon œil, c'est le regard de David Ossiou sur l'actualité. On va parler de petites briques vertes, jaunes, rose, blanche, noir, les Lego.
0: Les Lego.
1: Le succès insolent des Lego.
0: Qui fait mal aux pieds. Qui font mal aux pieds?
1: Ça, c'est
0: quand
1: parce
0: on
1: que vous les laissez traîner.
0: Peut-être, c'est peut-être
1: ça
0: le problème.
1: Voilà, parce que vous, à la maison, ils sont rangés, évidemment. Les ventes cette année sont juste impressionnantes.
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1: Vous écoutez Ici Berry, votre radio locale. Bonjour, il est 7h.
11: Simon Hince.
1: Ici Berry, première sur l'actu locale, votre journal Jérôme Collin. Un rescapé d'une attaque de pirates témoigne ce matin.
12: Ici Berry a pu contacter François Horace, berruyer engagé sur le bateau Tara, ciblé par des hommes lourdement armés en pleine mission scientifique dans l'océan Pacifique. Lui et l'équipage sont heureusement sains et saufs et se remettent lentement mais sûrement du traumatisme vécu.
13: On est tous un peu choqués, hein. Ça s'est passé assez vite, c'était assez violent, donc... On récupère, en mer, on risque rien, donc tout le monde est rassuré. On était au mouillage, à 500 mètres du port, à peu près. Et c'était la dernière nuit, on partait le lendemain matin, en fait. Je pense qu'ils étaient au courant qu'on partait le lendemain. Et donc voilà, il y a un bateau qui est arrivé vers 22h, ils étaient 5 ou 6, et ils sont montés sur le bateau, et ils nous ont menacés. Ça a été très, très vite. Donc, tout le monde s'est réveillé, forcément. Donc, je pense qu'ils s'attendaient pas à avoir autant de monde. Ils étaient un peu stressés, un peu paniqués, donc c'était d'autant plus dangereux parce qu'ils étaient bien armés. Mais voilà, on s'en sort bien, on a eu de la chance. Juste des ordinateurs de volée et je crois un téléphone.
0: Vous avez quand même un collègue qui a été blessé.
13: En fait, quand ils sont partis, ils ont tiré avec un fusil et il y a eu des petits éclats de plomb qui ont volé. C'est pas une grosse blessure, hein, c'est juste une éraflure au bras.
12: Quelques affaires personnelles, mais surtout des ordinateurs qui valent plus de 20 000 euros ont été volés. Une enquête est en cours. 109 kilos de cocaïne pour une valeur estimée à plus de 7 millions d'euros. Sacrée saisie des douaniers de Bourges lors d'un contrôle sur l'autoroute A71 au niveau du péage de Saint-Amand-Montrond. La drogue était bien dissimulée dans un camion frigorifique britannique. Le chauffeur n'a pas encore été jugé. Est-ce qu'il y a un serial cambrioleur à Vierzon ? Plusieurs vols par effraction signalés depuis le début de la semaine. Deux restaurants ont été cambriolés ainsi qu'un chantier. Les voleurs

0: qui sont au bord du gouffre, hein, pour voir derrière quel accompagnement on peut assurer.
1: Ce sont surtout les grandes cultures qui sont le plus en difficulté, avec 40% de pertes cette année. Il y a aussi le problème du fourrage qui sert à nourrir les bêtes. L'État estime qu'il y en aura moitié moins dans le département. Pour accompagner les agriculteurs, 2,5 millions d'euros ont déjà été débloqués dans l'Indre, avec des mesures concrètes, détaille Rick Van der Herven.
0: On a déjà mis en place le remboursement partiel de l'accise, qui est la taxe sur le gasoil non routier, le carburant pour les tracteurs. Et depuis le 1er août, il y a une aide aussi pour compenser l'augmentation du coût des engrais qui a subi, puisque c'est issu des produits du pétrole, et donc ils subissent de plein fouet les aléas économiques et politiques liés au détroit d'Ormuz.
1: D'autres mesures doivent encore être mises en œuvre. La ministre de l'Agriculture réunit tous les préfets demain avant de détailler son plan d'urgence la semaine prochaine.
2: Et c'est dans ce contexte difficile, en partie lié à la sécheresse, que se déroule la 35e foire concours de reproducteurs à Saint-Benoît-du-Sault. 170 vaches de race limousine et une trentaine d'éleveurs locaux pour l'un des rendez-vous les plus importants de la filière.
3: Et vous l'avez compris, on prend des nouvelles de nos agriculteurs ce matin. Nicolas Payou, président de la Chambre d'agriculture de l'Indre, est l'invité d'ici Berry, 7h45.
2: L'accueil d'une vingtaine de dauphins aux eaux de Beauval tombe à l'eau. Il n'y aura pas de centre d'études ni de recherche scientifique, pas de construction de bassins pour faire venir des dauphins issus de parcs fermés partout en Europe. Un projet trop coûteux, 45 millions d'euros selon les dernières estimations. Trop critiqué aussi, en premier lieu, par l'association Cétacé, sa présidente Christine Grandjean.
4: Nous, notre reproche principal, c'était continuer la reproduction sous des prétextes soi-disant scientifiques. Si on fait reproduire des dauphins, il faut en expédier des plus vieux ailleurs. D'autre part, pourrait très bien revendiquer le droit de faire un delphinarium puisqu'il y aurait eu jurisprudence. Nous, on a quand même un partenariat avec le sanctuaire de Tarente en Italie sur 7 hectares d'eau. Toute l'équipe est prête à accueillir. Déjà, nous, ce qu'on va demander au ministère, c'est d'envoyer les 4 dauphins de Marineland dans ce premier bassin qui a obtenu officiellement toutes les dernières autorisations.
2: Rodolphe Delors, le directeur du zooparc de Beauval, est quant à lui beaucoup plus pessimiste concernant l'avenir de ses dauphins.
5: Non, les animaux n'iront pas dans un sanctuaire en Italie parce qu'il n'y a aucun sanctuaire près qu'une autorisation à ce jour. Et de toute façon, aujourd'hui, les dauphins sont en Espagne. Ils sont propriété du parc espagnol. Donc le parc espagnol fera ce qu'il souhaite faire de leurs animaux. Donc ils vont forcément les envoyer dans un parc en Asie, alors que j'avais un accord avec les Espagnols pour les renvoyer à Beauval lorsque nous serons prêts.
2: Rodolphe Delors qui déplore également le manque de soutien de l'État. Il rappelle que c'est le gouvernement qui est venu le chercher. Lui et le zooparc de Beauval pour ce projet d'accueil de dauphins sans jamais proposer la moindre aide financière.
3: Et ce dossier, on en reparle dans l'info d'ici tout à l'heure à 7h32.
2: Des cyanobactéries détectées dans le lac de Belle-Île à Châteauroux, ça veut dire baignade interdite jusqu'à nouvel ordre, le temps de réaliser de nouvelles analyses sur la qualité de l'eau, parce que les cyanobactéries peuvent parfois provoquer des irritations de la peau. L'avantage, c'est qu'il ne fait pas franchement un temps à se baigner, un petit peu de pluie, des nuages, et aussi, comme depuis le début de la semaine, Météo France qui va déclencher une vigilance jaune pour le risque d'orage dans l'Indre et dans le Cher, mais ce sera tard ce soir.
3: Vous écoutez ici Berry, il est 7h06, le Bourges Football Club se renforce.
2: Un milieu de terrain de 21 ans, Malik Sambou, est arrivé hier et ça c'est parfait pour densifier un effectif qui a de hautes ambitions cette année en National 1. Je rappelle que les Berryers ont fait match nul un partout pour la première journée samedi dernier. Une semaine de randonnée sur les chemins berrichons, c'est la super initiative de l'élan nordique Saint-Amandois. Départ donné aujourd'hui de Saint-Amand-Montrond direction Sancerre. Cet été étapes de 25 km chacune au total. Les randonneurs seront hébergés dans des gymnases ou des salles des fêtes. Et puis enfin, une date programmée pour le feu d'artifice annulé du 14 juillet à Bourges. Le spectacle est prévu samedi 5 septembre au lac d'Oron. De nombreuses animations tout au long de la journée et le feu d'artifice tiré à partir de 21h15.
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3: La météo de ce mercredi, Margot, du mieux.
7: Oui, du mieux, on devrait avoir un peu plus de soleil que ces derniers jours. Alors oui, on aura quand même quelques nuages, mais on aura quand même de belles éclaircies. Pour ce qui est des températures ce matin, comptez entre 16 et 20 degrés. Cet après-midi, je le disais, des éclaircies, mais c'est en fin de journée que ça va commencer à se gâter. On devrait retrouver donc de la pluie, le retour des nuages, mais aussi ces orages annoncés dans la soirée. Pour ce qui est des températures, au meilleur de la journée, du côté d'Aiguzon, 31 degrés, à Châteauroux, Bourges, Busancé,

0: Baton et Virzon 32 degrés, La Châtre et Saint-Amand-Montrond 33 degrés, la maximale annoncée 34 degrés au Blanc.
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2: 7h08, retour de l'info tout à l'heure à 7h30. Bonjour, bienvenue, bon courage. Si vous ouvrez tout juste les yeux, vous vous servez le café, ici Berry s'occupe du reste. Toutes vos chansons préférées avec Étienne Daou et Bleu comme toi.

0: Ici Berry, Étienne Daou avec Bleu comme toi, bleu comme le ciel. On va avoir un petit peu de soleil aujourd'hui.
1: Bleu comme la voix dans la voiture aussi peut-être, hein, mais ça s'échauffe, c'est normal, c'est
0: voilà,
1: tranquille.
0: Doucement mais sûrement.
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1: Bonjour chez vous, votre 6h-9h ici Berry, ici matin, bon réveil, bonjour Margot.
0: Bonjour Simon, bonjour à tout le monde. C'est encore un peu gris ce matin, mais va y avoir du mieux normalement.
1: Ouais, mais on l'attendait cette pluie d'un autre côté, après toute la chaleur qu'on a vécue ces dernières semaines. C'est ce que vous nous dites, hein, c'est le sentiment que vous avez sur la page Facebook ici Berry depuis quelques jours, même depuis hier. Hein, le retour de la pluie, ça a fait du bien à tout le monde.
0: Et pour savoir s'il va continuer à pleuvoir, si on va encore être en vigilance finalement jaune pour les orages, météo complète avec Météo Centre dans 5 minutes et avant 7h30, Simon, dans l'écho d'ici Berry, on fait place au physique.
1: Ouais, alors que les grands producteurs de jeux vidéo et de consoles parient de plus en plus sur le dématérialisé, eux font le pari du physique. Deux associés qui ont ouvert la boutique Game Cash sur la zone du forum au Poinçonnet la semaine dernière. Ils sont mes invités tout à l'heure à 7h25. Mais d'abord, on joue ensemble.
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0: Et à l'occasion de la rentrée, Ici Berry vous offre votre réveil 100% retour en enfance.
1: Ah.
0: Oui, vos héros favoris ou ceux de vos enfants à l'honneur. 02 54 27 36 36 pour jouer et partager un moment avec nous finalement autour du café par exemple.
1: Mais ouais, si je vous parle d'un petit hérisson bleu qui mange des anneaux.
0: Ah, c'est Sonic.
1: Mais évidemment, Sonic, le hérisson bleu, un héros de jeu vidéo en physique lui aussi, du rétro gaming, qui est à l'honneur. Appelez Ici Berry tout de suite, 02 54 27 36 36 et on partage un moment ensemble. Bonne chance.
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1: Bon réveil. Notre radio locale Ici Berry, bonjour. 7h14. Mon œil, David Ossillou, le regard de David sur l'actualité du jour. Et Lego qui vient d'annoncer ses derniers résultats. Ils sont très bons.
7: Mais très très bons même. Ces 6 derniers mois, le chiffre d'affaires de Lego a bondi de 21%. Et les bénéfices, plus 32%. Eh bien, je trouve ça fascinant. Parce qu'on parle quand même d'un jouet dont le principe n'a pratiquement pas changé depuis près de 70 ans. Des petites briques en plastique qu'on emboîte les unes sur les autres. C'est tout. Pendant ce temps, on a inventé les consoles de jeux, Internet, les smartphones, TikTok, Roblox, l'intelligence artificielle et Lego. Bah, Lego continue de vendre des petites briques. Mieux encore, il en vend donc de plus en plus. Comment ils font? Lego a réussi un coup assez génial. Ils ont grandi avec leurs clients. Aujourd'hui, Lego, c'est pas seulement la boîte qu'on offre à un enfant pour son anniversaire quand on sait pas trop quoi lui acheter. Vous aimez la Formule 1? Lego. Star Wars? Lego. Harry Potter? Lego. Le foot? Lego aussi. Et même si vous voulez simplement mettre un joli bouquet sur la table du salon, eh bien, il y a les fleurs en Lego. Même le patrimoine, Notre-Dame, le Louvre, l'Arc de Triomphe, vous pouvez monter une tour Eiffel de 10 000 pièces dans votre salon. Bon, il faut un grand salon, hein, elle fait 1,49 m. Il faut reconnaître que ces Danois-là sont malins, avec plus de 330 nouveaux produits lancés en seulement 6 mois. Ils ont finalement trouvé la solution au problème de tous les fabricants de jouets, et notamment en France. Normalement, un enfant, ça grandit. Et un jour, bah, il arrête d'acheter vos jouets. Mais chez Lego, non. Il grandit et vous lui vendez des Lego plus chers parce que Lego prépare une étape suivante. Après 7 ans de travail et une vingtaine de brevets, ils viennent de lancer la Smart Brick, la brique intelligente. Une petite brique électronique capable de produire des sons, de la lumière, de réagir au mouvement même. Finalement, Lego aura traversé toutes les révolutions technologiques sans abandonner sa bonne vieille brique.
1: David aussi, et si vous-même vous avez des Legos à la maison, n'hésitez pas à nous envoyer des photos sur le WhatsApp ici Berry 02 54 27 36 36 parce que ouais, vous pouvez aussi nous envoyer des vidéos et des photos sur le WhatsApp.
0: C'est plutôt cool. WhatsApp, c'est génial.
1: 7h16. On fait on jette un œil sur votre météo. Et comme depuis le début de la semaine, on fait le point avec l'association Météo Centre et Olivier Renard pour une météo expertisée. Bonjour Olivier.
8: Bonjour.
1: La journée d'aujourd'hui, un petit peu pareil que celle d'hier, un petit peu d'instabilité, mais est-ce qu'on va vers le mieux ?
8: Et on va passer le plus dur ce soir et puis après ça ira mieux.
1: Ah, alors le plus dur, ça veut dire quoi ? On parlait des orages en début de semaine qui pourraient se faire sentir là dans la nuit de mercredi à jeudi. Est-ce que ça s'est affiné ?
8: Ça s'est affiné. Alors, on est en jaune chez Météo France à partir de 21h ce soir, donc ce qui paraît assez logique. On surveille quand même cette vigilance qui pourrait évoluer dans la journée, peut-être sur le bulletin de 16h à vérifier. Mais nous, on voit des orages faibles à localement modérés, on va dire sur les trois quarts presque, ou les deux tiers du Berry. Par contre, il faudrait quand même surveiller toute la zone nord du Cher, Vierzon, puis après, véritablement, sur une ligne Issoudun-Chaillac, là, par toute la partie nord-ouest de l'Indre, on pourrait avoir des phénomènes, comme sur le Vierzonais, modérés à localement forts.
1: Donc cet orage qui approche, ça explique peut-être la légère remontée des températures cet après-midi.
8: Oui, ça va jouer forcément, les températures remontent un peu, donc ça va donner un petit peu plus d'énergie disponible, donc forcément on aura ces orages qui seront plus importants, et puis c'est vrai que cet après-midi, vous le disiez, on s'attend à des températures grosso modo de 29 à 32, voire un petit peu plus de 32 localement sur l'ensemble du Berry.
1: Mais rassurez-nous, c'est pas un nouveau pic et une nouvelle, entre guillemets, vague de chaleur qui arrive dans le Berry, c'est temporaire.
8: Non, ça devrait quand même se tasser, même si on va rester finalement sur un palier haut, hein, on va quand même rester sur des températures qui sont assez hautes pour la saison, enfin de plus en plus hautes, parce qu'on est très largement derrière le 15 août maintenant. On serait plutôt septembre pour une potentielle vague de chaleur.
1: Merci beaucoup Olivier, et bonne journée.
8: Bonne journée.
0: Et je rappelle que toutes ces infos et toutes ces prévisions, vous pouvez les retrouver sur le site internet météo-centre.fr.
1: Et eux, entre le numérique et le physique, ils ont fait le choix du physique. Dans 3 minutes, mes invités pour l'écho d'ici Berry, associés à la tête de la boutique Gamecash, qui est ouvert la semaine dernière.
0: Et pour vous emmener sous la douche ce matin, Eros Ramazzotti et Piu Bella Cosa, merci d'avoir choisi ici Berry. Il est 7h18.

0: Eros, Eros Ramazzotti à 7h23. Vous écoutez ici Berry. Oui, voilà. Vous m'avez chauffé sur les accents. Maintenant, je les prends. Voilà,
1: c'est... Ah, bah là, il n'y a plus de gêne, là. C'est bon, hein.
0: Mais non. Allez, on joue ensemble.
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0: Bonjour Sylvie.
1: Bonjour Sylvie.
3: Bonjour Simon. Bonjour Marco.
0: Vous nous appelez du blanc. Quel est le temps au blanc actuellement?
3: Bof, bof. On voit pas encore le soleil.
1: Bah normalement, on devrait avoir quelques éclaircies quand même dans la journée au blanc. Météo France a quand même annoncé jusqu'à 34 degrés. Donc bon.
0: On croise les doigts.
3: Ouais. Il fait toujours le plus chaud.
1: Toujours. C'est vrai qu'à chaque fois que je regarde la météo, c'est
0: le
1: toujours
0: blanc.
1: Au blanc.
0: Ouais.
1: Voilà, ma maximale, c'est toujours au blanc.
0: C'est ça. Alors l'hiver, c'est bien. L'été, quand il y a la canicule, c'est moins bien.
3: C'est beaucoup moins bien.
0: Ouais. Vous êtes retraité, vous travaillez à la poste. Sylvie, dans les bureaux, sur les tournées, vous faisiez quoi? Racontez-nous.
3: Un peu partout. Non, les bureaux, ouais.
0: Ouais, beaucoup les bureaux.
3: Ouais.
0: C'est vrai que c'est important.
3: Et avec les facteurs aussi.
0: Ouais, c'est important les bureaux de poste parce qu'ils disparaissent, les petits bureaux de poste qu'on avait dans les quartiers, dans les villages. Et c'était finalement du lien, c'était du lien humain, c'était du lien social et c'est hyper important ça.
3: Oui, malheureusement.
0: En tous les cas, le lien avec le réveil, vous allez l'avoir.
1: Ah bah là, oui, hein, il va vous réveiller. Je sais pas à quelle heure, mais bon, il va vous réveiller. Vous en faites ce que vous voulez. Voilà.
0: C'est aléatoire. On l'a mis sur un mode aléatoire. Il vous
1: encore,
0: réveille.
1: Encore faut qu'on arrive à le bidouiller. Parce que moi, j'ai voulu acheter un radio réveil. Oui. Hier soir, je me suis dit, je vais mettre mon alarme à 4h du matin. J'ai pas réussi. Voilà. Ça m'a pas affiché la bonne heure, donc je me suis dit, bon. Et j'abandonne.
0: Sylvie, vous avez quoi? On vous offre votre radio réveil et vous apprenez à Margot à s'en servir, d'accord?
3: Ok.
1: Moi, je suis le boulet.
0: Bon, en tous les cas, Sylvie, merci d'avoir partagé un moment avec nous. Encore félicitations et belle journée au blanc.
3: Belle journée.
1: Belle journée. Au revoir. Une écho d'ici ce matin, pleine de bises de pixels et de musique qui ont bercé l'enfance de beaucoup d'entre vous. On parle jeux vidéo avec nos invités, Simon Hans.
0: Oui, mon invité qui a ouvert avec son associé la boutique Game Cash sur le forum du Poinçonnet. Bonjour Benjamin.
4: Bonjour Simon.
0: Ouvrir un commerce de physique aujourd'hui, c'est un vrai défi. Ouvrir un commerce de jeux vidéo basé sur le format physique quand les géants se tournent vers le numérique aussi. Racontez-nous déjà un petit peu peut-être les coulisses. Comment elle est née cette idée entre vous et pourquoi vous avez choisi de vous implanter sur la zone du forum au Poinçonnet?
4: Elle est née d'une passion, tout simplement. Moi, j'ai eu un frère qui a eu 15 ans de plus que moi. Et puis, en fait, il m'a bercé toute mon enfance dans les jeux vidéo. Donc, dès 5 ans, je jouais à la PlayStation 1, c'était mon ère à moi.
0: Okay.
4: Et puis, j'ai rencontré mon associé actuel, Anthony, sur le magasin Game Cash Châteauroux, sur une bourse à échange de cartes Pokémon. Puisque j'ai repris la collection de cartes il y a un an et demi. Et puis de fil en aiguille, on a sympathisé, on a échangé des cartes. Et puis on a commencé à faire quelques brocantes. Et puis après, on a créé une micro-entreprise. On a fait des expos pro. Et puis, finalement, on est venu l'idée d'ouvrir une boutique. Donc d'abord, moi personnellement, avec l'aide des Master Franchisés France qui aident à l'implantation des magasins. Et puis, j'en ai parlé à Anthony et puis naturellement, en fait, on s'est fait confiance et on a été voir le magasin de Tours sur une journée visite qui nous a permis d'avoir beaucoup de réponses sur plein de questions qu'on avait forcément. Et de fil en aiguille, finalement, on a décidé ensemble de démarrer l'aventure. Donc ça a été un projet qui a démarré en octobre et puis qui s'est concrétisé là dernièrement le samedi.
0: Donc des jeux physiques, des jeux d'aujourd'hui, des jeux d'hier aussi, du rétro gaming, parce que l'idée c'est peut-être aussi de dire à celles et ceux qui peut-être ont l'âge de votre frère, qui ont 40-50 ans, qui ont joué sur la NES, qui ont joué sur la Mega Drive, que tout n'est pas perdu et qu'eux aussi peuvent retrouver un petit peu leur sentiment d'enfant.
4: Oui, tout à fait. On a eu la surprise samedi d'avoir beaucoup de joueurs de rétro. On a la chance d'avoir ce magasin sur Châteauroux, puisque c'est vrai que pour les joueurs de rétro, de chercher ces petites pépites-là, c'est compliqué. Et c'est vrai qu'on a eu beaucoup de retours clients, que ce soit lundi après-midi ou encore hier, que c'était quelque chose qui manquait sur Châteauroux. Donc on est très content et très satisfait de pouvoir le proposer à notre clientèle et de voir tous nos clients rentrer avec le sourire, mais aussi sortir avec le sourire.
0: Il y a aussi tout un système de rachat et de revente qui va être une grande partie de votre activité à Game Cash Châteauroux, avec, on le sait, hein, la rentrée qui approche, le budget des familles qui est serré. Ça aussi, ça permet aussi peut-être aux parents ou aux grands-parents de se faire plaisir et de faire plaisir aux enfants et aux petits-enfants peut-être un petit peu plus facilement.
4: Oui, je pense que samedi, on n'a pas eu beaucoup de reprises parce que c'était une journée riche en événements. Il y avait,
0: c'était une inauguration, on le précise. Il y avait des invités. Il y avait notamment le, je crois, le chanteur du générique de Pokémon qui a proposé un petit concert aussi devant la boutique.
4: On a eu une séance de dédicace le matin. On a eu une première partie concert l'après-midi. Une deuxième séance de dédicace et une deuxième partie concert en fin d'après-midi. Donc les gens étaient ravis, ils étaient nombreux. Et c'est vrai que ce côté rachat est important, les gens ont attendu. Mais finalement, ça a commencé à se faire lundi après-midi et puis hier aussi. Donc des rachats sur tout ce qu'on vend finalement, hein, du jeu vidéo, de la carte à collectionner, de la figurine, du rétro gaming également, donc c'est chouette.
0: En tout cas, on vous souhaite toute la réussite possible pour cette nouvelle boutique Gamecash sur à la zone du forum au Poinçonnet qui a ouvert donc la semaine dernière. Merci beaucoup Benjamin d'être venu nous en parler. Bonne journée.
4: Merci beaucoup.
1: Et l'écho d'ici, c'est un rendez-vous que vous pouvez retrouver en podcast sur ici.fr et aussi sur notre application ici.
0: Et toute l'info d'ici à retrouver dans 3 minutes.
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0: C'est ici Berry que vous avez choisi. Et quel bon choix! Votre réveil 100% local. Et ici, on défend le Berry sous toutes ses formes, Margot.
1: Oui, on en est fiers de notre patois berrichon. Chaque matin, une leçon à la maison. Ça vous arrive d'aller chez le Remégeuf.
0: On sent qu'il y a besoin d'une petite révision, Margot.
1: Ouais, mais heureusement, Denis Cousin, il est là. Heureusement que Denis Cousin est là pour quelques révisions avant la rentrée des classes. Ça se passe à 7h40.
0: Et on va aller déguster une bourriche d'huîtres à côté de la Méditerranée avec Stéphane Bern à 7h57. Mais d'abord, à 7h30, à la une de l'info d'ici ce matin, Jérôme.
7: Les agriculteurs berrichons face à un dilemme, obligés de puiser dans les stocks de fourrage prévus normalement pour l'hiver ou bien d'envoyer leurs bêtes à l'abattoir plus tôt que prévu. Les conséquences de la sécheresse sont alarmantes. On en parle à 7h45 avec le président de la Chambre d'agriculture de l'Indre. Un mois d'août décidément bien chargé pour les douanes de Bourges. Une deuxième saisie très impressionnante de drogue. 109 kilos de cocaïne récupérés à Saint-Amand-Montrond. Pas de dauphins au zoo parc de Beauval. Le site abandonne finalement son projet d'accueillir une vingtaine d'animaux issus de parcs européens fermés. Pourquoi une telle décision ? Eh bien, on vous explique tout dans l'info d'ici dans quelques secondes. D'abord, on retrouve Valentine Letesse qui nous résume l'essentiel de l'actu en France et dans le monde.
8: Stylo, cahier, cartable et calculatrice un peu moins cher en cette rentrée. Le panier de fourniture scolaire de votre radio ici coûte 1,85€ de moins que l'an passé. Notre partenaire Nielsen IQ l'explique par les commandes passées aux fournisseurs avant le début de la guerre au Moyen-Orient. La rentrée des classes, les élèves de Poma l'affrontent dans une autre école. Celle du village a été en grande partie détruite par la tornade d'avant-hier, confirme le préfet de l'Aude. Et de nouveaux orages violents sont redoutés ce soir à l'ouest. 12 départements en vigilance orange. Le cancer d'une hôtesse de l'air reconnu comme maladie professionnelle, c'est une première en France. Pour le tribunal judiciaire de Bayonne, il y a un lien entre son cancer et ses milliers d'heures de travail de nuit notamment. 5 casernes de pompiers du Rhône et de l'Isère cambriolées et dépouillées cet été de leurs pinces de désincarcération. Des outils pour secourir les victimes d'accidents de la route. Avec les voleurs pourront forcer des portes blindées, explique un représentant des pompiers. Une victoire à plus de 18 millions d'euros. L'enjeu est énorme ce soir pour l'Olympique Lyonnais. Opposé à domicile aux Turcs de Fenerbahçe, l'OL joue sa qualification en Ligue des Champions, couronnée d'une prime de participation de plusieurs millions d'euros. Légende américaine de la musique country, Dolly Parton est morte à 80 ans. Les plus grandes stars mondiales lui rendent hommage. Beyoncé, Paul McCartney, Eminem, Taylor Swift. Signe de l'émotion aux États-Unis, tous les drapeaux du pays sont en berne pour une semaine.
7: Après plusieurs semaines, plusieurs mois même de réflexion, la décision est tombée hier. Beauval annule son projet d'accueil d'une vingtaine de dauphins, des bassins. Un centre de recherche scientifique devait être construit, mais le coût faramineux et aussi l'opposition farouche de plusieurs associations de protection des animaux ont eu raison de ce projet, Gaëlle Fontenay.
9: Un renoncement pour cause économique, assure Rodolphe Delors. Le directeur de Beauval explique que la facture est passée de 25 millions à 45 entre le projet et l'appel d'offres, sans prêt garanti par l'État et avec de nombreux recours au tribunal administratif qui risquaient de rallonger considérablement les délais. Il se sent lâché de toutes parts.
10: À la demande des ONG et à la demande du gouvernement, nous avons travaillé pendant des mois pour bâtir un projet unique en Europe et même unique au monde pour garantir le bien-être des animaux de Maryland et de d'autres delphinariums européens qui ferment. Depuis le départ, j'avais toujours dit que s'il y avait une autre solution pour ces animaux, j'abandonnerais le projet. Mais malheureusement, aujourd'hui, je suis contraint d'abandonner ce projet alors qu'il n'y a aucune solution. Donc le gouvernement et les ONG devront désormais prendre leurs responsabilités.
9: Parmi les associations visées, c'est assez qui s'opposait au projet. Sa présidente, Christine Grandjean, l'assure, des alternatives existent.
11: Ce qu'on demande, c'est que les dauphins qui sont encore en captivité en France aillent dans ces sanctuaires qui sont en train de se construire et dont le premier est prêt à ouvrir et accueillir des pensionnaires. En Italie, dans les Pouilles, ils seront soignés de la même façon que dans un delphinarium, nourris de la même façon, sauf qu'ils seront dans des enclos marins.
9: Sauf qu'aujourd'hui, selon Beauval, les dauphins de Maryland sont propriétés d'un parc espagnol avec qui Rodolphe Delors avait signé un accord, désormais caduc. Il n'empêche, pour cétacés, le projet de Beauval aurait pu en encourager d'autres.
11: Il y aurait eu de la reproduction pour la gestion des populations et des âges et puis la gestion de la dynamique des populations captives avec des échanges avec d'autres delphinariums en Europe. Or, on sait que les delphinariums en Europe sont saturés, donc forcément, il y en a qui partiront en Chine, puisque c'est un truc sans fin. Si on fait reproduire des dauphins, il faut en expédier les plus vieux ailleurs. Mais d'autres zoos pourraient très bien revendiquer le droit de faire un delphinarium, puisqu'il y aurait eu jurisprudence.
9: En attendant, le parc avait investi pour débuter ce chantier.
10: J'ai déjà engagé 2 millions d'euros qui sont perdus. Je pense que les recours auraient plutôt été en notre faveur. Mais maintenant, c'est le problème des associations.
9: Mais Rodolphe Delors veut maintenant aller de l'avant.
10: Beauval, nous avons beaucoup d'autres projets que j'avais mis en stand-by. Et je repars sur les autres projets de Beauval.
9: Quant à savoir la nature exacte de ces projets, il va encore falloir patienter.
7: Et pour tout comprendre de cette décision, de ce renoncement du zoo parc de Beauval, rendez-vous sur notre site ici.fr.
0: À 7h35, la météo, est-ce qu'on pourra aller visiter le zoo de Beauval, tiens, sous le soleil?
1: Alors, sous le soleil, je sais pas, mais sous quelques éclaircies, en tout cas, ça c'est sûr. On a quelques nuages encore ce matin, mais on devrait quand même avoir des éclaircies. Vous êtes nombreux à nous donner les températures près de chez vous sur notre page Facebook. Il y a Jean-Paul qui nous annonce presque 15 degrés à la chapelle Montlinard, Nadine, 15 degrés à Lourouère-Saint-Laurent, Jean-Luc qui nous annonce 16 degrés à Ardente, Anne-Marie 16 degrés à Neuvy-Pailloux. Et puis dans l'après-midi, bah là aussi, finalement, on va jongler entre des nuages et des éclaircies. On devrait avoir des averses en fin de journée et puis des orages avec cette vigilance jaune pour orages annoncée à partir de 21h. Les températures entre 29 et 34 degrés.
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0: 7h36, le meilleur moyen de démarrer la journée avec le sourire, c'est la musique d'Ici Berry.
1: Et de Laurent Voulzy.
0: Ah, Bubble Star, magnifique.

0: Et un duo signé Jack et Carla avec la recette, c'est ce qui vous attend avant 8h. Restez à l'écoute d'Ici Berry.
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0: Et deux paires de mains pour vous servir le café, si c'est pas beau ça. Bonjour Margot.
4: Bonjour Simon, bonjour à vous. Dans la voiture, dans la cuisine ou sur votre téléphone, vous découvrez peut-être tout juste cette nouvelle au réveil, la disparition d'une grande voix de la musique.
0: Jolene, 16e plus grande chanson de l'histoire, légende de la musique country, Dolly Parton, qui est partie hier à l'âge de 80 ans. Dolly Parton, c'est Jolene, mais c'est aussi un duo inoubliable avec Kenny Rogers, Island in the Stream.
4: Et vous avez été nombreux sur les réseaux sociaux ici Berry à réagir à sa disparition. Il y a Delphine qui se souvient d'une femme profondément humaine, généreuse et authentique. Et Nadine aussi qui nous partage sa tristesse pour cette chanteuse qu'elle adorait.
0: Et si vous-même vous avez une réaction à nous apporter, vous aussi, sur la disparition de Dolly Parton, le WhatsApp ici Berry 02 54 27 36 36. Tout comme vos témoignages autour de notre sujet du jour, on va parler des vendanges ce matin. Une petite réaction sur la mort de Dolly Parton, c'est Sylvain qui nous dit merci encore à Jean-Yves Daillot, mon collègue des week-ends à Ici Berry, qui m'a très vite averti, si t'es malin, tu verras que ça n'est pas une bimbo. Et effectivement, c'était pas qu'une bimbo. Dolly Parton qui nous a donc quitté hier, 7h41.
4: Et à 7h41, on retrouve Denis Cousin ce mercredi matin, qui n'hésite pas à faire appel au Remé-Jeu pour ses douleurs, histoire de bien débuter cette nouvelle rentrée.
5: On dirait que tu boites. Va donc, moi chez le Remé-Jeu.
6: Périchon dans le texte.
5: Les Remé-Jeux, prononcés Armé-Jeux ou Remé-Jeux, c'était des guérisseurs qui pouvaient vous soulager d'à peu près tous vos maux. Ils se situaient à la croisée des chemins entre la médecine, la religion, puis la sorcellerie. Parmi eux, les bouteux sont spécialisés dans les entorses, les membres déboîtés et les nerfs déplacés. Sans avoir les diplômes des ostéopathes ou des chiropracteurs d'aujourd'hui, ils en sont pas pour autant moins efficaces. D'autres remé-jeux utilisent des plantes, parfois associées à des fientes, de la graisse, pour vous soigner mais aussi pour vous affliger ou vous délivrer, vous ou vos animaux, de mauvais sorts. Et là, on touche au monde de la sorcellerie. Et puis, il y a les remé-jeux par signes, qui vous guérissent en faisant des signes de croix sur votre mal et en marmonnant des prières. Ceux-là sont proches de la religion. C'est bien souvent au curé qu'on s'adresse pour savoir qui consulter. Selon qu'on cherche un barreau de feu, un panseux de varin, qui guérit du venin des serpents, ou un panseux d'andars, contre les dards. Allez, je vais vous livrer la recette pour se débarrasser des verrues. C'est une recette qui est parue dans le journal Le Moniteur de l'Inde en 1856. Choisir 13 pois de l'année. En envelopper 6 dans un linge noir et 7 dans un linge blanc. Les porter 13 jours sur sa poitrine. Puis un vendredi à minuit, sans témoin, dire 7 patères au bord d'un puits. Et après chacun, y jeter un pois. Dire 6 ave au bord d'une taupinière et après chacun, y enfoncer un pouet avec le petit doigt de la main gauche. Le journal donne l'assurance qu'une guérison a ainsi été obtenue. S'il avait des verrues, il n'avait plus qu'à essayer.
4: Si jamais, du coup, vous avez des verrues, n'hésitez pas, et que vous n'avez pas très bien entendu toutes les explications de Denis Cousin, vous pouvez les retrouver, toutes ces chroniques sur notre site internet ici.fr et aussi sur notre application Ici.
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0: Va-t-on bientôt ramasser le raisin à la mi-mai ? On se pose la question ce matin face au record de précocité des vendanges dans le Cher, qui traditionnellement démarre fin septembre, début octobre, et qui ont commencé cette année le 12 août.
4: Record de précocité, oui, millésime de qualité certes, mais de rendement beaucoup moins important. Année après année, entre les périodes de gel au printemps et la sécheresse de l'été, dès 9h ce matin, on parle de ces vendanges, de vos souvenirs de vendanges dans le Berry aussi, ou encore dans le Sancerrois.
0: Oui, mais aussi de vos craintes de voir votre appellation disparaître à cause du changement climatique. Si vous êtes viticulteur, peut-être des normes toujours plus importantes et imposantes sous lesquelles croulent nos vignerons. 02 54 27 36 36. Vous partagez le raisin avec nous ce matin sur le WhatsApp Ici Berry ou directement par téléphone. 7h44.
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0: Il est 7h46, merci d'avoir choisi ici Berry. Encore quelques champs de tournesol à moissonner, mais les agriculteurs sont déjà à l'heure du bilan. Ils craignaient les effets de la sécheresse et des 5 vagues de canicule. Et malheureusement, les dégâts sont conséquents. C'était d'ailleurs l'objet d'une réunion hier en préfecture de l'Indre et on en parle avec le président de la Chambre d'agriculture du département.
11: Nicolas Payou est en ligne avec nous, bonjour.
12: Bonjour.
11: On nous parle de rendement très mauvais, c'est à ce point?
12: Oui, on est sur toutes les cultures qu'on peut avoir dans le département à des pertes de 20 ou 30% et avec des rendements qui sont vraiment sur toutes les cultures bien inférieurs à ce qu'il devrait être une année moyenne.
11: Et c'est donc des exploitations qui risquent de se retrouver dans le rouge là dans les prochaines semaines?
12: Oui, effectivement, le rendement est en bas, les cours des céréales n'ont pas augmenté et les charges elles ont augmenté, donc une majorité d'exploitations risque de se retrouver en déficit dans les mois à venir.
11: On peut estimer un peu les pertes justement que cela représente en termes financiers?
12: Oui, on a estimé, nous, Chambre d'agriculture, on a fait un petit cas type qui est un cas moyen des exploitations en grande culture du département. On peut considérer que la perte est entre 100 et 300 euros de l'hectare, donc ce qui peut représenter pour une exploitation de céréales de 200 hectares environ entre 20 et 40 000 euros de perte avant la rémunération de l'exploitant. Mmh.
11: Et vous le disiez, c'est vraiment toutes les cultures qui sont concernées. Il n'y en a pas une qui s'en sort un tout petit peu mieux, entre guillemets, qu'une autre.
12: Non, il y a vraiment... toutes les cultures ont été impactées par le manque d'eau et la chaleur, que ce soit le blé, l'orge, et même le tournesol ou le maïs qui n'est pas encore récolté, mais qui là aussi a été fortement impacté. Mais également, tout ce qui est fourrage et prairies ont aussi très fortement été impactés.
11: Nicolas Payou, la tentation de certains agriculteurs dans le département, c'est de passer une partie de leur surface en jachère. Je crois qu'au niveau de la Chambre d'agriculture, vous êtes en train de relayer, de faire passer un message comme quoi c'est pas forcément la meilleure des solutions. Pour quelle raison?
12: Oui, effectivement, on peut comprendre que ne pas produire quand on est dans une situation où on perd de l'argent pourrait être la bonne solution, mais il y a des charges fixes, c'est-à-dire que quoi qu'il arrive, l'exploitant doit rembourser ses emprunts, doit payer sa comptabilité, des choses comme ça. Donc cette décision de ne plus cultiver ou de mettre en jachère doit être vue individuellement pour voir quelle est la meilleure solution, si c'est une réduction de surface, si c'est vraiment la mise en jachère, si c'est se tourner vers des cultures qui sont plus adaptées ou qui correspondent mieux au coût de production du secteur. Donc voilà, on est prêt à accompagner tous les exploitants qui se posent la question, mais il faut que cette décision soit prise individuellement et réfléchie.
11: L'adaptation, justement, c'est le mot qui va marquer l'évolution de l'agriculture dans les prochaines années, les prochaines décennies. L'agriculture qui a été frappée par une interdiction d'irriguer, en partie cet été à cause de la sécheresse, ça va forcément se reproduire dans le futur. Comment allez-vous faire pour vous adapter par rapport à la ressource en eau, justement?
12: Pardon. Il y a plusieurs choses qui sont possibles. Déjà, le choix des variétés, des cultures plus adaptées voilà, au futur climat qu'on pourrait avoir. La méthode de récolte, notamment, je pense au fourrage, peut-être anticiper, avoir des fauches plus précoces, des choses comme ça. Mmh. Et puis, quand il n'y a pas d'eau, il n'y a pas d'eau. Mais la question qui pourrait se poser, c'est dans certains cas de pouvoir avoir des systèmes de stockage d'eau l'hiver, parce qu'on a vu encore que cet hiver, il y a eu par endroits des excès d'eau.
11: Oui.
12: Réfléchir à des stockages qui soient adaptés au milieu et puis qui peuvent répondre à ces épisodes vraiment de crise pour ne serait-ce que sauver des productions et pouvoir avoir assez de fourrage pour nourrir les animaux à minima. C'est ce qu'on peut essayer de faire.
11: Toute dernière question, on sait que le gouvernement est en train de préparer un plan pour l'agriculture. Concrètement, vous avez besoin de quoi? C'est des avances par exemple, des aides pour la trésorerie?
12: Oui, c'est essentiellement ça qui à court terme est nécessaire. C'est vraiment des besoins de trésorerie dans les exploitations pour qu'ils puissent ou acheter du fourrage qu'ils ont besoin pour continuer à conserver leurs animaux, ou pouvoir relancer la nouvelle campagne, ressemer, acheter les engrains nécessaires, parce que aujourd'hui les exploitations ont vraiment plus de trésorerie. Et voilà, c'est vraiment les besoins de trésorerie à court terme, et à plus long terme encore des besoins de simplification de administrative et, oui, de refonte de certaines choses pour que ce soit plus viable.
11: Merci beaucoup Nicolas Payou pour ce point très complet sur la situation agricole dans le département. Je rappelle que vous êtes président de la Chambre d'agriculture de l'Indre. Bonne journée à vous.
12: Bonne journée, merci.
0: L'invité d'Issibérie en podcast sur le site et l'application Ici l'agriculture. On va continuer d'en parler avec vous tout à l'heure, 9h-9h30. On va parler notamment des viticulteurs et des vendanges elles aussi de plus en plus précoces. Est-ce que ça vous inquiète? Est-ce que vous avez des souvenirs de vendanges à nous partager? 02 54 27 36 36. Un mot rapide de météo, Margot.
4: Bon, on a quand même quelques éclaircies ce matin. On devrait aussi avoir quelques nuages pour ce qui est des températures. Vous nous annoncez du côté de Baudre 15 degrés. C'est Corinne qui nous a laissé un message sur Facebook. Il y a Sophie aussi qui nous annonce 17 degrés à Chezal-Benoît. Et puis cet après-midi, pareil, on va alterner entre des nuages et des éclaircies.
0: Le soleil dans les oreilles d'Issibérie, Jack et Carla et la recette.

0: et Carla avec la recette. 7h54 et vous écoutez Ici Berry. 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Dès 9h, vos questions, vos réactions, vos réponses, vos témoignages au 02 54 27 36 36. On va parler vendange et notamment vendange précoce tout à l'heure.
1: Oui, c'est ça, vendange précoce, parce qu'on a atteint des records de précocité, hein, forcément. Et puis aussi, on se pose la question des millésimes de qualité. Oui, il y en aura, mais aussi, bah, finalement, ces raisins qui sont récoltés plus tôt. Donc, qu'est-ce que ça engendre? Comment ça impacte, finalement, bah, la qualité de ces vins? On parle vendange. Vous pouvez nous appeler sur le WhatsApp, nous laisser des messages sur le WhatsApp 02 54 27 36 36.
0: Pour nous raconter aussi vos souvenirs de vendange quand vous étiez jeune, peut-être que vous avez mis les mains dans les vignes, les mains dans le raisin, les pieds aussi dans les vignes.
1: Les pieds dans les vignes.
0: C'est ce qu'on faisait à l'époque. On
1: le fait écrasé avec les pieds, ouais, c'est ça.
0: 02 54 27 36 36, venez partager ça avec nous tout à l'heure dès 9h.

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4: Chaque jour avec Ici Berry, un peu d'histoire avant l'actu avec Stéphane Bern. Et ce matin, on voyage au 19e siècle dans une baie méditerranéenne où l'on ne cultive pas seulement le soleil.
5: Quand on pense aux huîtres, on imagine souvent l'Atlantique. Pourtant, une baie produit depuis plus d'un siècle des coquillages bercés au chant des cigales et à l'accent de Pagnol qui ont fini par séduire jusqu'au grand chef. En 1860, la Seyne-sur-Mer. Dans la baie de Tamaris, les premiers élevages de moules apparaissent déjà sur des pieux plantés en mer. La tradition conchylicole locale est ancienne. La baie possède un avantage rare. Protégée mais ouverte sur la Méditerranée, elle bénéficie d'un import continu en nutriments et en phytoplancton. Un club med avec buffet à volonté réservé aux pensionnaires des fonds marins. Au fil du temps, plusieurs familles d'ostréiculteurs s'y installent et développent un savoir-faire particulier. Ici, contrairement aux côtes atlantiques, il n'y a presque pas de marée. Des huîtres avec des horaires de bureau stables, qui grandissent donc en permanence immergées, souvent suspendues sur des cordes façon hamac, à la coule, ou élevées sur des tables marines. À ce niveau de sérénité, même l'application Petit Bambou leur demanderait presque des conseils. Résultat, des huîtres qui ont bien mangé à la cantine, réputées plus charnues, avec des notes de noisettes et une saveur très marquée par la Méditerranée.
6: Vous nous donnerez une bourriche d'huîtres, monsieur Blin, avec un petit vin blanc ?
5: Certaines productions de Tamaris sont aujourd'hui plusieurs fois médaillées au concours général agricole de Paris et servies dans des restaurants étoilés.
7: Du coup, j'ai mangé les 12 douzaines d'huîtres.
5: Mais évidemment sans leur médaille. Ce serait dommage de se faire sauter un plombage en pleine dégustation. À Tamaris, les huîtres poussent face aux palmiers et sous le soleil du Var. La preuve qu'en Méditerranée aussi, on peut avoir l'accent du Sud et finir sur un plateau de fruits de mer. Peu cher, quelle carrière!
4: Voyage dans le temps, évidemment, c'est une chronique un peu chère que vous pouvez retrouver sur notre site internet ici.fr et évidemment aussi sur notre application ici.
8: Elles ne sont pas peu chères, les arnaques qui pullulent sur internet et sur les réseaux sociaux, et on fait le tri avec notre spécialiste anti-arnaque, Aude Razo. Alors évidemment, il y a la rentrée qui approche, et donc son lot d'arnaques, son lot de sites qui prétendent, par exemple, nous révéler en avance dans quelle classe sera votre enfant.
4: Ah, mais ce moment aussi, on a tous envie de savoir avec qui on va être à la rentrée. Est-ce qu'on sera avec nos copains, avec nos copines? Et quand arrive ce moment à la rentrée où tous nos copains ils sont appelés et nous on est tout seuls, on se dit... Eh ben voilà, je vais passer l'année une belle année. C'est stressant ce moment, on est tous dans la cour, on attend. 6e A, nanana, tu vois tous tes copains qui sont ensemble. Et toi, t'es là, t'attends, tu te dis, oh là là.
9: Ça sent le vécu.
8: Ah, mais même moi, à la maison, je suis sûr qu'il y a des souvenirs comme ça. Où, Durand Gérard, 6e A. Oui, d'accord. Allez, très bien.
4: On dit pas comme ça, on dit Georges A.
8: Oui, parce que voilà, c'était le moment aussi où on se rendait compte que notre nom de famille allait être écorché pendant toute l'année. Ah, c'était un enfer. Racontez-nous ça également, vos souvenirs sur la page Facebook Ici Berry et sur le WhatsApp.
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8: Merci d'avoir choisi Ici Berry, votre radio locale, il est 8h.
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8: Ici Berry, première sur l'actu locale, votre journal, Jérôme Collin. Il faut avoir du nez pour lutter contre le trafic de drogue.
9: Et les douaniers de Bourges n'en ont pas manqué. 109 kilos de cocaïne saisis à l'occasion d'un contrôle d'un camion frigorifique sur l'autoroute A71 au niveau du péage de Saint-Amand-Montrond. Manon Klein, certains détails suspects n'ont pas échappé à la vigilance de la douane.
10: Une saisie lors du contrôle d'un camion immatriculé au Royaume-Uni. Lors de ce contrôle, les douaniers remarquent que la plaque à l'arrière de la remorque a été manipulée. Elle est située à proximité du bloc frigorifique. C'est sous cette plaque qu'ils découvrent la drogue. Des sachets de poudre blanche, mais aussi 94 pains de cocaïne dissimulés dans un compartiment coulissant. Au total, la valeur de la drogue saisie est estimée à 7,2 millions d'euros par les douaniers. Avant que la drogue ne soit découverte, le conducteur britannique affirmait arriver d'Espagne pour se rendre à Rungis, où il devait soi-disant charger de la marchandise à destination du Royaume-Uni. Il devait être jugé en comparution immédiate vendredi dernier. Il a demandé un délai supplémentaire pour préparer sa défense. Les douaniers de Bourges signent une deuxième grosse saisie en seulement 9 jours. Ils avaient déjà intercepté 243 kilos de cocaïne cachés au milieu des ballots de paille dans un camion dans le Loiret début août. Une saisie réalisée avec leurs collègues d'Orléans.
9: Les précisions signées Manon Klein à retrouver sur notre site ici.fr. Méfiance à Vierzon, une série de vols frappe la ville depuis le début de la semaine. Deux restaurants cambriolés et un chantier de chaufferie de la ville également ciblés. Les malfaiteurs sont repartis avec du matériel comme des scies circulaires ou bien des perceuses.
8: Entre 100 et 300 euros de pertes par hectare.
9: C'est la première estimation de la Chambre d'agriculture de l'Indre après les mauvaises récoltes céréalières liées évidemment à la sécheresse et aux vagues de canicule. De nombreuses exploitations risquent de plonger dans le rouge. Il faut donc des avances de trésorerie, nous disait juste avant le journal de 8 heures Nicolas Payou, le président départemental de la Chambre d'agriculture. La sécheresse qui pénalise aussi nos éleveurs berrichons. Ils sont une trentaine réunis dès ce matin à Saint-Benoît-du-Sault pour la 35e foire concours de reproducteurs. Rick Benoît est la présidente du syndicat des producteurs de vaches limousines dans l'Indre. Elle dresse un tableau bien sombre pour la profession.
11: Les éleveurs y souffrent particulièrement par le manque de fourrage. Il n'y a plus d'herbe dans les champs. Et les éleveurs, pour certains, ça fait 2 mois maintenant qu'ils donnent du foin aux champs. On a déjà attaqué nos stocks d'hiver. Et pour certains, ils n'ont pas assez de stocks pour pouvoir nourrir les animaux durant l'hiver. Et ils vont être obligés de soit vendre des vaches ou racheter du foin à l'extérieur. Au niveau des prix, on a bien vu avec la sécheresse et les coups de chaud.

0: de Loire, François Bonneau, redoute des fermetures de sections dans plusieurs CFA, surtout en zone rurale. Et tout ça vient confirmer ce que l'on disait hier sur l'antenne d'Issy-Berry, à savoir la baisse des aides qui incite moins les entreprises à former des jeunes pourtant très motivés pour travailler. Certains se retrouvent sans aucun contrat d'apprentissage pour leur rentrée. Tiens justement, est-ce que les cartables sont prêts? Nous, c'est bon. Issy-Berry est passé par la corvée de l'achat des fournitures. Mais bonne nouvelle quand même dans tout ce marasme, les prix diminue, 134 euros pour un panier de 29 produits. C'est quasiment 2 euros de moins que l'an dernier, Flavien Groyer.
1: Depuis le début de l'année, l'inflation reste plutôt contenue dans les magasins. On ne voit plus d'explosion des prix, notamment dans l'alimentaire. Et les produits de la rentrée ne font pas exception. Un cartable coûte par exemple 1 euro de moins par rapport à l'an dernier. Le paquet de 12 feutres est lui 46 centimes moins cher. Les prix des copies doubles et des ciseaux n'ont eux pas du tout bougé. Cette quasi-stabilité des prix peut s'expliquer par le jeu des négociations commerciales entre fournisseurs et distributeurs. Elles ont eu lieu avant le début de la guerre en Iran et donc avant la flambée des prix du pétrole. Les produits à base de plastique, même si c'est vrai, certains ont légèrement augmenté, n'ont donc pas bondi comme on aurait pu le penser. Les conséquences de la guerre risquent de se faire sentir plus tard et notamment à la rentrée 2027.
0: Et vous retrouvez le détail de nos courses de fournitures scolaires en partenariat avec le cabinet Nielsen IQ sur notre site et sur l'appli mobile ici. La peau irritée, des troubles digestifs, voilà ce qui peut vous arriver si vous êtes dans une eau contaminée par les cyanobactéries. C'est exactement ce qui se passe au lac de Belle-Île à Châteauroux. Les dernières analyses ne sont pas bonnes. Ça veut dire baignade interdite jusqu'à nouvel ordre.
2: Il est 8h05, direction la Corée du Sud où une coureuse berrichonne bat des records.
0: Deux médailles d'argent pour Laetitia Bonorque-Saurin au championnat du monde Master, compétition réservée aux athlètes de plus de 35 ans. Et la moisson n'est peut-être pas finie, il lui reste trois chances de titre. Des résultats exceptionnels pour celle qui jongle entre l'entraînement et son quotidien de conseillère en assurance, Irène Prigent.
3: Deux médailles d'argent et un double effet qui se coule, dit-elle, encore euphorique après ses exploits.
4: Il y a l'émotion, voilà, la satisfaction d'un point de vue sportif. Et puis après, il y a le deuxième effet de se dire, bah attends, c'est drôlement bien qu'on fait, quoi. Moi, je suis dedans, voilà, à m'entraîner toute l'année, etc. Mais c'est vrai qu'en prenant du recul, attends, il n'y en a pas 36 000 qui peuvent faire les Europes, les mondes, et puis en plus avoir une médaille.
3: Pour ces championnats du monde, Laetitia Bonorque-Saurin, conseillère en assurance, s'est entraînée quasiment tous les jours à Reuilly entre midi et deux, même pendant la canicule. Il fallait au moins ça pour supporter la chaleur tropicale en Corée.
4: À 10 km, on avait un taux d'humidité de 94%, 27 degrés, mais avec un ressenti de plus de 35, quoi. Donc là, ça, c'était très difficile. Corporellement, j'ai bien encaissé par rapport aux autres.
3: Aidée aussi par un mental de guerrière, l'ancienne championne de France Espoir a toujours la niaque, même après une pause de 20 ans dans sa carrière d'athlète. Elle a repris la course pendant le Covid quand son fils a commencé l'athlétisme.
4: Je me suis dit, bah voilà, allez, je reprends très sérieusement. Ça a mis du temps, hein. Mais le temps que le corps se réhabitue aux charges d'entraînement, mon tempérament de compétitrice acharnée, voilà, était toujours intact.
3: Et une fois ses mondiaux terminés, elle aura à cœur de briller dans quelques semaines lors des championnats de France Master organisés ici, dans son club à Châteauroux, sur l'épreuve du 5000 mètres.
0: Et puis du rugby ce soir au stade des Chevaliers à Châteauroux, le RAC retrouve les terrains à 19h30 contre Argenton, un match amical pour préparer la reprise du championnat de Régional 1 dans deux semaines et demie.
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2: La météo de ce mercredi, il y a du mieux Margot.
6: Oui, il y a du mieux, on a quand même quelques éclaircies ce matin. On a un petit ciel bleu du côté de Châteauroux. Après oui, on va quand même jongler entre des nuages avec quelques éclaircies aussi. Ce matin, les températures sont comprises entre 17 et 20 degrés. Cet après-midi, là aussi des éclaircies, mais c'est vraiment en fin de journée que ça va se gâter avec le retour des nuages, de la pluie et puis cette vigilance jaune aussi pour les orages annoncés du côté de l'Indre à 21h. Pour ce qui est des températures au meilleur de la journée, à Aiguzon 31 degrés, à Buzancé, Bourges, Châteauroux, Vatan et Vierzon 32 degrés, à Saint-Amand-Montrond et La Châtre 33 degrés, au Blanc 34 degrés.
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2: Allez, on s'étire, on se réveille, on part sous la douche, on prend la voiture. Merci d'écouter Issy-Berry, votre radio locale. Est-ce que vous connaissez Valérie?
6: Valérie, c'est ça?
2: Ouais, pareil qu'elle s'ennuyait dans les bras de Nicolas. Hein.
6: Aïe, ouais. Catastrophe.
2: Les histoires d'A, Lerita Mitsuko pour bien démarrer la journée, bienvenue.

0: Les Rita Mitsouko et les histoires d'art à 8h12. Vous avez chanté sous la douche, j'en suis sûr.
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0: 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Au saut du lit, sur la route du travail, posé dans le canapé, on est avec vous jusqu'à 9h30. Quand je dis on, parce que Margot est là également. Bonjour Margot.
3: Oui, bonjour Simon, bonjour à tous. Alors bien souvent, Berry est méconnu, on pense qu'il n'y s'y passe pas grand-chose, alors que c'est totalement faux.
0: C'est pas vrai.
3: C'est faux.
0: Mais bien sûr.
3: Toute cette saison, chaque jour, on s'intéresse à une commune qui met en avant de nouvelles initiatives. Et aujourd'hui, direction les Marais de Bourges pour jardiner. Alors si, comme moi, vous n'avez pas totalement la main verte et que vous avez, oui je l'assume, que vous avez besoin de conseils, de cours, eh bien ça se passe avec les Jardiniers Solidaires. C'est une association qui offre des formations tout public. Pour vous en dire plus, Christelle Donne-Thierry sera avec le président de l'association, Michel Bess. Pour en savoir plus, ça se passe aux alentours de 8h25.
0: On joue ensemble ?
3: Allez !
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0: 100% gagnant. C'est mon jeu préféré.
3: Parce qu'il y a des petites boîtes.
0: Mais oui, on a une boîte chacun avec Margot. Il y a une boîte devant moi, une boîte devant Margot. Un cadeau dans chaque boîte. Et c'est à vous de choisir.
3: Ouais, parce qu'on a envie de vous faire plaisir, hein. On a envie de vous régaler, de mettre le paquet. Alors dans ces boîtes, il peut y avoir des invitations pour Beauval, le 4e plus beau zoo du monde, des radios vintage, des machines à café, tout plein de choses, des machines à eau pétillantes aussi. Mmh. Alors c'est le moment d'appeler, tentez votre chance, hein, 02 54 27 36 36.
0: Et de choisir ma boîte. Vous écoutez.
3: Encore une fois, mais ça suffit, laissez-les, arrêtez de mettre la pression comme ça.
0: Non. Voilà. Soit vous choisissez ma boîte, soit... Attention. 8h14.
3: Cette menace.
0: Allez, bonne journée.
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3: Et à 8h15, on évite les arnaques avec C'est pas vrai, c'est votre rendez-vous anti-arnaque. Aude Razo, la rentrée scolaire approche à grands pas. Et revoilà évidemment les sites frauduleux qui prétendent nous révéler à l'avance dans quelle classe sera notre enfant et avec qui.
5: Effectivement, je surfais tranquillement là sur les réseaux sociaux l'autre jour et je suis tombée sur cette vidéo.
6: Je vais vous faire un tuto, voilà, donc le site c'est mafutureclasse.com. Donc ce que vous faites, c'est que vous mettez vos informations, ensuite vous faites accéder à ma fiche classe, ça va charger et votre classe sera là. Voilà, donc n'hésitez pas, mafutureclasse.com.
5: Alors, contrairement à ce jeune homme, non seulement je vous conseille d'hésiter, mais je vous conseille de ne surtout pas aller sur ce site et d'en parler, de prévenir vos enfants, vos ados qui eux aussi vont tomber sur ces vidéos et qui trépignent d'impatience, ça se comprend, pour savoir s'ils pourront s'asseoir avec leurs copains, copines à la rentrée.
3: Et donc, pourquoi est-ce qu'il ne faut pas aller sur ces sites ?
5: Déjà, il ne vous révélera rien du tout. La preuve en commentaire, tous les internautes répondent que ça ne marche pas ou que ça leur affiche des noms de gens qui ne sont pas dans leur établissement. Et ne vous fiez pas au drapeau bleu, blanc, rouge et à l'aspect très officiel de ce site. Il n'y a pas de plateforme de l'éducation nationale pour connaître à l'avance la composition des classes. Ça n'existe pas. Deuxième raison, le site vous fait rentrer, attention, des infos très personnelles. Le nom, prénom de votre enfant, le nom de son établissement, sa ville. C'est dangereux de laisser traîner des informations comme ça, vous ne savez pas à qui vous les donnez. J'en ai repéré d'autres, des sites comme celui-là, vous avez voirtaclasse.com ou trouveclasse.com. Alors, je comprends qu'il y ait du stress, de l'impatience, mais je vous conseille d'attendre patiemment que l'école, le collège, le lycée vous donne la composition de la classe quand il aura décidé de le faire. C'est lui qui décide.
3: Oui, il vaut mieux attendre dans le hall finalement qu'on nous appelle par notre prénom pour savoir qu'on va être en 6ème B.
0: C'est ça, merci. C'est pas vrai, c'est votre rendez-vous anti-arnaque chaque matin à 8h15. Et la météo, justement, eh bien, une météo expertisée, complète, qu'on fait chaque matin avec nos camarades de l'association Météo Centre, Olivier Renard, bonjour.
7: Bonjour.
0: La journée d'aujourd'hui, un petit peu pareil que celle d'hier, un petit peu d'instabilité, mais on est-ce qu'on va vers le mieux?
7: On va passer le plus dur ce soir et puis après ça ira mieux.
0: Ah, alors le plus dur, ça veut dire quoi? On parlait des orages en début de semaine qui pourraient se faire sentir là, dans la nuit de mercredi à jeudi. Est-ce que ça s'est affiné?
7: Ça s'est affiné. Alors, on est en jaune chez Météo France à partir de 21h ce soir, donc ce qui paraît assez logique. On surveille quand même cette vigilance qui pourrait évoluer dans la journée, peut-être sur le bulletin de 16h à vérifier. Mais nous, on voit des orages faibles à localement modérés, on va dire sur les trois quarts presque, ou les deux tiers du Berry. Par contre, il faudrait quand même surveiller toute la zone nord du Cher, Vierzon, puis après, véritablement, sur une ligne Issoudun-Chaillac, là, toute la partie nord-ouest de l'Indre, on pourrait avoir des phénomènes, comme sur le Vierzonais, modérés à localement forts.
0: Donc cet orage qui approche, ça explique peut-être la légère remontée des températures cet après-midi?
7: Oui, ça va jouer forcément, les températures remontent un peu, donc ça va donner un petit peu plus d'énergie disponible, donc forcément on aura ces orages qui seront plus importants, et puis c'est vrai que cet après-midi, vous le disiez, on s'attend à des températures grosso modo de 29 à 32, voire un petit peu plus de 32 localement sur l'ensemble du Berry.
0: Mais rassurez-nous, c'est pas un nouveau pic et une nouvelle, entre guillemets, vague de chaleur qui arrive dans le Berry, c'est temporaire.
7: Non, ça devrait se tasser, même si on va rester finalement sur un palier haut, hein, on va quand même rester sur des températures qui sont assez hautes pour la saison, enfin de plus en plus hautes, parce qu'on est très largement derrière le 15 août maintenant. On surveille plutôt septembre pour potentielle vague de chaleur.
0: Merci beaucoup Olivier, et bonne journée.
7: Bonne journée.
3: Voilà, donc au niveau du temps, quelques éclaircies quand même qui vous attendent. Un risque d'orage annoncé pour cette fin de journée dans l'Indre avec cette vigilance jaune. Et puis pour vous accompagner là sur la route du travail, Cock Robin avec Just Around the Corner sur ICI Berry, votre radio locale. Yeah.

0: Robin, just around the corner, à 8h22. Ouais, j'étais au Deroco Institute English. j'ai appris à la bonne école.
1: Ouais.
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1: 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Bonjour Isabelle.
3: Bonjour.
0: Bonjour.
1: Comment ça va ce matin?
3: Ça va, très bien.
0: Ouais, l'état du ciel à Saint-Chartier?
3: Mitigé pour l'instant.
0: Ouais. Ah. Est-ce que ça va quand même vous encourager à aller faire une petite balade en pleine nature ou on attend quand même?
3: Oui, oui.
0: Ouais.
3: Oui, pas de souci.
1: Oh bah au
3: pas
1: cas où, on sort avec le kawé et puis zou, hein, si ouais, jamais il y a des.
3: Oui, mais non, ce matin ce sera nickel.
0: Mais ouais. Oui. C'est quoi vos coins préférés, tiens, autour de Saint-Chartier ou même dans le Berry pour aller vous balader?
3: N'importe. J'ai pas de préférence.
1: Bon. Tant qu'on met un pied devant, c'est bon.
3: Ou voilà.
1: Un pied devant l'autre,
3: oui,
1: c'est
3: non,
1: parti.
3: Mais c'est fait.
0: Et nous devant nous, on a des boîtes. Isabelle.
3: Ah oui.
0: Une boîte chacun. La boîte de Margot.
1: Oui.
0: Ou ma boîte à moi. Dans chacune de ces boîtes, il y a un cadeau, c'est à vous de choisir. Faites ce que vous voulez, mais prenez ma boîte.
1: Ah, vous n'allez pas faire ça tous les matins.
0: Bien sûr que si. Bah, attendez.
3: Je vais prêcher pour vous. Maintenant, il n'y a plus de numéros comme avant.
0: Non, ah bah non. Bah, alors, si vous voulez, on peut faire des numéros, mais ça va être 1 et 2.
1: Il y en a une et la 2.
3: C'est pas grave.
0: Vous faites comme vous
3: J'ai
0: voulez.
3: Je suis suivi tous les jours.
0: Ah, bon, ça fait plaisir. Isabelle.
3: Bah, non.
0: Ma boîte ou la boîte de Margot?
3: Excusez-moi, mais je vais prendre Margot.
1: Oh, aïe, vous allez me le vexer jusqu'à la fin de la matinée, là.
0: Non, mais... c'est bon, je parle plus.
1: Voilà.
3: Pas du tout.
0: Bon, allez, ouvrez votre boîte.
1: Allez, j'ouvre ma boîte. Dans ma boîte, bah, vous avez bien fait parce qu'il y a des invitations pour découvrir Beauval.
0: Ah,
1: voilà.
3: Ah, c'est génial. Bien.
1: Deux invitations pour aller découvrir ce magnifique zoo. Hein. C'est le 4e plus beau zoo du monde.
3: Oui, oui.
1: Voilà.
0: Et ben voilà, Isabelle, félicitations. Vous avez fait le bon choix.
3: Merci Margot. Et puis ben, une autre fois, on prendra monsieur.
0: Et ben voilà, avec
1: pas
0: plaisir.
1: De jaloux quand même.
0: Quand vous voulez,
3: ah,
0: Isabelle.
3: Non.
0: Vous êtes une bonne
3: encore,
0: journée. Hein. Je vous embrasse.
3: Bonne
0: à bientôt.
3: Journée aussi à vous.
0: Au revoir.
1: Au revoir.
0: Il est 8h24, il s'en passe des choses dans le Berry. Tous les jours, on décide de mettre en avant une commune, Margot.
1: Oui, c'est ça, exactement. Alors, quelquefois, ces initiatives, eh bien, elles peuvent passer inaperçues. Alors, on a décidé de vous les partager. Et aujourd'hui, Christelle Dorn-Thierry nous amène à Bourges pour nous apprendre à mieux jardiner.
4: Direction Bourges aujourd'hui, et plus précisément dans les marais de Bourges. Des parcelles de terre sont consacrées au jardinage. Et c'est là que l'on retrouve les jardiniers solidaires. C'est une association qui offre des formations tout public pour apprendre les pratiques du jardinage, s'entraider et aussi produire légumes et fruits bio. Michel Besse, le président de l'association Les Jardiniers Solidaires.
5: Alors, nous avons créé l'association Les Jardiniers Solidaires en février 2014, surtout pour offrir des services et des prestations qui n'existaient pas à cette époque-là. Notamment la formation, le jardinage en mode bio, c'est-à-dire sans aucun produit ni traitement chimique. Donc, former tous les publics possibles, écoliers, jeunes, adultes, y compris des jeunes handicapés ou des adultes handicapés. Chaque année, nous avons en permanence des formations qui seront en place sur des terrains que nous louons. Actuellement, auprès surtout de la mission locale et de la protection judiciaire de la jeunesse, nous avons un groupe et nous avons un autre groupe qui est prévu prochainement avec des adultes et des familles en difficulté. Nous faisons aussi de la formation chaque année pour des adultes débutants qui veulent apprendre le jardinage en mode bio.
4: Alors, c'est-à-dire, qu'est-ce qu'on peut apprendre comme base de jardinage quand on vient dans vos formations, dans vos cours?
5: On part du travail du sol au départ et on va jusqu'à la récolte finale en passant par toutes les étapes des cultures, c'est-à-dire donc la préparation du sol, les amendements naturels, ensuite les semis, les éclaircissages, l'arrosage, la taille et puis ensuite jusqu'à la récolte donc.
4: Alors j'imagine que pour certains jeunes, peut-être qu'ils découvrent un peu ce milieu du jardinage, les légumes, les fruits, etc.
5: Oui, tout à fait. Alors l'intérêt pour eux aussi, comme pour tous les gens qui travaillent avec nous et qui sont bénévoles, c'est qu'à la fin de chaque séquence de travail, jardinage, travail et formation, chacun part avec une part égale des récoltes, que ce soit des fruits ou des légumes. Précisez aussi qu'en permanence, chaque année, nous avons... sur nos 6 lieux différents, nos 6 marais différents, c'est-à-dire 6600 m² de terrain à Bourges, 30 parcelles que nous mettons à disposition de nos adhérents. Et puis aussi que nous prêtons des outils à main et à moteur, gratuitement, des outils à moteur, motobineuses, tondeuses débroussailleuses, broyeurs de branchage, dans des conditions de facilité très agréables, très compétitives.
4: Les jardiniers solidaires, c'est à Bourges. Et sachez que les récoltes excédentaires de l'association sont données au Resto du Cœur et à la Banque alimentaire du Cher. Retrouvez toutes les informations nécessaires sur le site Les Jardiniers Solidaires.
1: Et pour en savoir plus sur toutes ces initiatives, vous pouvez le retrouver sur notre site internet ici.fr et aussi sur notre application ici, Une Info, Une Commune.
0: Et c'est dans un grand jardin qu'on va vous emmener tout à l'heure à partir de 9h, 9h, 9h30. Ici, c'est vous. C'est votre magazine participatif de la vie quotidienne. Et on va parler vendange ce matin.
1: Oui, c'est exactement ça. Hein. C'est vendange qui pose pas mal de questions, notamment avec les conditions climatiques, mais aussi avec toutes les normes et la paperasse que ça implique. Donc n'hésitez pas à nous partager vos expériences. Est-ce que vous avez fait les vendanges plus jeunes? N'hésitez pas, le WhatsApp de l'émission, c'est le 02 54 27 36 36.
0: Est-ce qu'il faut alléger certaines normes, par exemple, pour simplifier le travail des viticulteurs, des vignerons? Est-ce que vous avez galéré à trouver des gens pour avoir des bras, pour avoir des mains un petit peu plus tôt cette année? Vous venez nous raconter tout ça dès 9h.
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2: 8h29, et si on se faisait un trail dans le Maquis Corse?
3: Ah bah, un trail dans le Maquis Corse?
2: Avec du kayak, avec de la course, avec du vélo, avec des activités surprises.
3: Activités surprises, ça me fait un peu peur.
2: C'est ce à quoi se préparent deux Berrichonnes, Amélie et Natacha, qui sont les invités de l'événement d'Ici Berry ce matin. Elles seront mes invités tout à l'heure à 8h50. Elles nous racontent leur préparation, mais surtout leur recherche de sponsors. Mais d'abord, à 8h30, à la une de l'info d'ici, Jérôme.
4: Il y en avait pour plus de 7 millions d'euros. Les douanes de Bourges ont mis la main sur un sacré paquet de cocaïne, 109 kilos précisément. Pas de dauphin dans le site touristique le plus visité de la région Centre-Val-de-Loire, le zooparc de Beauval renonce finalement à son projet d'accueil d'une vingtaine de dauphins qui seraient venus de plusieurs parcs actuellement fermés en Europe. Le directeur de Beauval parle d'un budget excessif. Il reproche aussi à l'État son manque de soutien. À la une ce matin également, les très mauvais rendements des moissons dans le département de l'Indre. La sécheresse et les canicules sont passées par là. Reportage dans une minute avec des pertes qui vont être importantes pour les exploitations agricoles. Mais d'abord, le point sur l'essentiel de l'actu en 90 secondes, c'est avec Valentine Letesse.
5: À tous les parents, les fournitures scolaires sont un peu moins chères en cette rentrée. Le panier de votre radio ici coûte 1,85€ de moins que l'an passé grâce à une hausse des prix contenue par les supermarchés et à des commandes passées avant le début de la guerre au Moyen-Orient. Des grêlons jusqu'à 5 cm de diamètre, de très fortes pluies et des rafales de vent jusqu'à 100 km/h. De nouveaux orages arrivent par l'ouest où 12 départements sont en vigilance orange, deux jours après une perturbation violente et le passage d'une tornade dans l'Aude. Vous avez peut-être vu la vidéo sur nos réseaux sociaux, celle d'un enfant à Nîmes, nourri par une voisine par la fenêtre de sa chambre, où il dit être enfermé par son beau-père depuis le début de l'été. La justice confirme le placement du garçon de 8 ans en foyer pour au moins un an. C'est une première en France, à voir sur ici.fr. Des œufs de crocodile du Nil ont éclos dans une réserve de la Drôme sans intervention humaine. Les canicules à répétition ont largement suffi à maintenir les œufs à une température d'au moins 28 degrés pendant 3 mois de suite. C'est un peu comme lorsque la France a perdu son Johnny Hallyday. Les États-Unis pleurent ce matin, leur reine de la musique country, Dolly Parton, est morte à 80 ans. Et puis le premier gros test à l'Euro de volleyball pour les Françaises. À 16h, les Bleus affrontent les Italiennes, championnes du monde et championnes olympiques en titre. Les Françaises sont d'ores et déjà qualifiées pour les 8e de finale. C'est un match de poule.
4: Des pertes qui risquent de se chiffrer en dizaines de milliers d'euros. C'est l'info à la une en Berry. Les premières estimations dans l'Indre. Le premier bilan des moissons, des récoltes de céréales. Les éleveurs ne sont pas au mieux non plus. Les animaux ont énormément souffert pendant tout l'été de la sécheresse et des fortes températures. Le sujet a donc été abordé hier lors d'une réunion en préfecture de l'Indre, Manon Klein.
6: Il s'agit déjà de faire un état des lieux, d'identifier les grosses difficultés, explique Rick van der Arven, directeur départemental des territoires dans l'Indre.
7: Il faut qu'on soit en mesure d'identifier les exploitants, les exploitations agricoles qui seraient aujourd'hui dans des situations extrêmes, qui sont au bord du gouffre, hein, pour voir derrière quel accompagnement on peut assurer.
6: Ce sont surtout les grandes cultures qui sont le plus en difficulté, avec 40% de pertes cette année. Il y a aussi le problème du fourrage qui sert à nourrir les bêtes. L'État estime qu'il y en aura moitié moins dans le département. Pour accompagner les agriculteurs, 2,5 millions d'euros ont déjà été débloqués dans l'Indre avec des mesures concrètes, détaille Rick van der Arven.
7: On a déjà mis en place le remboursement partiel de l'accise, qui est la taxe sur le gasoil non routier, le carburant pour les tracteurs. Et depuis le 1er août, il y a une aide aussi pour compenser l'augmentation du coût des engrais qui a subi, puisque c'est issu des produits du pétrole, et donc ils subissent de plein fouet les aléas économiques et politiques liés au détroit d'Hormuz.
6: D'autres mesures doivent encore être mises en œuvre. La ministre de l'Agriculture réunit tous les préfets demain avant de détailler son plan d'urgence la semaine prochaine.
4: Le reportage de Manon Klein pour Ici Berry.
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2: Votre météo Isibéri à 8h34. Margot, une journée plus ensoleillée qui nous attend.
3: Oui, on devrait avoir un peu plus de soleil. Alors certes, on a encore quelques nuages, mais cet après-midi, on devrait quand même avoir des éclaircies. Ce matin, les températures près de chez vous entre 16 et 20 degrés. Vous êtes nombreux à nous laisser vos températures sur notre Facebook Isibéri. Il y a Morissette qui nous annonce 16 degrés du côté de Tilly. Pareil, Bernard qui nous annonce 16 degrés à Marseille. Michel, 18 degrés au Noyer. Et puis Claudette qui nous annonce 15 degrés avec du brouillard à Pellevoisin. Cet après-midi, mélange de nuages et d'éclaircies et avec des températures comprises entre 29 et 34 degrés. Et puis en fin de journée, vigilance jaune pour les orages.
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2: Tsunami sur le lac des Guisons.
3: Juste des orages, voilà. Vigilance jaune.
2: 8h35, la bonne humeur. Allez sur Isibéri, évidemment, avec les innocents et colores.

0: Vincent et Colore à 8h40. 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
0: Comme l'Empire State Building qui s'est illuminé, qui s'est coloré de rose. Pour rendre hommage à Dolly Parton, grande voix de la country, pour vous réveiller ce matin alors qu'elle s'est endormie hier à l'âge de 80 ans, ici avec Kenny Rogers. Mais Margot, en préparant cet hommage ce matin, j'ai cru comprendre que votre préférence, c'était plutôt celle-ci.
3: Bah oui, c'est ma passion Dolly Parton, celle-ci, elle est géniale.
0: Passion
3: on la met
0: Dolly
3: dans
0: Parton.
3: Les oreilles, hop, pour aller au travail, on marche comme ça et je sais pas, elle donne un petit truc cette musique.
0: C'est vrai. Alors si vous l'écoutez en allant au boulot et en marchant dans la rue, je pense que ça se voit hein, avec la démarche.
3: Il y a la démarche Dolly Parton, quoi.
0: Il y a un petit quelque chose. Quelle est votre chanson préférée de Dolly Parton?
3: Bah, vous pouvez réagir. Ouais. Enfin, moi, c'est celle-ci et Jolene aussi.
0: Ah, Jolene est très
3: voilà,
0: cool.
3: Ça, c'est mes deux préférées. Mais en même temps, c'est les deux plus connues, je pense.
0: Ouais.
3: Voilà, c'est mes deux préférées de Dolly Parton. Et puis, si vous aussi, vous avez une chanson préférée, n'hésitez pas à nous la partager sur le WhatsApp ici Berry 02 54 27 36 36.
0: Est-ce que c'est pas le genre de chanson parfaite pour aller courir dans le maquis corse?
3: Ah, ça peut, hein.
0: Ouais, c'est ce qu'on va faire nos deux invités ce matin. Elles se préparent pour le Raid Corsica Femina au printemps prochain. Elles recherchent des sponsors. Elles nous en parlent dans l'événement ici à Berry à 8h50.
3: Et on est dans le sport et on y reste à 8h42. C'est le journal des sports.
0: Avec vous Jérôme Collin et une athlète, Castel Roussine, fait des étincelles en Corée du Sud.
4: Laetitia Bonorg-Sorin, double médaillée d'argent au championnat du monde master d'athlétisme, une compétition réservée aux plus de 35 ans. Et cette licenciée de la Berrichonne Châteauroux Athletic Club peut encore accroître son palmarès avec 3 chances de podium d'ici la fin de la compétition. Et ça, c'est le fruit de son travail, de sa préparation, notamment pendant les canicules chez nous dans le Berry, pour supporter la chaleur tropicale de la Corée du Sud.
5: Comme je savais que le climat d'Aegu allait être difficile, malgré la chaleur, les canicules, etc., bon, tout en étant raisonnable, hein, quand il y avait du 42, je ne sortais pas. Hein, mais j'ai continué à faire toutes mes séances, tout mon fractionné entre midi et deux, pour m'habiter, pour m'acclimater. Voilà, bon, je n'avais pas le taux d'humidité, c'était surtout la chaleur, mais ça a payé parce que voilà, une semaine avant de prendre l'avion, ma montre high-tech, nous les coureurs, m'a dit ça y est, parce que je voyais l'évolution, ça y est, c'est ok, vous êtes à 100% acclimaté, voilà, et donc je faisais fractionner sous du 35-38 degrés, donc ça m'a mis en confiance. Et je trouve que j'ai bien encaissé la chaleur, ça brûlait, mais ça a été, j'ai géré.
4: Le sport, c'est aussi ce premier match amical pour les rugbymen Castelroussin, 19h30 contre Argenton au stade des Chevaliers à Châteauroux. Le RAC se prépare pour le championnat de Régional 1 qui reprend dans 2 semaines et demie. Le Bourges FC recrute encore alors que la saison de National 1 a débuté le week-end dernier. Malik Sambou, un milieu de terrain de 21 ans, a signé avec le club berruyer, lui qui jouait pour jusque-là en première division sénégalaise. Est-ce qu'il y aura un quatrième club français en Ligue des Champions après Lille, Lens et Paris? Peut-être que l'Olympique Lyonnais va pouvoir se qualifier à une seule condition. L'OL doit battre ce soir à partir de 21h les Turcs de Fenerbahçe. Fin juillet, il a écrasé le Tour de France. On est fin août et Tadej Pogacar fait subir le même cauchemar sur le Tour d'Espagne. Le cycliste slovène, vainqueur de la 4e étape de la Vuelta hier après un raid solitaire de 50 km, il est largement en tête du classement général, plus de 3 minutes d'avance sur tous ses concurrents.
0: Merci Jérôme. 8h44, dans moins de 2 minutes, le chiffre du jour. Est-ce que vous avez peur des chauves-souris?
3: C'est pas tant que j'ai peur.
0: Voilà.
3: Mais c'est qu'on m'a toujours dit attention quand il y a des chauves-souris avec tes cheveux, elles vont s'accrocher dedans.
0: Ah bon?
3: Voilà, donc je sais pas pourquoi, donc je me dis.
4: Et c'est déjà arrivé?
3: Non. Ce serait fou, genre une sacrée histoire. Non, c'est jamais arrivé, donc peut-être pas, mais on m'a toujours dit ça.
0: Sandrine Duval dans une minute.
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3: À 8h45, place au chiffre du jour. Un chiffre lié à l'actualité locale, régionale, nationale, voire même internationale. Le tout examiné à la loupe et expliqué par Sandrine Duval et son invité. Alors, quel est le chiffre aujourd'hui, Sandrine ?
6: 30 mètres par seconde, c'est la vitesse que peut atteindre l'espèce la plus rapide de chauve-souris en plein vol, soit plus rapide que l'athlète Usain Bolt, 10 mètres par seconde, mais beaucoup moins que le faucon pèlerin en piqué, 100 mètres par seconde. C'est la nuit internationale de la chauve-souris jusqu'au 23 septembre. Alors cet été, nous, on a souffert de la canicule. Qu'en est-il pour les chiroptères ? Laurent Arthur, fondateur de l'association Chauve qui peut à Bourges.
11: Alors elles en ont souffert, mais elles s'en sortent pas si mal, parce que quand il commence à faire trop chaud, elles déménagent. Et donc elles déménagent avec les petits. Quand il fait trop chaud dans un comble, elles vont passer derrière les volets ou elles vont passer sous les ponts. Et quand on atteint des températures de 40 degrés, même sous les ponts, il fait trop chaud. Et là, elles s'en vont et on ne sait pas où elles passent. Et on n'a pas eu de surmortalité cette année, contrairement aux oiseaux qui, eux, ne déménagent pas leurs œufs. Les œufs cuits sur place et les petits pareils. Les chauves-souris s'en sortent pas si mal.
6: Il y a des chances donc peut-être de les apercevoir un peu plus si elles déménagent.
11: Alors oui, en ce moment, on peut les apercevoir parce qu'on est en période d'essaimage. C'est-à-dire que les chauves-souris, de temps en temps, si vous laissez une fenêtre ouverte, elles peuvent rentrer. C'est le mois de septembre, le mois d'août sont les mois de ce qu'on appelle des intrusions. Pendant la période de canicule, on a eu beaucoup d'appels de gens qui les voyaient passer des combles, ils laissaient la fenêtre ouverte parce qu'il faisait chaud, et les chauves-souris rentraient au frais dans leur chambre, ce qui fait une surprise nocturne. Il faut simplement laisser les volets ouverts et elles s'en vont le lendemain. Elles cherchent simplement un asile temporaire pendant la période de chaleur. Et certaines espèces en sont arrivées maintenant à se reproduire dans les sites frais que sont les souterrains, alors que ça ne se faisait pas. Le réchauffement climatique, il est réel, concret, et moi j'aurais jamais pensé le voir de mon vivant avec une telle intensité. Les chauves-souris s'en sortent bien, je le répète, mais le vol les aura beaucoup aidées. Et elles peuvent se déplacer avec leurs petits, mais elles subissent à minima les périodes caniculaires, mais ça a bougé dans tous les sens pendant les trois canicules.
6: Laurent, Arthur, on s'était rencontrés l'an dernier, on avait évoqué le nouvel atlas des chauves-souris du Cher, il en est où cet atlas ?
11: Il est fini, mais alors, est-ce qu'on finit un jour un atlas ? Il est rédigé, les cartes sont bonnes, il va sortir dans un numéro de Symbiose, probablement vers la fin de l'année, mais alors hier, j'ai encore remis des nouvelles données, j'ai mis un murin de Bechstein sur la commune de Boulerey, donc une chauve-souris rare qu'on avait trouvée capturée par un chat.
6: Ici Berry, Laurent Arthur, merci d'avoir été avec nous.
11: Et merci à vous.
3: Et pour retrouver tous les chiffres du jour, ça se passe sur notre site internet ici.fr et aussi sur notre application ici.
0: Mais les chiffres qu'on veut entendre, c'est les températures du jour, Margot.
3: Ah, les températures du jour ce matin, comprises entre 16 et 20 degrés. Vous avez été nombreux à nous laisser des petits messages sur le Facebook. On a notamment Morissette qui nous a annoncé 16 degrés du côté de Tilly. Claudette qui nous a annoncé 15 degrés à Pellevoisin avec du brouillard. Et puis pour cet après-midi, ça devrait quand même augmenter un peu avec des températures comprises entre 29 et 34 degrés.
0: Elle sera au MAC 36 de Château-Rodéol le 3 octobre prochain. Les places entre 45 et 65 euros. Marine et escrocs.

0: Ici Berry avec Marine, c'était Escroc à 8h51. Un projet sportif et solidaire à l'honneur dans l'événement ici Berry ce matin. Imaginez-vous à la maison partir pour un trail dans le maquis corse, mais aussi faire du kayak, du vélo, de la natation et d'autres épreuves sportives pour la bonne cause. C'est le pari fou de nos invités ce matin, Simon, Amélie et Natacha.
1: Bonjour.
2: Bonjour.
1: Et Natacha, bonjour.
2: Bonjour.
1: Bienvenue déjà, vous êtes avec nous parce que vous allez vous lancer dans quelques semaines, quelques mois, dans un raid sportif extrêmement corse. C'est pas la décision qu'on prend un dimanche matin au réveil. Comment est-ce qu'elle est née cette idée folle et qui des deux a entraîné l'autre là-dedans ?
2: Eh bien, c'est moi, Amélie. Et si, c'est un peu venu comme ça, en fait.
1: C'est vrai ?
2: Ouais, sur un coup de tête. Ça faisait un moment que je voyais cet événement sur les réseaux, surtout. Mmh. Et je me disais que j'avais vraiment très, très envie de faire ce projet et que ça avait l'air incroyable et que c'était pour une bonne cause. Donc vraiment, le projet en lui-même était top et je me demandais avec qui partager le projet. Et un jour, je sais pas, j'ai envoyé un message à Natacha. Je ne voyais qu'elle pour partager ça et elle m'a répondu oui tout de suite.
1: C'est le projet sportif, c'est le projet solidaire qui vous a séduit en premier lieu?
2: C'est le défi. Le défi en lui-même, que ce soit un défi sportif ou plutôt un défi de dépassement de soi. En fait, suite à nos histoires de vie, en fait, on est devenus maman en même temps. On a eu deux enfants chacune et on voulait se prouver certaines choses. Et en fait, on veut se dire qu'on est capable de le faire, quoi.
1: Il y a déjà un profil sportif de vous, de toutes les deux. Est-ce que vous faites déjà beaucoup de sport en amont, avant cet entraînement, finalement, pour cet événement qui est quand même assez exigeant, mine de rien?
3: Mais on a commencé à courir, en fait, il y a à peu près 10 ans ensemble. On s'était dit il faut qu'on se mette au sport et en fait on avait voulu se motiver ensemble et après petit à petit on a continué, on a fait du crossfit et après on s'est un peu séparés sur nos activités sportives parce qu'après il y avait aussi les enfants et
1: ça prend du temps forcément.
3: Voilà, mais du coup elle c'est toujours à fond sur le crossfit, l'aerox, donc on peut dire que musculairement et le cardio elle l'a. Et puis moi du coup je venais d'accoucher quand elle m'a proposé ça et j'ai dit mais à fond. À fond, faut que je me retrouve aussi en tant que femme et qu'on se retrouve en tant qu'amie. Et donc, moi, je suis en plein dans les entraînements pour retrouver ma forme.
1: Bah c'est ça, parce que ce qu'on dit pas, c'est qu'il y a du trail dans le maquis, il y a du kayak et des épreuves un peu plus surprises, finalement, que vous allez découvrir sur le tas. Ça demande un niveau de préparation et une exigence qui doit être absolument hallucinante.
3: Bah, pas tellement. Parce que vraiment, c'est ouvert à tous. Et c'est ce qui est beau dans ce projet, c'est que toute personne lambda peut se lancer dans ce projet. Après, le mieux, c'est de s'entraîner pour éviter de se blesser, pour quand même profiter de l'épreuve au maximum. Donc nous, on a fait le choix de s'entraîner. On fait des courses officielles dans la région. On a essayé de se mettre du coup au vélo. On fait de la natation, on fait plein de choses à côté pour être le mieux possible là-bas. Mais ce qui est beau, c'est que c'est ouvert vraiment à tout le monde.
1: Alors, on l'a dit, il y a l'inscription, la logistique, le don, l'association, parce que c'est aussi un événement solidaire. Donc, pour arriver sur la ligne de départ, il faut boucler un budget qui est assez important. Vous avez déjà des sponsors, vous en recherchez toujours d'autres, j'imagine.
3: Oui, le budget n'est pas encore clos, donc on est encore en pleine recherche de sponsors. Donc s'il y a des belles entreprises qui adorent notre projet, qui voudraient nous soutenir, bah, ils sont les bienvenus. Voilà.
2: Bienvenue.
1: Mais justement, qu'est-ce que vous leur proposez à ces sponsors? Eux, ils vont venir vous soutenir, ils vont venir vous apporter du budget. Qu'est-ce qu'ils vont avoir finalement en retour?
2: Nous, après, on va communiquer sur les sponsors. Donc à chacune des courses qu'on fait, on a un t-shirt avec tous les logos des sponsors qui nous suivent.
1: D'accord.
2: Qui font partie un peu de notre équipe. On aime bien dire ça, on crée une équipe en fait pour réaliser ce projet. Et après, notre but, c'est de relayer toutes leurs publications sur les réseaux et de parler d'eux au maximum. Voilà, après, c'est aussi surtout, vu que c'est un projet solidaire, une question d'image, c'est s'associer à un projet solidaire, à un projet qui partage des bonnes valeurs. Et pour l'image d'une entreprise, c'est toujours très positif.
1: En tous les cas, on suivra ça avec grand intérêt. Le grand départ, c'est prévu pour quand ?
2: Du 18 au 22 mai 2027, le raid.
1: Donc il y a encore un peu de temps, voilà, pour s'entraîner. Ouais. On aura encore le temps de se revoir d'ici là pour voir si la préparation se passe bien. Merci beaucoup à toutes les deux.
2: Merci.
3: Merci.
1: Et bonne journée.
4: 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Et pour que une préparation sportive se passe bien, quoi de mieux que les conseils santé de Gérald Kirzek?
0: Et oui, comme chaque matin, votre radio ici vous amène en consultation avec le docteur Kirzek. Et ce matin, on parle de notre peau qui a parfois évidemment souffert avec le soleil. Alors comment la réparer, docteur Kirzek? Bonjour.
5: Bonjour à toutes et à tous. Après l'été, votre peau a besoin d'une cure de rattrapage. Après plusieurs semaines d'exposition au soleil, au vent, au chlore, à l'eau salée, on rajoute le sable, elle est souvent déshydratée, voire fragilisée. Il ne s'agit pas de paniquer, mais de lui offrir un petit programme de récupération. On peut observer une peau qui tiraille après la douche, des rougeurs persistantes sur le nez ou les épaules, des taches brunes, ce qu'on appelle les lentigos solaires. Ça apparaît sur le décolleté ou sur le dos des mains. Parfois, la peau devient rugueuse, aussi moins souple et les ridules se creusent. Tous ces signes sont la conséquence, en fait, des rayons UV. Ça a accélérer le vieillissement cutané, vous avez vieilli peut-être un peu plus vite cet été. Ça a perturbé la barrière hydrolipidique. Mais rassurez-vous, avec quelques bonnes habitudes, on peut limiter les dégâts. Alors, vous allez me dire, mais comment on commence? Une routine en trois étapes, facile. Première étape, on hydrate en douceur. On choisit une crème riche à base d'acide hyaluronique ou de céramide, par exemple, que l'on applique matin et soir sur une peau propre. On n'oublie pas le corps avec un lait hydratant après la douche. Deuxième étape, on exfolie une fois par semaine. C'est un gommage à grains très fins ou avec un gant de crin très doux, par exemple, ça va éliminer les cellules mortes. Ça ne fait pas perdre le bronzage. Au contraire, ça uniformise le teint. Et troisième étape, on traite les taches brunes si elles sont légères. Des crèmes à base de vitamine C peuvent les atténuer. Et pour les taches plus marquées, c'est le dermatologue qui va vous aider.
0: Et certains gestes sont à éviter absolument à cette période de transition, n'est-ce pas, docteur ?
5: Il y a des erreurs fréquentes, on ne continue pas à s'exposer sans protection sous prétexte que le soleil va baisser un peu ou qu'on n'est plus en vacances. Non, les UV, ils restent nocifs, surtout en septembre aussi. On n'utilise pas de produits trop agressifs comme l'alcool ou les savons à pH alcalin, ça va décaper malheureusement la barrière cutanée. On ne perce pas les cloques non plus d'un vieux coup de soleil, cela laisserait une cicatrice ou une tache durable. Et enfin, on n'oublie pas que la meilleure prévention, c'est une bonne hydratation interne. On boit de l'eau, 1,5 litre par jour pour aider la peau à se régénérer. En résumé, après l'été, on hydrate, on exfolie doucement, on traite les taches et on continue à se protéger du soleil. Prenez soin de votre peau, elle vous en remerciera cet hiver. Allez, d'ici là, portez-vous bien.
0: Et pour d'autres conseils, n'hésitez pas, vous pouvez le retrouver sur notre site internet ici.fr et aussi sur notre application ici.
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5: Le WhatsApp Ici Berry à votre disposition jusqu'à 9h30. Ici, c'est vous.
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5: Ici, c'est vous. C'est votre grand magazine participatif, magazine de la vie quotidienne. On aborde un sujet avec des questions et vos réponses, vos témoignages chaque matin, Margot.
0: Oui, aujourd'hui, nous allons parler des vendanges. Ces vendanges qui inquiètent parce que forcément, on l'a vu, il a fait chaud, très chaud. Donc évidemment, les raisins ont subi aussi cette canicule. Voilà, donc ça pose pas mal de questions. Finalement, la qualité, la précocité aussi des vendanges, qu'est-ce que vous en pensez ? N'hésitez pas, le WhatsApp vous est ouvert, 02 54 27 36 36.
5: Mais quand on entend les témoignages des viticulteurs, ils nous le disent. La qualité, elle sera au rendez-vous. C'est plutôt au niveau du rendement que c'est compliqué parce qu'ils ont connu une grosse période de gel au printemps. Là, 5 périodes de chaleur et de canicule et donc de la sécheresse tout l'été. Ça rend les choses compliquées. Ça demande une autre organisation, peut-être d'avancer les vendanges, d'appeler des gens qui étaient en vacances pour qu'ils viennent début mi-août commencer les vendanges. Alors, si vous êtes viticulteur et que vous avez dû vous réorganiser, appelez-nous également 02 54 27 36 36, soit sur le WhatsApp, soit directement en direct, vous venez, vous intervenez, on échange ensemble. C'est ça le principe, jusqu'à 9h30. Ici, c'est vous.
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5: 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Il est 9h.
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5: Ici Berry, première sur l'actu locale, votre journal, Jérôme Collin. Le très mauvais bilan des moissons dans l'Indre.
12: Honnêtement, c'est pas une surprise avec les 5 vagues de canicule cet été, la sécheresse permanente. Mais les premiers retours confirment les premières impressions. Les exploitations agricoles vont avoir besoin d'aide dans les prochains mois, prévient Nicolas Payou, le président de la Chambre d'agriculture de l'Indre.
13: On est sur toutes les cultures qu'on peut avoir dans le département, à des pertes de
10: 20 ou 30% et avec des rendements qui sont vraiment sur toutes les cultures bien inférieurs à ce qu'il devrait être une année moyenne. On peut considérer que la perte est entre 100 et 300 euros de l'hectare, donc ce qui peut représenter pour une exploitation de céréales de 200 hectares environ entre 20 et 40 000 euros de perte avant la rémunération de l'exploitant. Une majorité d'exploitations risque de se retrouver en déficit dans les mois à venir. C'est essentiellement ça qui, à court terme, est nécessaire. C'est vraiment des besoins de trésorerie dans les exploitations pour qu'ils puissent ou acheter du fourrage qu'ils ont besoin pour continuer à conserver leurs animaux, ou pouvoir relancer la nouvelle campagne, ressemer, acheter les engrais nécessaires. C'est vraiment les besoins de trésorerie à court terme, et à plus long terme, encore des besoins de simplification administrative et, oui, de refonte de certaines choses pour que ce soit plus viable.
12: Nicolas Payou, invité ce matin de la matinale d'Issy-Bérie. Ces revendications, elles ont pu être partagées directement en préfecture de l'Indre hier soir à l'occasion d'une réunion de crise. Tous les préfets seront, eux, réunis demain par la ministre de l'Agriculture avant la présentation la semaine prochaine d'un plan d'action et de soutien pour la filière agricole. C'est dans ce contexte que s'ouvre la 35e foire concours de reproducteurs de Saint-Benoît-du-Sault. Depuis ce matin, 170 vaches de race limousine, une trentaine d'éleveurs locaux sont réunis, rassemblés pour un rendez-vous important de la filière.
1: Issy-Bérie 9h02, un berrichon rescapé d'une attaque de pirates témoigne ce matin.
12: Sur Issy-Bérie, François Aura raconte les 5 minutes interminables où il a été la cible d'une attaque par des hommes lourdement armés. Ils s'en sont pris au berruyer et à tout l'équipage de Tara, un bateau actuellement dans l'océan Pacifique, pour une expédition scientifique, Gaëlle Fontenay.
13: Tout est allé très vite. Des hommes armés qui font irruption sur le bateau alors qu'il était au mouillage pour la nuit. Ils braquent les scientifiques et le personnel à bord, puis prennent la fuite avec le matériel.
14: On s'est déjà fait voler à bord. Il y a déjà des gens qui sont rentrés à bord quand on était au port.
13: François Aura, chef de pont et berruyer du bout du monde.
14: Mais attaquer comme ça, non, oui, c'est la première fois. On est tous un peu choqués. Hein.
13: Depuis, l'équipage a pu repartir et fait route vers Palaos, un archipel de 500 îles dans le Pacifique. Malgré cette attaque pirate, la mission n'est pas en péril.
14: Ils n'ont pas touché aux échantillons. Les échantillons, ils sont stockés dans les congélateurs et tout. Et c'est pas du tout ce qui les intéressait. Hein. Donc là, on va récupérer du matériel pour travailler parce qu'ils ont pris pas mal d'ordinateurs du coup. Il y a toutes les données, mais rien n'a été perdu. Les échantillons sont à bord. Ils vont être débarqués à Palau.
13: Les échantillons en question, ce sont ceux de coraux. Tara étudie l'effet du réchauffement climatique sur la faune marine.
14: Les coraux souffrent énormément à cause de la température de l'océan qui augmente. Hein. En Papouasie, là, ils ont un effet El Niño qui est assez important. L'eau, elle est à 30-31. On a la chance d'aller dans des sites où le corail est encore en bon état. C'est un peu le but de la mission, hein, d'essayer de comprendre pourquoi il est en bon état.

0: bactéries détectées dans le lac de Belle-Île à Châteauroux. Une fois de plus, hein, c'est pas la première fois depuis le début de l'été. Et la conséquence est toujours la même. Baignade interdite jusqu'à nouvel ordre, le temps de réaliser de nouvelles analyses sur la qualité de l'eau, puisque les cyanobactéries peuvent, par exemple, provoquer des irritations de la peau. Et puis, un mot de sport pour vous dire que le Bourges FC continue de se renforcer, de recruter Malik Sambou, milieu de terrain de 21 ans, en provenance de première division sénégalaise. Il a signé son contrat hier avec le club berruyer. Peut-être qu'on le verra samedi pour la deuxième journée de championnat de National 1 sur la pelouse de Toulon.
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2: La météo, Margot, il y a du mieux ?
3: Oui, il y a du mieux. On devrait avoir un peu plus de belles éclaircies aujourd'hui. Alors oui, on aura quand même des nuages, mais c'est surtout en fin de journée que ça va se gâter avec le retour de la pluie, des nuages, mais aussi avec ce risque d'orage annoncé dans l'Indre à 21h. Pour ce qui est des températures, au meilleur de la journée, à Aiguzon, 31 degrés, à Bourges, Buzancé, Châteauroux, Vatan et Vierzon, 32 degrés, à Saint-Amand-Montrond et La Châtre, 33 degrés, et au Blanc, 34 degrés.
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3: Un millésime solaire est d'excellente qualité, mais récolté de plus en plus tôt. En Berry, les vendanges ont démarré le 12 août pour l'appellation Reuilly, pour le Pinot Gris, le Sauvignon, le 19 août pour Château-Meillant, le Quincy et le Mentoussalon. Alors oui, le soleil, la chaleur de l'été font que le raisin est de bonne qualité, mais le manque d'eau et la sécheresse font également que la quantité se réduit comme peau de chagrin. Du 15 septembre, on est passé au 12 août, alors bientôt des vendanges en juillet ou en mai peut-être.
2: On en parle ensemble ce matin. 02 54 27 36 36 ici, c'est vous. Racontez-nous vos souvenirs de vendange, si vous avez mis la main dans la vigne plus jeune, si vous continuez de le faire aujourd'hui. Amis viticulteurs, amis vignerons, comment vous organisez-vous pour recruter des vendangeurs, des saisonniers en dernière minute, de plus en plus tôt dans la saison? Est-ce que vous estimez qu'il faut vous laisser plus de liberté, moins de contraintes pour gérer vous-même vos vendanges? Et est-ce que vous, consommateurs, vous avez peut-être peur de voir votre appellation locale disparaître à cause du changement climatique? Vos appels, vos réactions dès maintenant, 02 54 27 36 36. Ici, c'est vous et vous avez la parole jusqu'à 9h30.
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0: 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Ici c'est vous, jusqu'à 9h30.
1: Et on parle des vendanges ce matin avec des récoltes de plus en plus tôt. Puis ces conditions aussi finalement climatiques qui font que c'est de plus en plus compliqué. Il y a eu du gel au printemps, il y a eu de la sécheresse, il y a eu cette canicule en été. Donc forcément c'est compliqué pour tous les viticulteurs.
0: Et si vous êtes viticulteur vous-même, n'hésitez pas à nous appeler, à venir témoigner. 02 54 27 36 36 si vous avez dû justement avancer vos vendanges au 12 août. Hein, parce que c'est à partir du 12 août que vous avez pu le faire. Entre 12 et le 19 août, à Mentoux-Salon, dans le Quincy, dans le Reuilly pour ces appellations, dans le Sancerrois aussi, ça a commencé bien bien plus tôt, comme le témoigne cette viticultrice.
2: On était largement au courant que les vendanges allaient être précoces. On pensait peut-être pas autant. Il a fallu se réorganiser. La difficulté, c'est de gérer l'activité et les vacances de nos salariés. Dépêcher un petit peu pour tout remettre en route. Il est déjà arrivé de vendanger au mois d'août. Hein. Là, cette année, c'est vraiment plus tôt, mais la démarche est la même. Hein. L'idée, c'est d'avoir des teneurs en sucre pas trop élevées, de garder un peu d'acidité pour conserver un équilibre sur nos vins. On commence plus tôt le matin pour garder la fraîcheur et de nos équipes et du raisin, pour pouvoir rentrer du raisin à température raisonnable.
0: Parce qu'il y a aussi le problème de la main-d'œuvre finalement, parce que déjà c'est compliqué de trouver des saisonniers motivés à la fin de l'été pour venir faire des vendanges. C'est fatigant, on est au soleil,
1: c'est physique, c'est vrai.
0: C'est hyper physique, mais en plus, quand il faut les recruter en dernière minute, comme ça, alors que c'était pas forcément prévu, eh bien ça complique les choses et ça demande de revoir toute une organisation. Vous avez peut-être fait des vendanges quand vous étiez plus jeune. 02 54 27 36 36 pour venir nous le raconter, pour venir témoigner. Ce matin, vous pouvez nous envoyer un message également sur le WhatsApp, sur la page Facebook Ici Berry. Il y a plein de canaux sur lesquels vous pouvez vous exprimer. Vous pouvez même nous appeler en direct. On est ravis de vous accueillir ce matin.
1: Toujours, oui, vous êtes les bienvenus parce que ici, c'est vous. Et bien, c'est ce moment où vous pouvez nous parler, nous raconter vos expériences, vos histoires, vos anecdotes aussi. Ici, c'est vous. C'est vraiment votre émission. Donc, si jamais vous avez envie de venir causer, hein, 02 54 27 36 36.
0: Marc Lavoine, Patrick Fiori, occupé.

0: Nouveauté ici, Berry Marc Lavoine, Patrick Fiori, occupé. Occupez-vous, nous appelons 02 54 27 36 36. Ici, c'est vous, c'est votre grand magazine participatif de la matinée, Margot.
1: Oui, c'est ça, et aujourd'hui, on parle des vendanges qui ont démarré de plus en plus tôt. Hein. Au début, c'était aux alentours du 15 septembre, et là, cette année, c'est passé au 12 août. Donc, on voit que c'est de plus en plus compliqué, parce que bah, forcément, il y a eu du gel au printemps, il y a eu la sécheresse et la canicule en été. Donc, bah, ça nous oblige, ça oblige en fait les viticulteurs à revoir un petit peu leur plan, quoi, leur projet aussi.
0: C'est ça, puis surtout à récolter le raisin tôt parce que bah, finalement, si on le récolte trop tard, il prend un degré d'alcool trop important, il est un petit peu trop sucré, on n'est pas sur le même goût. Je pense par exemple au Sancerrois, le Sancerrois, où on attend plutôt du Sancerrois que ce soit un vin qui soit plutôt floral, plutôt léger, aux alentours de 12 à 13 degrés. Et là, si on avait dû le vendanger au moment où on le fait d'habitude, ça aurait été du 18-19. Donc ça n'aurait pas eu vraiment de sens.
1: Et donc ça perd aussi son appellation à un moment donné. Si les normes ne sont pas respectées, ça crée tout un sujet finalement, ces vendanges de plus en plus tôt aussi, et cette sécheresse.
0: Est-ce qu'il y a trop de normes? Est-ce qu'il y a trop d'administratifs justement pour nos viticulteurs? 02 54 27 36 36, on en parle ensemble jusqu'à 9h30.
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2: Ici c'est vous, votre grand magazine participatif de la vie quotidienne. Tous les sujets qui font votre quotidien, qui font l'actualité, on en parle avec vous chaque matin. Et le sujet de ce matin, c'est les vendanges, Margot.
3: Oui, c'est ça, en Berry, les vendanges ont démarré le 12 août pour l'appellation Reuilly, pour le Pinot Gris, le Sauvignon, le 19 août aussi pour le Château Maillan, le Quincy, le Maine, tout Salon. Alors forcément, on voit que ça a quand même pris de l'avance, puisqu'à la base, c'était quand même mi-septembre les vendanges.
2: Voire fin septembre, début octobre pour certains, hein. Et c'est pour ça, est-ce que ça vous inquiète? Est-ce que vous comprenez? Est-ce que vous avez participé vous-même à des vendanges? 0254 27 36 36 pour venir témoigner ce matin jusqu'à 9h30.

0: Siberi à 9h24. C'était That's the way I like it sur Siberi. Et notre baladeur Francky Lemaire ce matin nous fait vivre la vie de château. Bonjour Francky.
1: Bonjour, oui, bonjour à tous. Bonjour Margot, bonjour Simon. J'annonce mon arrivée ici au château de Sagonne dans le Cher. On va faire justement un petit tour des châteaux du Cher. Beaucoup d'invités ce matin. Et il est là, c'est Jean-Philippe, le président de l'association, si je ne me trompe pas, Culture Centre Artistique Mansart. Bonjour Jean-Philippe.
2: Dans l'ordre, c'est Centre Artistique et Culturel Mansart. Bonjour.
1: Les dents de l'ordre.
2: Voilà, dans le tiercé.
1: L'armure me va à merveille avec les...
2: Pas mal, c'est pas mal.
1: Pas si je faiblis ce matin. Je les souviens.
3: Francky, visiblement, l'armure, elle laisse pas vraiment passer le réseau. On a un petit peu de mal à vous capter.
2: C'est
3: un peu comme les côtes de mailles, vous voyez. Ça passe entre les filets, mais du coup, les filets, ils permettent pas de tout capter. C'est un petit peu compliqué. On vous laisse peut-être trouver un endroit où ça capte mieux, Francky, pour nous faire vivre donc la vie de château dans le Cher.
4: Allez, mon Mirail.
1: Eh ben, on est
0: il
1: bien
0: a enlevé la côte de maille.
3: Ça a l'air d'être un peu mieux, allez-y.
1: Et ben voilà. Donc on vous le présente, Jean-Philippe, donc le président de l'association. On est dans la cour du château de Sagonne ici, Jean-Philippe. Il est de quand ce château?
2: Alors, il est du 12e au 17e pour la construction. Ce que vous voyez, c'est essentiellement du 14e et 15e.
1: Et il est entouré de dépendances. Il y avait une ancienne écurie, je crois. Cette tour mesure plus de 35 mètres. C'est impressionnant quand même.
2: C'est impressionnant. Et les anciennes écuries sont derrière vous. Hein. C'était des écuries au 16e. Ça a été transformé au 18e. Pour loger le personnel du château.
1: Alors, il y a eu des animations tout l'été, ça s'est passé comment l'été 2026 avec les châteaux?
2: Alors, beaucoup, beaucoup d'animations. Alors, elles ne sont pas finies. Moi, je parlerai plutôt de l'avenir que du passé. On a une grosse fête médiévale qui a très bien fonctionné les 18 et 19 juillet. On a créé cette année un cycle de concerts, les mercredis pianistiques du château de Sagonne. Le dernier concert est prévu pour le mercredi 16 septembre. On a eu un cycle de conférences, on a eu beaucoup de choses, des visites, et puis de quoi intéresser les petits et les grands.
1: Et justement, en parlant de visites, jusqu'au 31, je crois qu'on peut le visiter, il y a deux guides qui sont là pour ça. Combien de temps dure une visite de ce château de Sagonne?
2: Oh, à peu près 50-55 minutes. Il y a des départs toutes les heures, à peu près, avec le quart d'heure berrichon de rigueur à observer, naturellement. Et c'est ouvert de 10h à 12h, puis de 14h à 18h.
1: Et l'entrée de combien?
2: Alors l'entrée pour la visite complète est de 10 euros.
1: 40 minutes.
2: Il y a en plus, en visite libre, 4 expositions temporaires qui sont elles aussi disponibles jusqu'au 31 août. Même une prorogation pour Jean Chêne, puisqu'il nous laisse ses toiles jusqu'aux Journées du Patrimoine les 19 et 20 septembre. Nous avons une exposition sur la magie du pré-cinéma. Ça, c'est superbe. Des lanternes magiques, ça fait rêver. On a une exposition vente de Guillaume Ledoux, le chanteur de Blancas qui peint des bonhommes un petit peu ubuesques, assez amusants, avec beaucoup d'humour. Et on a également une autre exposition sur Mansart, puisque Jules Ardoin Mansart, l'architecte de Louis XIV, celui qui a fait la Galerie des Glaces et tous les grands bâtiments du Grand Siècle, a été propriétaire du château et comte de Sagonne à compter de 1699.
1: Bon, on va faire le tour des châteaux du Cher avec vous, mes amis, si vous voulez bien ce matin, et on va faire un petit bilan de cette saison 2026 cet été. Je vais passer par le pont-levis parce qu'il y avait un peu l'envie ici, vous voyez. Ah, ça me rappelle des souvenirs de jeunesse, ça. Allez, à tout à l'heure.
3: Il a grandi dans un château, c'est racontez-nous, Francky.
0: Moi, j'ai pas de souvenirs.
1: Eh oui, j'ai eu la vie de château, moi. Désolé, excusez-moi.
3: On a incroyable. Pas les mêmes valeurs.
0: Seigneur le maire, pour vous servir.
5: Francky 6, le gros, c'est lui.
3: Oh, c'est pas bien. Il est bientôt 9h30. Bienvenue, vous écoutez ici Berry.
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3: Bonjour les garçons.
8: Bonjour, messieurs, dames.
3: On parle de vous avec quoi ce matin? On parle de quoi avec vous ce matin? Je vais remettre les. C'est mercredi, c'est compliqué.
8: Le bon ordre, Antoine.
5: Dans ici, ça marche, Simon et Margot. On va parler de creuses, de fouilles. On va gratter. On va vous emmener à Argenteau-Magus avec un guide chercheur en archéologie sur les traces des vestiges antiques dans le Berry à la Indiana Jones. Et on en parle évidemment aussi le mardi prochain avec la rentrée. Quid des enfants, parce qu'il y a une phobie scolaire. mer. Maxime, c'est avec vous, ça, avec les experts tout à l'heure.
7: Oui, tout à fait. Réponse avec Sylvie Etiève, hein, notre thérapeute spécialisée dans l'accompagnement parental. Elle sera avec nous d'ici quelques minutes dans ce studio. On vous souhaite une belle journée à tous les deux.
3: Merci, on se retrouve demain.
0: À demain.
7: Aïe. Mais avant cela, quelques chouettes infos dans votre Berry Express. Juste après cette ode signée France Gall à cet artiste incroyable. Vous écoutez Ici Berry et voici Cézanne Pain.

0: Belle matinée avec Ici Berry, 9h33 sur votre radio locale. Dans quelques minutes, nous allons parler de la rentrée. Et oui, c'est la semaine prochaine avec les experts et notre expert du matin. Mais d'abord, tiens, Cézanne peint et nous, on va aller peindre du côté de la Loire.
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0: Dans votre Berry Express, c'est une idée de sortie, une info pratique. Mais d'abord, on peint du côté de Belleville-sur-Loire et on vagabonde. Dernière animation scénographique de la Loire vagabonde. C'est une visite guidée, gratuite, à 10h et 15h demain. Alors, c'est une visite sous forme de discussion. Hein. C'est vraiment très sympathique. Un guide de la maison de l'air et de Loire et du Cher vous explique les battements du fleuve avec plusieurs battements dans la discussion. Des volets sur le fleuve, la faune, la flore, l'histoire, les traditions, le folklore. Toutes les infos sur son www.maisondeloire18.fr. Dernier épisode demain de Loire Vagabonde à 10h et 15h. Et c'est gratuit, alors foncez.
2: La Ruralinette Inde, est-ce que vous connaissez? Famille Rurale de l'Inde propose La Ruralinette, un accueil numérique et administratif qui se balade. C'est un camping-car qui s'installe sur les places des villages. C'est un service gratuit et ouvert à tous pour vous accompagner dans vos démarches, accueil, information et libre d'accès à des ordinateurs, à des scanners et à des imprimantes aussi. Aujourd'hui, il est installé sur la mairie du sur le parking de la mairie d'Orsène à Saint-Aubin et Montipouret. Demain, place de la salle des fêtes à Saint-Aubin et sur le parking de l'église à Montipouret.
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2: Et voilà, c'est très prochainement la rentrée des classes, mardi exactement, et ce n'est pas forcément un moment heureux pour tous les enfants. Il y a des enfants pour qui cela angoisse, certains même sont phobiques, et donc la rentrée rime avec mal-être. Pour mieux comprendre ces enfants et réagir au mieux face à leurs angoisses, ce matin, nous sommes avec Sylvie Etieff, thérapeute spécialisée dans l'accompagnement parental. Bonjour Sylvie.
4: Bonjour.
0: Bonjour Sylvie.
2: Alors
0: bonjour.
2: Tout d'abord, comment on identifie cette phobie et ces angoisses? Comment on fait la différence entre la phobie, le stress?
4: Alors voilà, on peut peut-être parler d'un escalier. Le stress, il est normal et parfois il est salvateur, parce que quand on stresse un peu, eh bien on va mettre en place des moyens qui vont nous permettre de dépasser nos peurs. Par exemple, si on a peur de pas être prêt, on va peut-être mettre de pas se réveiller, on va mettre deux réveils. Enfin, vous voyez, ça nous permet de réagir, le stress. Après, il y a l'étape du dessus, je dirais, c'est l'angoisse. Quand on est angoissé, parfois on est paralysé et ça nous empêche de faire les choses. Et chez les enfants, c'est pareil. Et bien sûr, l'état du dessus, si je peux dire, c'est la phobie scolaire, aujourd'hui qu'on appelle refus scolaire anxieux, qui ne concerne pas beaucoup d'enfants, hein, c'est quand même moins de 5% des enfants adolescents qui sont concernés par cette phobie scolaire. Mais en fait, une phobie, c'est une peur irrationnelle. C'est-à-dire que l'enfant a peur d'aller à l'école alors qu'il n'y a pas vraiment de vraie cause.
2: Et lui-même ne saura pas dire pourquoi, peut-être.
4: Alors, il ne saura pas forcément mettre les mots dessus, mais en même temps, c'est, comme on dit aujourd'hui, multifactoriel. Il n'y a pas forcément une seule cause. C'est pas parce qu'il a peur d'un prof qui est trop dur ou qui a eu du harcèlement. Ça peut être aussi des causes internes à la famille, un déménagement, un décès, une séparation. Voilà, il peut y avoir donc plusieurs facteurs qui s'accumulent et l'enfant va être, son cerveau va être noyé par les hormones du stress, le cortisol. Et en fait, c'est pas qu'il ne veut pas aller à l'école, c'est qu'il ne peut pas. Ça le dépasse. C'est un petit peu, moi je fais souvent la comparaison avec les mots physiques. Si votre enfant se casse une jambe, vous lui dites pas, lève-toi et marche. Mm-hmm. Vous prenez le mal en cause et vous allez voir des personnes pour le soigner. Et bien là, c'est la même réaction. Si votre enfant est reconnu phobique, hein, parce que c'est pas les parents qui disent, allez, ça y est, il a une phobie scolaire, je le mets pas à l'école. Hein, c'est, faut vraiment faire une démarche de soins, il faut aller voir son médecin. Je dirais que c'est la première chose, c'est de ne pas rester tout seul et c'est de se mettre en lien aussi avec l'école. L'école doit être un partenaire, l'enfant va être au sein d'un triangle, la famille, l'école et les équipes de soins. Et si tout est reconnu, parce qu'il y a aussi des enfants qui sont très anxieux et ça concerne à peu près un enfant sur quatre.
2: Donc vous étiez quel genre d'enfant, vous, à l'école?
0: Moi, j'adorais l'école, mais j'avais une question. Est-ce qu'il y a des signes avant-coureurs, peut-être déjà à la maison ou à l'école? Est-ce qu'au sein des écoles, on peut déjà repérer les
4: problèmes? C'est exactement ce qui est très compliqué, parce que ça va dépendre du tempérament de l'enfant, de son contexte. Il y a des enfants, en fait, qui vont cacher leur souffrance ou qui vont en parler avec des copains, par exemple, mais pas avec les parents. Alors, surtout si ce sont des ados, vous savez que la première famille des ados, c'est les copains, pas les parents. Donc, il faut le parent, et c'est difficile aujourd'hui d'être parent, je le dis toujours, il faut qu'il soit attentif et qu'effectivement, qu'il regarde s'il y a, par exemple, une rupture dans son sommeil, s'il passe son temps sur les écrans la nuit à s'évader, ça ce sont des signes. S'il veut plus voir personne, s'il veut rester enfermé dans sa chambre, s'il a plus envie d'aller au sport, s'il passe son temps sur son téléphone, enfin vous voyez, il y a des signes en fait, s'il y a une rupture ou s'il va prendre consommer des choses qui sont pas bonnes pour sa santé. Il faut être attentif à tout ça, et c'est très compliqué parce que on n'est pas expert en psychologie en tant que parent, quoi.
2: Faut bien écouter, donc regarder son enfant, c'est ce que vous nous dites maintenant. Donc ce matin, on parle de la rentrée, particulièrement pour les enfants qui ont des phobies scolaires et des angoisses. Sylvie Etièvre, vous êtes thérapeute spécialisée dans l'accompagnement parental, et c'est vous qui nous expliquez les mécanismes et les solutions pour ce genre de problème.
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2: Et on continue d'en parler juste après ce mélange de rap et de pop des années 80. Voici Chagrin d'amour, et chacun fait ce qui lui plaît.

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0: chagrin d'amour avec chacun fait ce qui lui plaît. Maxime, vous n'avez pas menti, de la pop et du rap, c'est ça aussi, Ibéry.
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0: Et Maxime, ce matin avec Ici Berry, on parle phobie et crise d'angoisse.
3: Eh oui, parce que la rentrée approche à grands pas, hein, c'est mardi et ce matin. Ici, ça marche. Notre experte Sylvie Etièvre nous indique les bons comportements à avoir face à un enfant qui est angoisse à l'idée de retourner à l'école. Alors, on vient de voir la différence entre le stress, l'angoisse et la phobie. Qu'est-ce qu'on peut mettre en place alors quand on a identifié la phobie chez l'enfant, quand on sait que maintenant il souffre d'une phobie scolaire, ou vers qui on le tourne?
4: Alors la première chose, c'est de se dire que plus vite c'est repéré, plus mieux ce sera soigné plus rapidement. Ça, c'est important. Encore une fois, l'attention qu'on porte au comportement de nos enfants. Et le deuxième point, comme on disait, c'est de ne pas rester seul et d'aller en parler, de s'informer. Déjà aujourd'hui, on a quand même tout au bout du pouce pour s'informer. Il y a des associations qui donnent des conseils. Et ne pas rester seul, ça veut dire aussi, en tant que parent, se faire soutenir une fois qu'on est informé, se mettre en lien avec l'école.
3: Donc, vous disiez, c'est indispensable qu'elle soit dans la boucle, de toute manière, l'école.
4: Hein. De toute façon, à partir du moment qu'un élève ne va pas bien, il y a ce qu'on appelle des équipes éducatives qui vont réunir en fait des membres de la famille, des membres du parcours de soins et l'école pour aménager le parcours de cet enfant. Parce que le plus important, il me semble, c'est que le lien reste, même s'il est faible. Il va y avoir un parcours aménagé. Par exemple, l'enfant, peut-être qu'il va venir qu'une heure par jour en classe. Et ça aussi, c'est important.
3: Oui, parce que la phobie peut amener jusqu'à ce que l'enfant n'aille pas à l'école.
4: Oui,
3: hein.
4: Il y a des enfants qui sont déscolarisés. Ouais. Donc déscolarisés, ça veut dire ne pas aller en classe. Mais attention, il ne faut pas que l'enfant soit dans une attitude où il désapprend. Donc là aussi, il faut mettre un cadre en place avec son enfant, avec des aidants, pour que son enfant continue d'apprendre à la maison. Ça peut être des cours en ligne. De temps en temps, des profs aussi aident. Il y a la PAD aussi. On peut se rapprocher du système éducatif pour avoir des aides, pour que son enfant continue d'apprendre. Ce qui est important aussi en tant que parent, c'est vous le capitaine du navire, je dis toujours les parents, donc c'est à vous aussi d'être garant d'une bonne hygiène de vie de votre enfant. Alors évidemment, un enfant qui va être un peu angoissé, parce que c'est souvent aussi aux périodes de rupture, par exemple le passage en CP ou en 6e ou au lycée, vous voyez là, ça crée des angoisses plus ou moins fortes. Donc c'est aussi aux parents d'accompagner, et puis à tout l'entourage. Quand je dis les parents, ça peut être la famille au sens large, les grands-parents, les oncles, les tantes, les familles de cœur, etc. L'enfant a besoin d'être écouté, de garder des liens.
3: Est-ce qu'on en guérit de ces angoisses? Est-ce qu'elles peuvent se terminer, s'arrêter?
4: Bien sûr, heureusement. Faut signaler aussi qu'on est dans une société qui ne va pas super bien, où l'enfant, parfois, parmi les causes, c'est qu'il ne voit pas de bonnes raisons d'aller vers l'avenir. Et ça, c'est grave, parce qu'on renvoie beaucoup de choses aujourd'hui. On écoute la radio, les réseaux, ce sont beaucoup de choses négatives. Donc, c'est à nous aussi de cultiver un terrain positif pour que nos enfants aient envie de grandir.
3: C'est important de leur faire faire des choses extrascolaires, justement, pour les stimuler, pour ça, du sport, du théâtre, tout.
4: Évidemment,
3: ça.
4: Vous savez, dans la vie, il y a la vie professionnelle ou scolaire pour les enfants, mais il y a la vie sociale aussi, et puis la vie familiale et la vie perso, intérieure. Mais la vie sociale est essentielle, et peut-être qu'un enfant va refuser d'aller à l'école, mais il va accepter d'aller au judo ou à la musique, enfin, vous voyez. Et alors là, il faut absolument conserver le lien. Il faut vraiment, vraiment se dire que le lien doit tenir pour pas que l'enfant ou l'adolescent ait des idées noires. Et s'il a des idées noires, eh bien, il y a le 3114, je pense que c'est un numéro qui commence à être assez connu, ou le site du 3114 qui est SOS Suicide. C'est vraiment essentiel d'être informés, armés face à nos jeunes qui vont vraiment très très mal.
3: C'est difficile à faire parler à un ado, c'est ça, hein, c'est très souvent.
4: C'est difficile, surtout avec un parent. Donc l'idée, c'est de trouver un copain ou un adulte référent. Parfois, l'ado va se livrer, je ne sais pas, à l'infirmière du lycée ou à l'ADSEM en maternelle. Mais ce qui compte, c'est qu'en fait, la communication passe entre tout le monde. Et vraiment, ce qu'il faut mettre au cœur de la vie de l'enfant, c'est pas son statut d'élève, mais c'est son statut d'enfant, se dire, ou d'adolescent, et se dire qu'avant d'être un élève, ce petit être de vie est une personne, comme disait Dolto, est un enfant. Et si l'enfant va bien, l'élève ira bien.
3: Mmh. Donc bon, il y a quand même espoir, on peut quand même régler ce genre de problème, même s'il faut les prendre très très au sérieux en tout cas.
4: Il faut les prendre très au sérieux et surtout, il faut être patient et dire que c'est le temps notre meilleur allié et parfois c'est long.
3: Merci Sylvie Etièvre, je rappelle que vous êtes thérapeute, que vous consultez dans l'Indre, on peut facilement vous trouver sur internet et les réseaux sociaux. Nous on continue en musique avant de retrouver notre prochain spécialiste vétérinaire cette fois-ci, qui nous fait un check-up vaccin sur nos animaux ici Berry. Jean-Pierre Madère est disparu.

0: 9h50 sur votre radio locale ici Berry avec Jean-Pierre Madère, disparu. Et oui, non, toutes vos chansons préférées sont bien là, elles n'ont jamais disparu. Pour bien commencer la rentrée, bilan santé complet pour notre animal. Alors on fait un queue dans la clinique des conseils de notre docteur Pierre Fabin. Mais d'abord, une nouveauté, tiens, c'est Céline Dion qui nous interprète son titre « Dansons ».
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0: 10 ans qu'elle n'avait rien senti sortir en France. Incroyable. Ici Berry, voici Céline Dion et son titre Dansons. Et le retour des vacances, c'est le moment de la rentrée scolaire pour les enfants, mais ça doit aussi être le moment du grand check-up santé pour nos animaux. Docteur Pierre Fabin, pourquoi faire un bilan spécifiquement à cette période?
1: Alors l'été, c'est la saison de tous les dangers pour leur organisme. Ils ont été piqués par des moustiques dans le sud, ils ont avalé de l'eau de mer, reniflé des nouvelles bactéries en forêt et subi de grosses vagues de chaleur. Le mois de septembre, c'est le moment parfait pour faire un point complet avant l'arrivée du froid automnal. La première urgence de la rentrée, c'est le bilan antiparasitaire. Même si vous avez mis des pipettes en juillet, l'efficacité a baissé avec les baignades. C'est le moment de relancer les traitements contre les puces et les tiques. Et surtout, c'est l'heure du grand vermifuge de rentrée pour nettoyer le tube digestif de tous les vers intestinaux qu'ils ont pu attraper en mangeant n'importe quoi dehors pendant les vacances.
0: En rentrant de vacances, on se rend souvent compte que notre animal a un peu profité des barbecues et des restes de table. Le contrôle du poids, c'est un vrai sujet en rentrant.
1: Et oui, c'est un vrai sujet médical majeur. Les apéros estivaux, les saucisses tombées par terre, l'activité physique qui baisse à cause de la canicule. Nos animaux rentrent très souvent avec 1 ou 2 kilos en trop fin août. Pour un chat de 4 kilos, prendre 1 kilo supplémentaire, c'est comme si un humain prenait 20 kilos d'un coup. C'est totalement dévastateur pour leur articulation et pour leur cœur. La rentrée, c'est le retour aux règles strictes à la maison. Fini les extras sous la table du salon, pesez rigoureusement les croquettes, ne remplissez plus la gamelle à l'œil. Si votre chat réclame, fractionnez ses repas en petites portions cachées dans des balles distributrices pour l'obliger à bouger.
0: Mais attention, on oublie très souvent les vaccins. Le fameux rappel annuel doit-il vraiment se faire avec la précision d'une horloge suisse?
1: Absolument, l'horloge biologique immunitaire ne tolère aucun retard. Si le carnet de vaccination indique un rappel au 15 septembre, le faire le 15 novembre est une erreur médicale. L'immunité chute drastiquement passé la date d'anniversaire et votre animal ne sera plus protégé. Si vous dépassez le délai toléré par les laboratoires, votre vétérinaire sera obligé de recommencer tout le protocole à zéro, ce qui signifie 2 injections à 1 mois d'intervalle et donc le double de frais vétérinaires pour vous. Alors ouvrez vos carnets de santé dès aujourd'hui. La rentrée, c'est l'occasion idéale pour vérifier les dates et prendre rendez-vous sans attendre.
2: Merci Pierre pour une rentrée en bonne santé. On peut toujours compter sur vous. Plus de conseils de notre véto à retrouver sur notre site iciberry.fr. Maxime, je crois que la rentrée a déjà commencé pour nous,
0: ah oui,
2: mais aussi pour vous et pour vos chansons préférées. Allez, on danse un slow tout de suite avec REM, Everybody Hurts.

0: Un peu de douceur avec REM sur votre radio ici, Berry. Everybody Hurts.
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0: 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Il est 10h. Ici Berry, première sur l'info locale, le journal avec vous, Jérôme Collin. Bonjour Jérôme.
2: Bonjour Maxime, bonjour à tous. Une nouvelle crise en vue pour le monde agricole. Les pertes risquent de se chiffrer en dizaines de milliers d'euros par exploitation après les mauvaises moissons de cet été. Certaines fermes vont plonger dans le rouge. C'est quasi inévitable, nous confiait ce matin le président de la Chambre d'agriculture de l'Indre. Nicolas Payou estime que l'urgence maintenant, c'est d'aider la trésorerie des exploitations. Peut-être d'ailleurs que ce sera l'une des mesures du plan d'action que le gouvernement est en train de préparer. Il doit le dévoiler la semaine prochaine en s'appuyant sur le retour des agriculteurs sur le terrain. C'est d'ailleurs pour ça qu'une réunion de crise s'est tenue hier soir à la préfecture de l'Indre avec entre autres autour de la table les syndicats agricoles ou encore le secteur bancaire. Patrick Bruel doit-il maintenir sa tournée ? Les conditions ne sont pas réunies pour que ces concerts puissent se tenir, estime ce matin Aurore Berger, la ministre chargée de l'égalité entre les femmes et les hommes. Patrick Bruel fait l'objet de 31 plaintes pour viol ou agression sexuelle et de nombreux maires de communes où il a prévu d'être en concert réclament l'annulation pure et simple de la tournée. La crainte pour l'avenir de centres de formation d'apprentis, le président de région Centre-Val de Loire redoute des fermetures de sections dans plusieurs CFA et en particulier chez nous en zone rurale, ce qui vient confirmer ce que l'on disait hier sur l'antenne d'ICI Berry, à savoir la baisse des aides qui incite de moins en moins les entreprises à former des jeunes pourtant très motivés pour travailler. Certains se retrouvent sans aucun contrat d'apprentissage pour la rentrée. La rentrée justement est une bonne nouvelle pour affronter la corvée des fournitures scolaires. Les prix sont en légère baisse. ICI Berry, en partenariat avec l'Institut Nielsen IQ, a fait son petit panier, ses petits achats. 29 articles au total, des stylos, des classeurs, des copies doubles. Le bilan, c'est 134 euros sur la facture. C'est 2 euros de moins que l'an dernier. C'est peu, je vous l'accorde, mais ça a le mérite d'être un petit peu moins. Les résultats de notre baromètre pour la rentrée scolaire sont à découvrir sur ici.fr. Et puis de très nombreux hommages après la mort de Dolly Parton hier à l'âge de 80 ans. La chanteuse américaine a succombé à un cancer. Elle a marqué des générations par ses chansons, notamment de country. Taylor Swift, ce matin, salue une artiste éternellement généreuse quand Beyoncé parle d'une artiste talentueuse et déterminée.
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0: Est-ce qu'on prend le parapluie aujourd'hui, Antoine, ou pas ?
3: Eh bien, bonne nouvelle, non, Maxime. Cool. Alors, vigilance jaune pour les orages maintenus par Météo France dans Cher et l'Inde, mais pas d'orage prévu toujours par Météo France aujourd'hui. Alors ça, c'est parfait hein, pour votre dernier mercredi des vacances. Et oui, je sais, ça passe vite. Parfait pour sortir, je ne sais pas moi, la haute touche ou faire un tour dans la Brenne. Quelques nuages avec un fin voile qui recouvre le Berry toute la journée, mais qui laissera passer le soleil. Pour l'instant, on comptait 22 à Châtillon-sur-Indre et Sancoin. On passe à 23 du côté de Bourges, 24 du côté de Châteauroux, ça c'est dans une heure. Et on repasse la fameuse barre des 30 degrés avec 33 au maximum annoncé au blanc dans l'après-midi, comme un sursaut d'été pour cette dernière semaine de vacances.
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0: Oui, tout à fait, c'est mieux en le disant. Antoine, vous avez mis votre chapeau d'explorateur ce matin.
3: Tout à fait. Et j'ai tout l'attirail d'archéologue ce matin, Maxime, pour vous faire découvrir les secrets cachés sous terre dans le Berry. À Saint-Marcel, plus précisément, l'archéologie, ici, eh ben ça marche dans le Berry. Direction la cité gallo-romaine d'Argenton Magus, avec notre invité ce matin, Simon Giron. Archéologue, depuis presque 10 ans, il creuse, il cherche, il déterre les secrets d'une civilisation enfouie. Alors, ça marche fort hein, pour le musée et le site d'Argenton Magus, qui continue d'accueillir les curieux, les curieuses du Berry, mais aussi du reste de la France, notamment avec les dernières fouilles, là, et les visites guidées.

0: quitte l'Égypte avec Dalida, Laissez-moi danser, direction Saint-Marcel sur le site d'Argentomagus pour des fouilles passionnantes. Antoine, l'archéologie, ici ça marche.
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3: Et oui Maxime, ça marche notamment grâce aux archéologues qui travaillent d'arrache-pied pour comprendre ce qui se cache au cœur du site d'Argentomagus et dans le Berry. Une équipe de chercheurs dont fait partie Simon Giron. Bonjour Simon.
4: Bonjour.
3: Archéologue, alors vous faites partie de la cellule archéologique de Toulouse Métropole. On embrasse nos amis d'ici Occitanie. Mais vous êtes berrichon d'adoption et ça fait presque une dizaine d'années que vous menez vos fouilles à Argentomagus. Alors d'abord, qu'est-ce qui vous a attiré sur ce site archéologique berrichon précisément ?
4: Précisément, c'est avant tout une logique de recherche, hein, une poursuite de mes recherches personnelles que j'ai menées dans le cadre d'une thèse de doctorat en archéologie sur la religion à l'époque romaine, dans le Berry même. Et du coup, le site d'Argentomagus me paraissait particulièrement riche pour aller un peu plus loin sur ces questions. Et du coup, je me suis investi effectivement pendant 9 ans sur ce site.
3: Ah oui, être archéologue dans la tête des gens, c'est... On pourrait penser une vie à la Indiana Jones, mais en fait, comment ça marche le quotidien d'un archéologue comme vous au travail ?
4: Le quotidien, c'est effectivement une partie de travail sur le terrain. C'est un travail physique. Hein. Il faut piocher, il faut enlever les choses à la truelle, à la pelle.

0: vider de la terre, récupérer les choses qu'il y a dedans, et après aussi une bonne partie du temps de travail au laboratoire pour mettre au propre tout ce qu'on a enregistré sur le terrain, tout ce qu'on a vu sur le terrain, parce que tout ça, c'est beaucoup de minutie, de précision sur l'enregistrement lui-même. C'est-à-dire, on décrit les choses, on les prend en photo, on fait des relevés, des dessins, et tout ça, c'est à mettre au propre au laboratoire et à faire aussi des rapports de fouilles et à faire des publications sur ce qu'on a découvert.
1: Chapeau indispensable, hein, comme disait Antoine tout à l'heure, à dont il a parlé, Indiana Jones, hein.
0: Le chapeau, surtout oui, quand on travaille au soleil, c'est plutôt indispensable dans ce cas-là.
2: Surtout avec les dernières chaleurs, il fait encore un peu chaud. Une question aussi, des fois chez nous, si tant est qu'on ait un jardin, est-ce qu'on peut s'improviser archéologue ? Est-ce qu'on peut faire des fouilles soi-même chez nous ?
0: La loi dit que non, effectivement, parce que il faut une fouille archéologique est soumise à autorisation du préfet de région en général. Donc c'est généralement la direction régionale des affaires culturelles liée au ministère de la Culture qui donne ces autorisations et les autorisations elles sont dans le cadre de projets de recherche bien établis avec un responsable. En l'occurrence là sur Argentomagus, le responsable c'est moi. Donc, on va dire que c'est surtout des archéologues déjà bien établis qui arrivent à monter ce genre de projet de recherche. Après, on peut participer à des fouilles qui sont dans le cadre de projets de recherche. Et donc, un des points qui a précisé, c'est que on a pas mal de gens qui utilisent des détecteurs de métaux, et ça, il faut savoir que c'est pareil. Il faut avoir une autorisation spécifique pour utiliser un détecteur de métaux pour trouver des objets archéologiques. Sinon, ça s'assimile à du pillage, en fait.
2: D'accord, donc oui, on ne fait pas n'importe quoi. Une dernière question avant de passer à un disque, évidemment, et aussi à la partie 2. Si on découvre un vestige, on fait appel à qui ? Par exemple, dans un cadre de travaux, si je refais, je sais pas, mon jardin ou une terrasse, on appelle le musée, les autorités, on vous appelle vous, on vous appelle la mairie, on appelle qui ?
0: Ça, c'est effectivement ce qui s'appelle une découverte fortuite, on va dire, qui n'est pas dans le cadre de recherche. Donc, dans ce cadre, il faut effectivement, déjà, ça peut être un premier pas, faire appel à la mairie qui pourrait diriger vers un spécialiste qui se trouverait dans le secteur. Ou directement ce que j'ai mentionné tout à l'heure, donc la direction régionale des affaires culturelles, en l'occurrence en région centre, elle se trouve à Orléans. Et c'est eux qui sont à même de décider quel est le statut de la découverte et de savoir qu'est-ce qu'il faut faire de l'objet généralement.
2: D'accord, bon, on ne trouvera peut-être pas autant de vestiges que sur le site d'Argentomagus parce que le site et le musée régorgent plein de mystères. Alors comment ça fonctionne une fouille ? Qu'est-ce qu'il reste à découvrir ? Simon Giron, archéologue, vous répondez à toutes nos questions dans la suite d'Ici ça marche.
1: Et je ne sais pas si lui il en a fait des fouilles dans sa Patagonie, mais des braquages de sentiments, ça il en fait. Oui, en tout cas, ici Berry, voici Florent Pagny avant de revenir sur l'archéologie. Justement.

0: ça, je ne sais pas, Florent Pagny, mais vous êtes un héros de la chanson française avec ce titre, Le braquage des sentiments. Vous écoutez ici Berry.
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3: Et il est 10h16. Ici, ça marche. Ce matin, on fouille à Argent-Tomagus grâce à votre invité, Antoine.
0: Et oui, Maxime, on est toujours avec Simon Giron de la cellule archéologique de Toulouse Métropole. Mais c'est bien chez nous, dans le Berry, que vous avez trouvé votre terre d'accueil, Simon, et de recherche. Donc, depuis presque 10 ans, vous êtes à la recherche de traces de la civilisation gallo-romaine. Mais lesquelles, Simon?
4: Alors, très exactement, je fouille les vestiges d'un temple, donc un lieu de culte de l'époque romaine, et également d'une riche demeure qu'on appelle, on donne le mot latin domus, pour désigner la maison de quelqu'un d'important dans la ville d'Argentomagus, un notable, une maison qui se développe sur plus de 1700 m2. Donc c'est quelque chose de très important vraiment pour une ville de cette époque.
0: Et le site d'Argentomagus, lui, il est particulièrement préservé.
4: Tout à fait préservé parce que il n'y a pas eu d'occupation à la suite de l'abandon du site à la fin de l'époque romaine. Il n'y a pas de village médiéval par-dessus et de village actuel. Et préservé aussi par la volonté des responsables politiques dans les années 1960-1970 qui ont décidé de préserver, d'en faire une véritable réserve archéologique en fait.
0: Dans le mot gallo-romain, il y a quand même gallo. Nos ancêtres, les Gaulois, il y a des traces d'eux à Argentomagus?
4: Il y a quelques traces d'eux à Argentomagus, effectivement. Il faut aller sous les vestiges d'époque romaine pour les retrouver. On sait qu'il y avait une petite ville gauloise aussi, qui était d'ailleurs défendue par un rempart. Mais les Romains ont quand même pas mal remanié le site pour s'installer, pour simplifier, hein, les Romains bien sûr. Les occupants à l'époque romaine, en tout cas, ont beaucoup remanié. Du coup, les vestiges d'époque gauloise sont conservés, mais ça va dépendre des secteurs. Par endroits, oui, mais à d'autres, ils ont été complètement détruits par les vestiges d'époque romaine.
3: Et on sait sur combien d'hectares s'étend la zone? Parce que là, vous n'avez pas tout creusé, évidemment.
4: Alors, l'agglomération à l'époque romaine, à son maximum d'extension, on estime à peu près 70-80 hectares.
0: Ah oui. En stade de foot, à peu près, ça fait combien?
3: On avait un beau village.
4: Franchement, j'aurais du mal à l'évaluer. Je sais même plus la taille d'un
3: poser une colle. Là.
4: Je suis désolé. Mais ça fait quand même une grande superficie. Ouais. Argentomagus n'est pas la ville principale pour le Berry. C'est Bourges, la capitale à cette époque, à l'époque romaine et à l'époque gauloise. Mais c'est quand même la deuxième ville pour le Berry. Donc c'est une ville vraiment importante qui en plus est un peu à l'écart de Bourges et un vrai pôle économique, un pôle de commerce et très dynamique. Qui est actif.
3: Petite parenthèse, j'ai l'info, ça ferait à peu près 70 terrains de foot.
0: Ah oui, quand même. Ah oui, Maxime qui convertit les hectares en stade de foot. Merci beaucoup, Maxime. Simon, l'archéologie, ça marche plutôt bien dans le Berry. Ça en fait l'un des meilleurs sites archéologiques de France, peut-être d'Europe, pourquoi pas du monde. Ça, c'est grâce aux fouilles, aux visites, aux musées. Pourquoi ça marche autant bien, aussi bien le site d'Argentomagus?
4: Et effectivement, c'est un ensemble. Il y a la volonté politique dont j'ai parlé tout à l'heure, qui existe toujours, volonté de mettre en valeur ce site et les vestiges qui ont été découverts. Donc la création d'un musée à la fin des années 1980, et un musée qui marche toujours très bien, et volonté aussi de faire continuer les fouilles, hein, qui ont sont jamais stoppées quasiment depuis les années 1970. Et ça amène un surcroît d'intérêt à mon avis au site parce que l'archéologie de terrain à mon avis est quelque chose d'assez accessible pour le grand public puisque l'idée c'est de mettre au jour et de comprendre des gestes qui sont finalement des gestes du quotidien, hein, des gestes humains du quotidien, donc tout un chacun est capable de comprendre, hein. Il s'agit de construire, de jeter des poubelles, des potoirs, mais des fois des gestes un peu plus compliqués, comme par exemple ceux qui sont en lien avec la religion, qui eux ont un sens caché que finalement quand on n'a pas de texte on n'arrive pas à accéder directement, mais on essaye quand même de les comprendre.
0: Et on souhaite de comprendre, découvrir encore plus de choses et de vestiges pour comprendre notre civilisation à nous, notre histoire berrichonne aussi, et pour voir encore plus de choses au musée. D'ailleurs, des visites encore pendant quelques jours de la fin de l'été, ce jeudi à 10h notamment. Le musée vous accueille aussi pendant toute l'année et on vous redira un mot peut-être pendant les journées du patrimoine du 19 septembre. Merci beaucoup, Simon Giron.
4: Merci à vous.
0: Merci beaucoup. Je rappelle que vous faites partie, au revoir, vous faites partie de la cellule archéologique de Toulouse Métropole, mais vous avez élu presque domicile dans le Berry pour nous faire découvrir les vestiges d'Argentomagus. À très vite sur l'antenne d'Ici Berry. Et Ici Berry déterre vos chansons préférées, même jusque dans les années 80, 84 pour être précis, avec un titre royal. C'est Radio Gaga avec Queen. Belle matinée. Vous écoutez Ici Berry.

0: Radio Gaga, c'est d'ailleurs grâce à cette chanson que Lady Gaga porte son nom. Ici Berry, c'était Queen à l'instant.
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2: Oui, c'est mieux de pas couper la parole aux gens aussi. 10h25 avec Ici Berry. Alors cet été, nos départements ont été touchés par la sécheresse. Il y en a eu plusieurs et plusieurs restrictions d'eau préfectorales notamment. Donc difficile par endroit de pourvoir, par exemple, arroser son jardin, mais on s'envole vers la Bretagne. Tiens, une commune de Bretagne, elle a décidé à son tour de prendre les devants et anticiper les futurs manques d'eau, et c'est Robin Bernot qui nous en parle.
3: Et si les récupérateurs d'eau faisaient partie des solutions pour faire face à la sécheresse ?
4: Je pense que c'est une excellente idée.
3: En Bretagne, pour permettre aux habitants de continuer à arroser potagers et jardins, la mairie de Plourivaux, dans les Côtes d'Armor, a lancé un achat groupé de plusieurs dizaines de récupérateurs d'eau de pluie, comme l'explique Véronique Cadudal, la maire de la commune, à notre journaliste Delphine Gocho.
5: L'idée, c'était aussi de ne pas continuer à arroser avec de l'eau potable, parce que c'est quand même un peu aussi un peu une incohérence, et de se dire que récupérer l'eau quand il pleut et de pouvoir s'en servir quand on en a plus assez, notamment pour nos potagers, nos fleurs, etc., c'est quand même une très bonne idée.
3: Aujourd'hui, l'élu est persuadé que chacun peut à son niveau faire quelque chose.
5: Si chacun y met un peu de bonne volonté, alors sans doute qu'on ne réglera pas tous les problèmes de cette façon, mais en tout état de cause, si personne ne fait rien, il ne se passera rien. Donc en fait, chacun peut à son niveau faire quelque chose.
3: Alors ici, ça marche, mais vous, qu'en pensez-vous ?
6: Moi, j'ai toujours été militant pour ces choses-là, donc il n'y a pas de souci.
3: Pour Alain, c'est une bonne initiative, mais pour lui, aujourd'hui, il faut d'abord passer par de la sensibilisation.
6: On est dans une société de consommation, à tout va, et puis on voit bien aussi qu'il y a un changement climatique. On a beau fermer les yeux, mais non, elle est là. Il faut sensibiliser toute la population, mais c'est à la municipalité d'abord de le faire, mettre en avant ces choses-là, c'est primordial pour l'avenir de nos enfants.
3: Une prise de conscience qui a gagné du terrain, selon Corinne, surtout après l'été que nous venons de connaître.
7: Je pense que les gens prennent vraiment très très fortement conscience, et notamment cette année, parce qu'on a tous été victimes de la sécheresse, alors qu'auparavant, on n'en avait pas, et effectivement, c'est très inquiétant.
3: Mais alors, est-ce qu'on ne se réveille pas un petit peu trop tard ? J'ai posé la question à Corinne.
7: Je pense que c'était prévisible et que malheureusement, il faut qu'on soit devant le fait accompli pour en prendre conscience. C'est dommage.
3: Oui, parce que Corinne, comme vous peut-être, elle s'est directement retrouvée impactée par la sécheresse.
7: Je ne pouvais pas arroser mon jardin et là je me suis dit, bon, il faut faire quelque chose. Donc, si je peux récupérer l'eau de pluie pendant l'hiver, ce sera parfait.
3: Au total, cet achat groupé de récupérateurs d'eau proposé par la mairie de Plourivaux dans les Côtes d'Armor a permis de réduire les coûts. Plus d'une cinquantaine de foyers ont ainsi pu s'équiper d'une cuve de 1000 litres pour moins de 130 euros.
0: Ouais, pas mal. Parce que vous voyez, Antoine, apparemment, en juillet dernier, d'après Météo France, il n'est tombé qu'un tiers des précipitations habituelles en moyenne sur la France. Ça craint un peu. Un déficit de 67% qui fait de juillet 2026 le troisième mois de juillet le plus sec depuis 1959. Allez, des petites infos pratiques à venir et des idées sorties. Le temps de siroter un diabolomante servi par Yves Simon.
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0: Yves Simon, Diabolomande, vous écoutez ici Berry. Eh bien, on va continuer de se rafraîchir avec une idée de sortie et une info pratique tout de suite dans votre nouveau Berry Express.
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2: Un son et lumière à Peyrassès, c'est vendredi à 21h, à la Bussière très exactement. L'association Jour de Nuit, ça continue, vous contera l'histoire du château de Peyrassès de 1870 à nos jours. Un spectacle inclusif au château de Peyrassès avec démonstration équestre, voitures de collection, tracteurs anciens, musique, danse, théâtre. Cantatrice également, professionnelle, sera là spécialement. Elle vient spécialement de Paris pour l'occasion. Pour en savoir plus, ne pas hésiter à suivre la page Facebook Jour de Nuit, ça continue. Et écrire par mail à Jour de Nuit, ça continue, @gmail.com.
0: Ça, on fait des infos, évidemment. Toutes les infos se retrouvent aussi avec nos chargés d'accueil au 02 54 27 36 36. Une info pratique tout de suite avec France Alzheimer Indre. C'est des rencontres, des ateliers depuis tout cet été, mais aussi à la rentrée. Et ça se passe à Châteauroux ce vendredi, au 35 rue de Strasbourg. Deux rendez-vous. D'abord, un atelier de mobilisation cognitive de 10h à midi. Et ensuite, un groupe de parole de 14h à 16h. Et en plus, si vous voulez vous inscrire pour une prochaine formation des aidants en septembre, et bien il vous reste quelques jours pour vous inscrire. Vous aurez toutes les infos sur place. Et sinon, encore une fois, en nous contactant ici Berry au 02 54 27 36 36. Promis, on vous donnera le mail.
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0: Quelques minutes ici, Berry, Maxime, est-ce qu'on ne rejoindrait pas Francky Lemaire dans un très très beau château ?
2: J'accepte,
0: volontiers. Vous acceptez ? Eh bien, ce sera un très très beau château, mais lequel ? Eh bien, il continue à faire sa tournée des châteaux du Cher, et il s'en va sur une voie royale, mais d'abord, tiens, un titre assez nouveau, ça s'appelle Ricordu, c'est chanté par Laurent Boccini et Jennifer, à découvrir tout de suite avec ici, Berry.

0: Voilà, et ne manquez pas vendredi sur France 3 la diffusion du concert de Corsou Mezzou Mezzou enregistré à Marseille avec ici, c'était Laurent Bruccini et Jennifer avec Ricordou. On va retrouver notre baladeur. Tiens, Antoine, d'ailleurs, vous êtes plus camping ou hôtel, vous ?
1: Moi, je suis plutôt hôtel, mais vous savez, tant que je suis avec vous pendant les vacances, Maxime, moi, ça me va.
0: Bah, ça, c'est sympa, parce que lui, Francky, notre baladeur, il a fait son choix. Il est très château ce matin, Francky. Après celui de vous êtes à Sagone, pardon, avec le propriétaire du château de Mentou Couture, il me semble.
2: Et oui, et puis je me suis équipé, là, sur la tête, j'ai un home. Alors, un home, c'est quoi, Jean-Philippe ?
3: Attendez. Un home de chevalerie, ça va avec l'armure, mais là, pour l'instant, l'armure, on n'avait pas le temps de la
2: mettre.
3: C'est la mettre aux dimensions, parce que.
2: Voilà. Vous pouvez m'enlever le casque là, parce que ça me gêne un peu pour faire la... Attendez, on enlève mon casque de chevalier. Nous sommes avec Bruno Laluc. Bonjour Bruno.
4: Bonjour à tous.
2: Alors, j'ai convoqué un peu tous les châteaux du Cher. Vous êtes le père du propriétaire, justement, Victor Laluc, du château de Menetou Couture. Ça se trouve où, à quelques kilomètres d'ici, à Sagone?
4: Alors, c'est à 12 km de la gare Churlaubois, donc à peu près 20 km de Sagone, en direction de la Nièvre, et dans le village de Mentou Couture.
2: Et ce château a une belle histoire quand même, il est de quelle époque ?
4: Alors la plus grande partie est du 15e siècle, il a été classé monument historique en 1917, en pleine guerre, et puis il y a une partie du 17e siècle, une boulangerie notamment, et une partie du 18e avec des toits à la mansarde.
2: Alors j'ai vu quelques photos, il en manque quand même quelques morceaux du château. Le pont-levis, il n'est plus là, il manque des tours aussi.
4: Oui, il y avait en tout 4 tours et un châtelet d'entrée relié par des courtines. Donc il reste une tour et un bout de courtine dans lequel se trouve la chapelle. Et puis le donjon, qui est intact dans la mesure où il n'a pas servi puisqu'il a été achevé après la fin de la guerre de Cent Ans.
2: Alors il y a eu beaucoup de visites cet été. Ça s'est passé comment justement l'été 2026 avec la canicule, les chaleurs ?
4: Alors, assez peu de visites finalement. Nous faisons des expositions de peinture 2 fois par an, qui durent quelques mois. Et donc, c'est ouvert pour tout le monde du samedi 13h-19h au dimanche 13h-19h tous les week-ends jusqu'au mois de novembre.
2: En novembre, il y a des animations qui vont arriver. Ensuite, il sera en sommeil jusqu'au mois d'avril. Que va-t-il se passer juste avant novembre ?
4: Eh bien, pour l'instant, c'est toujours l'exposition de peinture. C'est un artiste qui s'appelle Philippe Talis, qui habite dans l'Indre, qui est assez éclectique et original.
2: Est-ce que c'est facile aujourd'hui d'entretenir un gros château comme le vôtre avec votre fils ? Comment que ça se passe ? Ça s'organise comment ?
4: Alors, c'est pas un gros château, et puis le gros
2: œuvre. Ouais, quand même, j'ai vu quelques photos, il est balèze.
4: Le gros œuvre est en bon état, et il va être bientôt habité.
2: Voilà. Vous avez investi, on va pas parler de chiffres, mais c'est un gros investissement dès le départ, l'investissement ?
4: Alors, par rapport à un appartement parisien, non. Ça voilà. Dépend des quartiers, me direz-vous, mais.
2: Donc les visites vont continuer. Je vais appeler Jean-Philippe Jacouille. S'il vous plaît, Jean-Philippe, vous pourriez amener mon casque et mon épée. Voilà, je vais repartir. Voilà, Maxime.
0: C'est pas possible.
2: Antoine, donnez-moi mon casque, s'il vous plaît.
0: Non, mais comment vous l'avez appelé?
2: Voilà. Philippe Jacouille. C'est mon serviteur. Oh, rien d'habille.
0: 10h39. Vous êtes bien sûr ici, Béa. Et merci, Francky. On vous retrouve d'ici une vingtaine de minutes. Vous êtes à Sagone ce matin.
1: Francky Lemaire, notre seigneur, notre roi, le héros des baladeurs, donc revient pour la suite d'un tour royal. Bon, place aux dames aussi, et nos héroïnes. Dans C'était quoi avant, on va parler de l'image de George Sand, alors que Balavan, lui, il a une pas très bonne image de lui dans son titre « Je ne suis pas un héros ». Et c'est tout de suite sur votre radio locale, ici Berry. Belle matinée, bon mercredi.

0: Tous les héros de la chanson française, c'est avec Issy-Béry Balavoine, Je ne suis pas un héros. Et tout de suite place à un héros et une héroïne.
1: Denis Hervier, notre historien local, nous fait vivre et revivre l'histoire du Berry dans le rendez-vous C'était quoi avant ? 150e anniversaire de la disparition de Georges Sand en 2026. Denis, vous prenez la direction de Nohant.
2: Nohant, devant la maison de Georges Sand. Et là, nous y retrouvons Jean-Yves Clément, le directeur artistique du festival de Nohant et des listomania de Châteauroux. Avant, c'était quoi l'image de Georges Sand ?
3: C'était quoi avant ?
4: Mais l'image de Georges Sand à cette époque était quand même pas brillante. Qui était trop de choses, trop de facettes, trop de qualités, donc insaisissable, irrécupérable. Et puis elle était un peu iconoclaste pour l'époque. Donc la bonne morale faisait que tout allait contre Georges Sand. Et finalement, elle était maltraitée dans l'image, dans sa reconnaissance. Georges Sand donnait son amour à tous.
2: Aujourd'hui, Georges Sand, elle est au centre du jeu, puisqu'on parle pour elle du Panthéon.
4: Oui, enfin, on en parlait aussi en 2004, Denis, rappelez-vous, pour le bicentenaire de sa naissance. C'est pris presque des coups de fourche avec, symbolique, avec Georges Buisson qui était déjà dans le coup, avec moi et d'autres, et Jean-Claude Brialy. Et on a échoué, parce que le gouvernement de Jacques Chirac, on peut le dire aujourd'hui, moi j'y étais, pas dans le gouvernement, mais s'est opposé à ça. Aujourd'hui, on s'y opposerait pas. En tout cas, on la considère. Et on considère cette possibilité. Les choses ont changé. Le regard de l'Indre aussi a changé. Mais il était temps. Il était temps. Elle prône l'amour pour tous. Elle prône des valeurs écologiques, des valeurs d'ouverture d'esprit. Oui, elle est éternellement moderne. Et c'est un peu la femme des femmes, en ce sens-là. Et donc, elle n'est pas contre les hommes. Elle est avec les hommes. Dieu sait qu'elle en a connu. De ce côté-là aussi, on l'a traité mal. Vous savez, même encore dans les années 90, on disait, ouais, femme à cuisse légère, des choses comme ça, on était quand même là-dedans. Quand on est trop de choses, quand on ne peut pas rentrer dans les tiroirs, dans ce pays et ailleurs, eh ben, on vous fait sortir de l'armoire entière, si je puis dire. Et c'est un peu ce qui est arrivé à Georges Sand.
1: Les femmes à l'honneur. D'ailleurs, tiens, j'aimerais en profiter pour avoir une petite pensée pour l'immense chanteuse country américaine qui nous a quitté hier, Dolly Parton. Ma petite pensée, parce que vraiment, j'appréciais beaucoup cette chanteuse.
0: Moi, je sens que ça vous émeut un petit peu, Maxime. Mais oui, une reine de la country qui nous a quitté hier. Toutes nos pensées vont à elle et sa famille, évidemment. Vos chansons préférées prennent le contrôle tout de suite sur votre radio locale avec Lose Control et c'est signé Teddy Swims.

0: Teddy Swims, Lose Control, vous écoutez ici Berry et restez bien avec nous car dans quelques instants nous allons retrouver Monsieur Houille, Francky Lemaire, notre baladeur qui fait le tour des châteaux du Cher.
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5: 10h50 avec ici Berry, le temps de retrouver Francky Lemaire, toujours dans le Cher pour un tour royal des châteaux. Alors Francky, vous êtes toujours au château de Sagonne, mais avec un autre propriétaire de château, et vous revenez au temps des chevaliers ce matin.
6: Eh oui, exactement, au temps des chevaliers, ils avaient une gouge, alors je l'ai dans la main, je vais faire attention de ne pas la faire tomber quand même. Jean-Philippe, c'est quoi une gouge là? C'est une grande lance?
7: C'est une grande lance qui était destinée à désarçonner les chevaliers, et puis ensuite on pouvait au choix les achever ou leur faire un petit peu mal. Et alors, ça donnait le qualificatif gouja. Gouge, gouja, voilà.
6: Bon, ok, bah préparez les chevaux, on va aller la tester après. Voilà. nous avons invité des personnages de château, des propriétaires de château avec nous. Jean-Pierre Berger, qui nous arrive de la Grand Cour, le château, Mornay, Berry. Bonjour Jean-Pierre.
8: Bonjour Francky.
6: Merci d'être venu ici à Sagonne pour nous parler de ce château, la Grand Cour à Mornay, Berry, au cœur de la campagne berrichonne. Alors, ce château, il est de quand?
8: Alors, il a été construit à la fin du XIIIe siècle et au XVe siècle.
6: Voilà. Comment, on le posait aussi à nos autres invités, comment s'est passé l'été 2026, cette saison?
8: Si je vous dis chaud, ça vous surprend?
6: Non, il a fait froid.
8: Ouais. Non, il n'y a pas eu trop de monde. Bon, il y a eu quelques touristes quand même, je ne me suis pas senti trop seul.
6: Ouais, vous n'étiez pas seul au monde. Ça a été un gros coup de cœur pour vous, ce château, de le racheter, de le mettre en valeur aujourd'hui?
8: Oui, en fait, je suis tombé dessus par hasard sur une photo aérienne sur le site d'une agence immobilière. Et j'y ai pas cru. J'ai considéré que c'était un décor, que c'était factice. Donc j'ai voulu venir voir. Et puis j'ai vu que c'était du dur. J'ai craqué.
6: Et vous avez craqué sur ce château du XIIIe siècle, qui a été créé par un peu Pierre de Mornay, si je me trompe pas, un ancien évêque.
8: Oui, alors Pierre, il y a eu un Pierre de Mornay qui a été évêque d'Orléans, évêque d'Auxerre, et qui a même fini chancelier de Philippe le Bel. C'est à lui qu'on attribue la construction, mais en fait, des pierres dans la famille, il y en a eu toute une palanquée, des Pierres et des Guillaumes. Donc on hésite un petit peu, on ne sait pas vraiment si c'est lui ou bien si c'est son neveu qui lui aussi a été évêque.
6: Voilà. Et du coup, ce château, vous l'avez transformé pendant quelques années en chambre d'hôte, et c'est plutôt une bonne idée. Pourquoi pas dormir dans un château pendant quelques nuits?
8: Ben voilà, c'est sympa, surtout que c'est très très calme, il est isolé dans la campagne, il y a pas de maison autour, donc il a gardé son aspect médiéval, comme à l'époque, il n'y avait pas de maison autour, et on est tout seul dans la campagne.
6: Et bien merci Jean-Pierre.
8: Merci Francky.
6: Attendez, je vais trouver Jean-Philippe Houille, s'il vous plaît, Jean-Philippe, amenez-moi ma gouge. Oh, vous l'avez rangée encore, elle est là.
0: Bon, elle est dans le coin de Mme Ginette.
6: Madame Ginette, elle est avec nous. Bonjour Madame Ginette, coucou. Bonjour, voilà.
0: Je rigolais.
6: Du monde, hein.
0: Merci beaucoup Dieu, Francky. Merci Francky, on vous retrouve demain pour le baladeur ici Berry. Allez, le journal de 11h dans une poignée de minutes avant de se retrouver pour jouer ensemble. 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Un vélo de la marque Giant offert par la région Centre-Val de Loire. Et oui, c'est pas rien. Et votre radio ici Berry. En attendant, voici Bernard Lavillier avec Noir et Blanc.
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0: Ce n'était pas censé être un tube. Noir et blanc, premier single de Lavilliers, assez hissé au top 50, 17 semaines consécutives, et ça, c'est pas rien. Dans deux minutes, le journal avec notre journaliste Gaël Fontenay, mais on va d'abord faire un petit point sur le jeu à 11h, Maxime. Et oui, déjà, est-ce que vous pouvez nous mettre en bouche avec la liste des cadeaux?
1: Ah oui, alors, on joue déjà pour un gros cadeau. Le gros cadeau de la semaine, c'est ce vélo Giant offert par la région Centre-Val de Loire et ici Berry. Il vous suffit juste de participer avec nous entre 11h et midi. Que vous ayez gagné ou non, vous êtes inscrit pour le tirage au sort qui aura lieu dimanche à 10h50.
0: D'accord.
1: 11h50, très exactement. Je vais y arriver, voilà. Les cadeaux du jour, vous avez des places pour le Family Park, des enceintes Bluetooth, des jeux Lego, des machines à café, des toasters numériques, des invitations pour le Festival des Jardins de Chaumont et également pour le Zoo Parc de Beauval. Les règles du jeu, rapidement.
0: Bah écoutez, ça en fait beaucoup déjà des cadeaux. Et pour cette rentrée, nouveau jeu ensemble sur votre radio locale, 3 candidats. 3 manches par candidat, 1 cadeau à chaque fois. Et surtout, ce fameux grand cadeau, vous allez pouvoir vous inscrire pour le méga cadeau de ce dimanche. 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Et évidemment, vous allez pouvoir jouer avec nous dans un instant au 02 54 27 36 36. Mais attendez avant d'appeler. D'abord, c'est l'actu local qui revient sur votre radio locale. Ici Berry, la matinée continue.
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0: Vous écoutez ici Berry, excellente matinée, bon mercredi, il est 11h. Tout de suite, ici Berry, votre radio locale, première sur l'info locale et le journal, c'est avec vous Gaëlle Fontenay, bonjour.
3: Bonjour, des rendements catastrophiques et des qualités médiocres, eh bien, ça donne des trésoreries dans le rouge. La perte est de 100 à 300 euros de l'hectare. Avant même de s'être payé, les agriculteurs de l'Indre partent avec 35 000 euros de perte en moyenne. C'est le calcul qu'a présenté hier Nicolas Payou, président de la Chambre d'agriculture de l'Indre au service de l'État. Il y avait une réunion en préfecture. On est à la limite de ce que localement l'État peut faire pour nous accompagner, tant la situation est exceptionnelle, nous dit-il. On fera le point avec lui à midi. D'ici là, dossier complet sur iciberry.fr. Les conditions ne sont pas réunies pour que les concerts de Patrick Bruel puissent se tenir. Ça, c'est la ministre déléguée à l'égalité entre les hommes et les femmes qui prend position. Alors que le chanteur doit entamer une tournée de 35 dates, il est programmé à Tours, par exemple, en novembre. Et Patrick Bruel est visé par 31 plaintes pour viol ou agression sexuelle. Lui nie les faits. La grande majorité des communes ne le déprogramme pas pour l'heure. Faute de levier juridique, le coût de l'annulation incomberait aux collectivités et donc au bout de la chaîne aux contribuables. Beaucoup demandent donc à Patrick Bruel de prendre la responsabilité d'annuler lui-même sa tournée. Les orages reviennent. 12 départements du Nord-Ouest seront placés en vigilance orange ce soir, annonce Météo France, avec localement de gros grêlons et du vent. L'Indre et le Cher sont en jaune, mais nos voisins de Touraine, du Poitou et du Loir-et-Cher sont eux en orange. Que vont finalement devenir les dauphins du Marineland ? Ils devaient être accueilli à Beauval, mais Rodolphe Delors, le directeur, renonce sous la pression financière. Le projet a quasi doublé en termes de coûts. Entre son ébauche et l'appel d'offres, 45 millions d'euros finalement pour le finaliser. Beauval, qui faisait face à la protestation de plusieurs associations, elles avaient déposé des recours au tribunal administratif. Sans attendre la décision du tribunal, le zoo a préféré arrêter les frais puisqu'il perd déjà 2 millions d'euros dans l'affaire. Quant au dauphin acheté par un parc espagnol, aucune décision n'a été prise pour l'instant sur leur avenir. Vous êtes sans doute en plein dans les courses de rentrée. Bonne nouvelle, cette année, le panier moyen est à peu près au même prix que l'an passé, 1,85€ de moins. C'est toujours mieux que dans l'autre sens, même si ça ne sauvera pas le budget, révèle ce mercredi ici dans une étude en partenariat avec le cabinet Nielsen IQ. En attendant, c'est encore les vacances. Si vous imaginiez vous baigner à Belle-Île à Châteauroux aujourd'hui, ça tombe à l'eau. Baignade de nouveau interdite pour cause de cyanobactéries. Et puis l'hommage unanime, c'est assez rare pour être souligné, de Donald Trump, très à droite, au très démocrate maire de New York, Zohran Mamdani. Tout le monde pleure Dolly Parton ce matin. Les drapeaux seront même en berne pendant une semaine aux États-Unis, en hommage à l'artiste country mort hier à l'âge de 80 ans.
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0: Alors, pas de baignade aujourd'hui, Maxime, alors qu'il fait plutôt beau.
1: On a de la chance, oui. Attention quand même, on a une vigilance jaune pour le phénomène orage dans le Berry, dans l'Indre et dans le Cher, pour les deux départements. Mais le soleil est généralement voilé par des nuages aujourd'hui, mais pas de pluie prévue avant ce soir, cette nuit. Donc pas d'inquiétude à avoir pour aujourd'hui. Il va faire quand même lourd aujourd'hui, jusqu'à 33 degrés pour les températures maximales. Et actuellement, nous avons dans notre département 24 à Châteauroux-Issoudun et la Chapelle d'Angillon dans le Cher, 23 à Bourges, Châtillon-sur-Indre et à Vore, à Dun-sur-Oron également, 25 à Chaillac et 24 à Argent-sur-Sauldre. Voilà en ce qui concerne la météo. Gaël, à tout à l'heure, midi.
3: À tout à l'heure, midi.
1: Et nous, on joue maintenant.
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0: On y est, on joue ensemble avec Ici Berry. Max et moi, on vous accueille au 02 54 27 36 36 avec cette nouvelle formule, 7 jeux à découvrir. Et je vous en parlais, je peux vous donner encore plein d'exemples. Je vous parlais du mot manquant, tout est dans le titre. Un extrait audio où il manque un mot, il faut le retrouver. Le Kiki cause, tiens, bah c'est le même principe, mais là, il n'y a pas de musique. Ça peut être un film, une série, un spectacle, ça peut être plein de sens. Et aussi, le comment ça finit, c'est simple. Finir une expression, un dicto, une référence, ça fait parmi, c'est parmi tous les jeux à découvrir avec la roue des jeux. Bon, évidemment, des cadeaux aujourd'hui pour nos trois candidats. Allez Max, je sais que vous êtes le pro des cadeaux. Est-ce que vous pouvez nous refaire un petit peu saliver ?
1: On a une jolie liste de cadeaux à gagner aujourd'hui, hein, si vous remportez les manches, bien évidemment, à savoir qu'il faut deux points sur trois pour pouvoir les remporter. 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

avec de l'actu local, de la musique et de la bonne humeur et vos chansons, vos tubes préférés. Tout de suite, Monsieur Goldman nous propose de s'envoler avec Envole-moi, 11h05. Et oui, tous vos classiques, c'est aussi avec Issy Berry.

0: Il reste en tête des 10 personnalités préférées des Français alors qu'il n'a pas sorti un album studio depuis 25 ans. C'est incroyable, on parle bien de Jean-Jacques Goldman et vous venez d'entendre Envole-moi. Et maintenant, on joue.
1: Et on s'envole avec notre premier candidat ce matin. Bonjour Rodolphe.
2: Bonjour.
0: Bonjour, bonjour.
1: Comment ça va ce matin Rodolphe ?
2: Ça va très bien.
1: Très bien, du côté de Buzan, c'est horticulteur, on vous souhaite bon courage.

0: notamment avec cette sécheresse qui a attaqué le Berry. Vous aimez les sorties entre copains, le sport, on joue avec, à quoi comme, enfin, on fait quoi comme sport avec les copains?
1: Un peu de tennis de table, un peu de pétanque, un peu de tout.
0: Oh, ça c'est des beaux sports d'été.
2: Je dis ping-pong moi, mais j'adore ça. J'adore le tennis de table.
0: On dit tennis de table ou ping-pong, Rodolphe? Tranché.
1: Moi, à l'ancienne, je dis des ping-pong.
2: Ah, voilà.
0: Bon, on restera avec du ping-pong. Ce matin, Rodolphe, vous jouez avec nous. Vous êtes notre premier candidat. Le nouveau jeu de la saison. Il y a déjà une roue à faire tourner. 7 jeux proposés. Je vous laisse tourner la roue. Et surtout, il faut me dire stop pour arrêter la roue. On est OK?
1: OK, pas de souci.
0: Et on fait tourner la roue.
3: Le comment ça finit.
0: Romain, notre réalisateur, a été très vif. On est tombé sur le comment ça finit. Vous allez voir, Rodolphe, c'est très simple. Je commence une phrase, il faut tout simplement finir la fin de ma phrase. C'est bon pour vous?
1: D'accord, c'est bon pour moi.
0: Et ce matin, je vous ai fait une compilation de 3 proverbes. Il me faut 2 bonnes réponses sur 3 pour gagner l'un des nombreux cadeaux. Premier proverbe ce matin, Rodolphe, à cœur vaillant, rien, mais rien quoi, tiens?
1: À cœur vaillant, rien ne va.
0: Aïe, aïe, aïe, non, malheureusement, c'était à cœur vaillant, rien d'impossible. Ben non, si à cœur vaillant, tout va justement, Rodolphe.
1: D'accord.
2: J'aurais perdu moi aussi, je l'avais pas celle-ci.
0: C'est vrai?
2: Ouais, non, je l'avais pas.
0: Bon, je vous rassure, messieurs, parce que Maxime a envie de jouer aussi, j'ai l'impression.
2: Ouais, j'écoute bien, moi, je suis là.
0: on a encore 2 proverbes pour vous, ne vous inquiétez pas. Proverbe un peu amoureux, tiens, Rodolphe, si vous êtes un grand romantique. On dit que, je vous fais le début du proverbe, il faudra le finir. L'amour fait passer le temps. Il faut finir l'expression.
1: Alors, l'amour, c'est passer le temps. L'amour, c'est toujours, je ne sais pas.
0: Essayez peut-être, c'est pas d'inverser quelques termes. L'amour fait passer le temps.
1: L'amour, c'est tout le temps.
0: Ah là là, vous êtes un grand romantique,
2: ouais,
0: Rodolphe.
2: Voilà, on sent bien le romantique.
0: Malheureusement, non, c'était l'amour fait passer le temps fait passer l'amour. Bon, on joue quand même avec un troisième proverbe, un proverbe berrichon. Vous êtes un berrichon de souche, vous, Rodolphe?
1: Oui, tout à fait.
0: Ah bah écoutez, ça va peut-être vous parler. Changement d'herbage, réjoui. Et là, il faut finir.
1: Putain, c'est pas facile des questions, là.
0: Ah, vous savez, c'est le nouveau jeu. On est un petit peu filou le mercredi.
2: On est exigeant, c'est vrai.
0: Changement d'herbage, réjoui. Peut-être, si on parle d'herbage, peut-être un animal?
1: Réjoui, les vaches.
2: Ah, 2 doigts.
0: Ah, c'était les petits des vaches, c'était les veaux. Changement d'herbage, réjouis les veaux. Proverbe berrichon. Bon, Rodolphe, malheureusement, ce n'était pas pour vous. Vous êtes peut-être meilleur au tennis de table qu'en proverbe, finalement.
1: En proverbe, tout à fait.
0: Rodolphe, je vous souhaite une très belle journée, mais n'hésitez pas à revenir participer au 02 54 27 36 36. Et comme vous avez participé, on vous inscrit d'office au grand tirage de dimanche. D'accord. Pour gagner un VTT. Peut-être que vous aurez plus de chance. Vous pourrez faire une sortie en vélo avec les copains.
1: Verra. Tout à fait.
0: Rodolphe, très belle journée avec KC Berry.
1: Merci beaucoup. Bonne journée.
2: Au revoir, Rodolphe. Bravo quand même. N'hésitez pas à nous appeler 02 54 27 36 36 pour participer à ce jeu avec nous. Deuxième candidat, puis un troisième. Il y a plein de choses à gagner, hein. Des places pour le Family Park, des enceintes Bluetooth, machine à café, toaster, et puis des invitations également pour des festivals, le parc animalier de Beauval ou les CGR de Bourges et de Châteauroux. Mais j'en profite aussi pour vous parler de petites vidéos ici Berry. Sachez que sur nos réseaux sociaux, Facebook et Instagram, vous pouvez trouver des vidéos que nous avons réalisé. C'est l'occasion de faire la connaissance de Denis Cousin, par exemple, dans Berrichon dans le texte.
0: Ah bah lui, il en connaît des proverbes Berrichon. Hein.
2: On le voit sur Instagram et sur notre Facebook, voir Manuel Bonnefond aussi nous présenter des objets chinés aux côtés de Joanne Ledoux, ou encore découvrir d'incroyables animaux en compagnie des soigneurs de la Haute-Touche. Voilà. On se retrouve juste après Toto et Africa.

0: 11h18, vous écoutez votre radio locale Sibérie avec Toto, classique de la musique des années 80, Africa, et nous on revient de l'Afrique dans le Berry. Bah oui, on fait quoi ce soir, ce week-end, si vous ne savez pas encore? Et bah, on a pas mal d'idées pour vous, et ça c'est tout de suite avec les 3 Plus et Sibéri.
1: Et oui, pas mal d'idées pour vous, parce que je crois que l'histoire a son importance et nous avions envie de vous partager le parcours Jeannot Bizot. C'est un circuit qui fait vivre la mémoire des maquisards. Ce parcours, on le doit à Jean-Luc Stiver. C'est un professeur de mathématiques et il est devenu historien de la résistance. C'est à Chabris, dans le nord de l'Indre, que ce parcours de 80 km vous attend. Ce circuit compte 16 lieux de mémoire et 24 panneaux explicatifs. Chaque année, ce sont entre 200 et 300 personnes qui viennent s'intéresser à la vie des résistants. Dans la forêt de l'Avernus, il y a des trous qui correspondent à d'anciennes cabanes. Une d'entre elles a été reconstruite à l'identique. 7 maquisards ont vécu dans cette forêt entre octobre 1943 et février 1944. Si vous voulez en savoir plus et que vous aimeriez un accompagnement dans vos visites, vous pouvez vous rapprocher de l'association Hier en Pays de Basel.
0: Une idée rafraîchissante maintenant. Demain et après-demain, on vous donne rendez-vous à Apremont-sur-Allier pour le festival Au fil de l'eau. Un festival pas comme les autres, vous allez voir. Et c'est Louise Hurstel qui nous en parle.
2: C'est un festival que la mairie a lancé l'année dernière et c'est assez exceptionnel puisque on assiste à du théâtre, mais non pas dans une scène, mais sur une gabarre qui est donc posée sur l'Allier. Donc le spectateur est sur l'herbe, sur des gradins qui sont disposés sur les bords d'Allier et les pièces se jouent depuis la gabarre. À la tombe de nuit, avec les oiseaux-bernaches qui font des vols au-dessus du bateau. C'est toujours des moments de grâce.
0: Bon, je vous fais quand même le synopsis des deux spectacles. Déjà demain, à partir de 19h45, c'est Pierre Deveau qui interprète Terre des Hommes. C'est d'Antoine Saint-Exupéry. C'est simple, un avion décolle vers le Dakar, puis s'écrase dans le Sahara. Alors il faut survivre, lutter contre le soleil, le mirage et la folie. Vous allez voir, c'est un très joli moment de poésie, de rêverie entre ciel et désert. Et le comédien va vous embarquer dans ce voyage en quête d'humanité. Vendredi, le 28 à 19h45 toujours, Daniel et William Mesguich vont interpréter Le souper de Jean-Claude Brindy. C'est simple, après la défaite de Waterloo et l'exil de Napoléon, la révolte gronde, qui va gouverner le pays? Eh bien les deux interprètes vont devoir discuter de tout ça pendant un souper.
1: Et enfin, ce jeudi, aujourd'hui, demain, pardon, non, parce qu'aujourd'hui nous sommes mercredi, demain, c'est jour de marché à Cluis. Que vous soyez habitant ou de passage, venez faire des emplettes au marché de Cluis. Il y en aura pour tout le monde et pour tous les goûts, de l'alimentaire au textile, vous trouverez forcément votre bonheur. Le marché vous donne rendez-vous de 17h à 21h. Elle est notre deuxième candidat trépigne d'impatience. Et on le retrouve juste après cette nouveauté qui Sibéri vous propose. Voici Grand Corps Malade et Stilto. Le prochain rêve, le sien sûrement, c'est de gagner dans cette deuxième manche.
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0: Nouveauté de l'été, le prochain rêve avec Grand Corps Malade Estilto qui s'interroge sur la suite de leur carrière. C'est quoi le prochain rêve? Ben nous, dans les Sibéries, la réponse est vite trouvée. Qui est le prochain candidat ou la prochaine candidate? Et ben réponse tout de suite.
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5: 11h25, très exactement, tout pile. On joue ensemble, Antoine, si vous le voulez bien, avec nos candidats. Notre premier candidat, Rodolphe, AHP, malheureusement.
0: Donc, ça veut dire qu'il reste 3 cadeaux.
5: Ben oui, il reste des beaux cadeaux. Il reste pas mal de choses. Il y en a pas mal. Nous jouons désormais, maintenant, avec Morgane. Bonjour, Morgane.
0: Bonjour.
6: Bonjour à vous deux.
5: Morgane Derry dans le Cher.
6: Exactement, oui, en vacances.
5: Oh. Bon, très bien. Ah, vous êtes en vacances chez nous?
6: Exactement, ouais, tout à fait.
5: Vous vivez où, Morgane, le reste du temps?
6: Alors, je suis sur Paris et j'ai une maison secondaire dans le Berry, du coup, dans le Cher.
5: D'accord, super. D'où le retraité RATP, voilà, à Paris.
0: Mais, non, mais il faut quitter votre résidence principale et venir vous installer définitivement dans le Cher. Hein.
6: C'est vrai que c'est pas mal aussi, ça donne envie.
5: C'est plus calme, disons. Hein.
0: Oh là oui.
5: Je pense que c'est le mot qui revient tout de suite quand on a envie de parler du Berry, c'est le calme, en tout cas.
6: Et c'est pour ça que j'y suis, exactement.
5: Ben, vous avez raison. On va jouer ensemble. Comme vous le savez, il y a un gros cadeau à la clé ce dimanche, puisque vous jouez avec nous, vous êtes inscrit directement pour pouvoir repartir avec peut-être ce fameux gros vélo. Mais il y a aussi des cadeaux au jour le jour, des places pour le Family Park à Sorigny, par exemple, des invitations pour le festival des jardins de Chaumont-sur-Loire, des machines à café, des jeux Lego, des enceintes Bluetooth. Bref, tout ça, c'est en découvrant sur quel jeu vous, de la nouvelle roue vous allez tomber. Il y a 7 jeux très exactement. Il y a le Kiki Cause, par exemple. Aidez-moi, je ne me rappelle plus.
0: Alors,
5: trop.
0: Le Kiki Cause, c'est simple, c'est savoir. Bah, c'est Kiki Cause à travers un extrait de film, d'audio. Vous avez les devinettes. Là, Rodolphe est tombé sur le comment ça finit. Bon, c'était pas très glorieux, mais bon, finir la phrase. Et vous avez aussi, par exemple, je ne sais pas, le jeu de l'intro avec vos chansons préférées. On met l'intro, il faut deviner qui a chanté. Quel est le titre? Voilà, vous avez plein de jeux, des jeux musicaux, des jeux de devinettes, des jeux de proverbes. Enfin, vous avez plein de choses sur cette roue.
5: Allez, on lance la roue ensemble et vous me faites un joli stop, Morgane?
6: Très bien.
5: Allez, c'est parti.
6: Stop.
5: Ah, stop. Voilà, ça y est.
1: Le Kiki chante.
5: Ok, sympa, j'aime bien ce jeu.
0: Ah, je sais.
5: On va vous passer des petits extraits musicaux et vous allez nous dire qui est l'interprète ou le groupe de cet extrait, d'accord?
6: Très bien, ok.
5: Ça vous va?
6: Ça me va.
5: Eh ben alors, allons-y.
0: Disque légèrement modifié.
5: Et voilà, évidemment, sinon ça aurait été trop facile. Est-ce que vous avez reconnu ce titre?
6: Oui, Bonnet M.
5: D'accord, et eh ben c'est une première bonne réponse, il me semble.
6: Waouh. Super.
0: Premier disque en mode disco avec ICI Berry.
5: Et un point de plus qui vous rapproche à la victoire, surtout. Voilà, très très bien. Bonnet M avec Daddy Cool. Ça, c'était le premier extrait. Deuxième extrait, vous tendez l'oreille?
6: Ok.
5: On y va. Facile.
0: Vous trouvez ça facile, vous?
5: Bien sûr.
6: Alors, c'est Catherine Lara.
5: Ouais. Mais moi, ça me va, puisque c'est qui chante. Donc, c'est pas forcément le titre.
0: Oh,
5: c'est
0: la bonne réponse. Je crois que Morgane avait le titre, en plus.
6: Le titre, oui, c'est...
5: Écoutez. Moqueuse de diamant, évidemment. Voilà, pour donc ce deuxième titre. On est donc à 2 points. Félicitations, vous avez déjà gagné un très beau cadeau. Et maintenant, on va écouter le troisième extrait pour le fun, ok? Alors, est-ce qu'on a une petite idée de...
6: Alors, pas du tout.
5: L'interprète.
6: Pas du tout celui-là.
0: Non. Parce qu'il est à l'envers, c'est pour ça.
5: Et c'est surtout peut-être un peu plus récent aussi que les autres, que Bonnet M et Catherine Lara. Écoutez, on va l'écouter maintenant. Vous donnez votre langue au chat?
6: Est-ce qu'on peut le réécouter?
5: Allez, parce qu'il était difficile, on va le réécouter, ça marche. Alors, une petite idée?
6: Non, vraiment pas du tout, là. Aïe, là, je l'ai pas.
5: Voilà, c'était la chanteuse Santa.
0: Ah, c'est plus facile quand voilà. Le est à l'endroit, c'est sûr.
5: Qu'on avait découvert avec Popcorn Salé, Popcorn Salé en l'occurrence, voilà.
0: Bon, 2 sur 3, c'est déjà pas mal.
5: Voilà, vous venez de remporter 2 places pour les CGR de plus proche de Bourges, vous, il me semble. Hein, voilà, 2 places pour aller au cinéma voir le film que vous voudrez.
6: Ah, super, je suis très content, merci beaucoup.
0: Alors attention Morgane, c'est des places jusqu'au 30 août. Donc là, je ne sais pas quand vous repartez en vacances, mais vous avez encore quelques jours normalement.
6: Eh ben, je vais aller dès demain.
0: Eh ben voilà, dès demain avec la personne de votre choix pour aller voir le film de votre choix.
5: Eh ben voilà, félicitations.
6: Merci beaucoup, je suis très très content.
0: Bah tant mieux, bah nous aussi on est très contents. Morgane, belles vacances dans le Berry. Et allez, on oublie Paris, venez vous installer dans le Berry, franchement. À très vite Morgane avec Ici Berry, votre radio locale.
6: Merci beaucoup.
0: Évidemment, on continue de jouer au 02 54 27 36 36. Maxime, il y a encore plein de jeux, il y a encore plein de cadeaux. Je ne sais pas moi, une machine à toaster, tiens, machines à café. Vous avez aussi peut-être des places pour le CGR de Châteauroux, des places pour Beauval, les Jardins de Chaumont-sous-Loire. Bah, bref, vous avez encore la chance de venir jouer. Vous êtes notre dernier candidat ce mercredi. 02 54 27 36 36. Bon, comme Morgane, si vous voulez déménager du sud, par exemple, comme Nino Ferrer, jusqu'en dans le Berry, vous êtes la bienvenue. Et en plus, vous pouvez écouter en illimité votre radio locale, Ici Berry.

0: Titre incroyable, légendaire, exceptionnel de Nino Ferrer, sorti en 1975, la même année de l'ouverture de l'école de danse d'Arc, tiens, créée par, à l'époque, Nadia Coulon, Nicole Ivars et Max Ploquin.
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0: Et un café des aidants à vous proposer également, le café des aidants à Buzançais. Chaque mois, les familles rurales de l'Indre vous proposent des rencontres pour les aidants, des personnes malades ou en situation de handicap, discussions et conseils avec la présence de psychologues et de travailleurs sociaux. Prochaine rencontre, jeudi 18 septembre, prendre des décisions avec lui à sa place et avec d'autres. Ce sera à la salle du foyer de Buzançais de 14h à 15h30.
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0: Les portraits de nos Berrichons à suivre par Francky Lemaire avant de continuer à jouer ensemble. Tout ça à l'écoute de Lynn Marlin, Sitting Down Here sur votre radio ici Berry.

0: Une belle balade à la guitare des années 90 et de la folk. C'est Lynn Marlin, Sitting Down Here. Le jeu ce matin continue et vous avez même deux fois plus de jeux avec notre prochain candidat. Mais d'abord, on va jouer au jeu de société.
1: Et tout au long de l'année, Francky Lemaire ira à la rencontre de berrichons extraordinaires au parcours singulier. Et nous sommes aujourd'hui à Châteauroux avec le portrait de Thomas, passionné par les jeux de société.
2: Bonjour, alors je me présente, Thomas Siminski, je suis gérant de la société Les Déjoueurs, donc la boutique de jeux de société que j'ai créée il y a 10 ans, voilà.
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4: Et dans cette boutique, on peut y retrouver quoi ?
2: Ça peut être du jeu d'échecs, jeu d'âmes, et nous, on va avoir aussi tout ce qui est jeu moderne, jeu de cartes à collectionner, figurines aussi, les figurines, tout ce qui est monde Warhammer, et jeux pour tout âge. Ça part de la petite enfance jusqu'aux adultes.
4: Avant d'être dans les jeux, vous étiez dans la maintenance, je crois. Comment on passe de la maintenance au jeu ?
2: Alors, on passe de la maintenance au jeu, je pense que c'est surtout par rapport au fait qu'on a toujours été joueur, c'est-à-dire qu'on joue depuis l'âge de 18 ans. On se réunissait entre amis tous les week-ends et on passait tous les week-ends à jouer. On a commencé par les classiques, tout ce qui était Monopoly, Risk, et notre groupe s'est agrandi et en fait on a découvert des nouveaux jeux, des jeux modernes qu'on ne connaissait pas, et c'est comme ça qu'on s'est pris au jeu.
4: Vous aimeriez revenir en arrière, refaire de la maintenance, ou alors est-ce que vous êtes mordu par les jeux ?
2: Ben en fait, revenir en arrière, oui et non, c'est-à-dire que mon parcours est assez atypique, j'ai fait beaucoup d'entreprises différentes et de secteurs différents, et en fait, je pense que j'aurais aimé refaire le même parcours, c'est-à-dire recréer ma boutique, en fait, d'être indépendant.
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4: À fond pour les jeux alors.
2: Voilà, à fond pour les jeux. Voilà, parce qu'en fait, c'est pas tout ce qui est convivial. Le côté stratégie aussi qu'on aime bien. Le côté se réunir, voilà, pour se retrouver en famille ou entre amis autour d'une table et puis jouer, quoi, rigoler. Ou être plus sérieux, les gros jeux de stratégie.
0: Ah, ça, on va jouer d'ailleurs dans quelques instants, évidemment, sur votre radio locale. Et les portraits d'ici, c'est à retrouver en illimité sur le site iciberry.fr. Allez, un peu de patience, notre prochain candidat ou candidate arrive dans un instant.
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0: 11h44, dans quelques secondes, iciberry, le jeu continue. Donc restez bien ici, ne faites pas comme Gaëtan Roussel qui lui chante « Tout s'en va ».
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0: Gaëtan Roussel, le chanteur du groupe Louise Attaque, avec Tout s'en va, extrait de son dernier album.
1: Mais vous ne vous en allez pas tout de suite, c'est le moment de notre troisième candidate avec Christine. Bonjour Christine.
2: Bonjour.
1: Christine, ça fait longtemps que vous n'avez pas eu sur l'antenne d'Issy-Berry.
2: Voilà, tout à fait, j'étais partie en retraite.
1: D'accord, et je vous souhaite une belle retraite, une retraite qui s'accompagne d'art. Vous êtes devenue une artiste depuis quelques temps.
2: Voilà, tout à fait.
1: Vous faites quoi de beau?
2: Alors, je fais des tableaux en relief et des perles à repasser avec des objets détournés.
1: Oh, c'est beau ça. On peut peut-être voir vos œuvres, les acheter, qui sait?
2: Ah oui, tout à fait. Je vais ouvrir une boutique partagée, voilà.
1: Eh bien, écoutez, magnifique.
0: Super, elle sera où cette boutique?
2: Elle sera à Aigurande.
0: D'accord, très bien. Et ça ouvre quand?
2: Ça ouvre début décembre.
0: Bon, très bien, c'est noté. Comme ça, pour les cadeaux de Noël, on saura où aller les acheter.
1: Il est prévoyant. Vous êtes prévoyant, Maxime. Ça, c'est bien. En parlant de cadeaux, est-ce que vous êtes prêt à jouer ce matin avec nous, Christine? Je vous rappelle, vous allez avoir 7 mini-jeux au choix. Il va falloir faire tourner la roue. Dépendant du jeu, je vous explique les règles. Mais d'abord, il faudra me dire stop sur cette roue. Est-ce que vous êtes prête?
2: Prête.
1: On envoie la roue.
2: Stop.
3: Le mot manquant.
1: Ah, le jeu du mot manquant, le jeu préféré de Nagui, d'ailleurs. Une de vos chansons préférées qu'on passe sur vos radios locales Issy-Berry, mais il va manquer un mot. Je vous passe trois extraits, il faudra me donner le mot manquant. Est-ce que vous êtes prête, Christine?
2: Prête.
1: Vous avez une arme d'artiste, je suis sûr que la musique, ça vous parle. Alors, on commence avec un classique. Hey.

0: Non, trop super. Facile. Christine, vous avez les yeux de quelle couleur, vous?
1: Ah, moi j'ai les yeux marrons. Ah,
0: pas couleur mentalo.
2: Comme moi, les yeux de cochon, oh, les yeux marrons.
0: On va dire couleur coca, tiens. Un extrait court pour continuer. Attention, en anglais. Attention à vie aux anglophones. Christine, j'espère que vous parlez anglais. On continue avec le groupe ABBA. Écoutez bien le mot manquant. Je vous avais prévenu, c'était court. ABBA, qui souhaite que leur on donne des men after
1: After day, je sais pas.
0: Ah, ce n'était pas le bon moment de la journée, ce serait avec After Midnight. Ah oui, après minuit.
1: Oui.
0: Maxime, vous l'aviez ça?
2: Oui, mais je suis plus After 8, moi, j'aime beaucoup. Voilà,
0: j'étais sûr qu'il avait rien à faire. Christine, on ne désespère pas, une réponse sur trois. Vous avez la dernière question, le dernier extrait pour gagner. Vous êtes prête?
1: Oui.
0: Eh bien, on finit avec Stéphane Echer et ça tombe bien à l'approche du déjeuner. J'abonne.

0: temps.
1: Hécatombe,
0: bravo. Et bravo Christine. Vous avez remporté déjà aujourd'hui le jeu. Donc déjà, on vous inscrit pour le grand tirage de dimanche pour gagner un magnifique VTT, peut-être. Mais nous vous offrons aussi 4 invitations pour le Family Park, Christine.
2: Très bien, bah, je vous remercie
1: super
2: beaucoup.
1: Super, vous savez avec qui vous allez y aller déjà?
2: Certainement les enfants.
0: Ah, très bien.
2: Les grands-enfants ou les petits-enfants, on verra, qui sont en vacances.
0: Mais allez-y avec toute la famille. Hein. 4 invitations pour le Family Park. Vous allez voir, il y a plein de jeux encore pour vous amuser. S'il fait encore un peu chaud, il y a même plein de jeux aquatiques. 4 invitations, c'est pour vous sur votre radio locale ici, Berry. Christine, bon, vous revenez vite jouer avec nous sur l'antenne.
2: Oh, bah, il n'y a pas de souci.
0: Eh bah, il n'y a pas de souci. Christine, belle journée, bon appétit et à très vite.
2: Merci.
1: Et voilà, il est 11h51, le journal de midi par la rédaction d'ICI Berry dans moins de 10 minutes. Pour l'heure, c'est Mylène Farmer et Sans Contrefaçon.

0: Vos chansons préférées, forcément, c'est avec Isibérie. Sans contrefaçon, Mylène Farmer, 500 000 exemplaires, disque d'or, ça mérite au moins ça. Dans 5 minutes, le retour de l'actu local, évidemment, et ensuite, eh ben, ce sera Valérie Damido qui vous tiendra compagnie avec un best-of de Otake. Avant de vous souhaiter bon appétit, la suite, c'est avec The Cars et le titre Drive.
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0: The Cars avec le titre Drive sur votre radio locale ici, Berry.
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0: Et merci d'écouter Ici, Berry, votre radio locale. Il est midi. Sibérie première sur l'info locale et le journal vous est présenté par Gaëlle Fontenay. Gaëlle, l'année n'a pas été mauvaise, elle a été catastrophique.
2: C'est le bilan sans surprise alors que se terminent les moissons. Dans l'Indre, la situation est telle que tous les regards sont désormais tournés vers l'État. Localement, on est quasi au bout de tout ce que peut proposer la préfecture, constate fataliste le président de la Chambre d'agriculture de l'Indre. Nicolas Payou dresse un état des lieux très inquiétant.
3: On est sur toutes les cultures qu'on peut avoir dans le département, à des pertes de 20 ou 30% et avec des rendements qui sont vraiment sur toutes les cultures bien inférieurs à ce qu'il devrait être une année moyenne. On peut considérer que la perte est entre 100 et 300 euros de l'hectare, donc ce qui peut représenter pour une exploitation de céréales de 200 hectares environ entre 20 et 40 000 euros de perte avant la rémunération de l'exploitant. Une majorité d'exploitations risque de se retrouver en déficit dans les mois à venir. C'est essentiellement ça qui à court terme est nécessaire, c'est vraiment des besoins de trésorerie dans les exploitations pour qu'ils puissent ou acheter du fourrage qu'ils ont besoin pour continuer à conserver leurs animaux ou pouvoir relancer la nouvelle campagne, ressemer, acheter les engrais nécessaires. C'est vraiment les besoins de trésorerie à court terme et à plus long terme encore des besoins de simplification administrative et, de refonte de certaines choses pour que ce soit plus viable.
2: Et une réunion avait lieu hier en préfecture. Des annonces sont attendues la semaine prochaine après la rencontre entre la ministre de l'Agriculture et tous les préfets. Les agriculteurs qui attaquent là, les semis pour les cultures de printemps, ils ont besoin de pluie. Ce qui arrive n'est pas forcément fait pour rassurer. Météo France place 12 départements en alerte orange aux gros orages. L'Indre et le Cher sont en jaune, mais nos voisins de Touraine, du Poitou ou du Loir-et-Cher sont concernés par l'alerte. Un gros accident cette nuit sur l'A20 à hauteur de Brion dans l'Indre. Un camion a percuté un véhicule de la direction des routes qui était à l'arrêt. 100 personnes dedans, c'était pour signaler une zone de ralentissement. Il était 2h du matin, le conducteur du camion, un homme de 60 ans, a été évacué vers l'hôpital dans un état critique. C'est une très belle prise pour les douaniers du Cher. Ils ont intercepté un camion frigorifique qui transportait 109 kilos de cocaïne. Les douanes ne communiquent que maintenant, mais l'opération a eu lieu il y a une semaine au péage de l'A71 à Saint-Amand-Montrond, Manon Klein.
4: Une saisie lors du contrôle d'un camion immatriculé au Royaume-Uni. Lors de ce contrôle, les douaniers remarquent que la plaque à l'arrière de la remorque a été manipulée. Elle est située à proximité du bloc frigorifique. C'est sous cette plaque qu'ils découvrent la drogue. Des sachets de poudre blanche, mais aussi 94 pains de cocaïne dissimulée dans un compartiment coulissant. Au total, la valeur de la drogue saisie est estimée à 7,2 millions d'euros par les douaniers. Avant que la drogue ne soit découverte, le conducteur britannique affirmait arriver d'Espagne pour se rendre à Rungis où il devait, soi-disant, charger de la marchandise à destination du Royaume-Uni. Il devait être jugé en comparution immédiate vendredi dernier. Il a demandé un délai supplémentaire pour préparer sa défense. Les douaniers de Bourges signent une deuxième grosse saisie en seulement 9 jours. Ils avaient déjà intercepté 243 kilos de cocaïne cachés au milieu des ballots de paille dans un camion dans le Loiret début août. Une saisie réalisée avec leurs collègues d'Orléans.
2: Et par ailleurs, dans le Cher, la police enquête sur plusieurs vols par effraction à Vierzon, notamment dans le chantier de la chaufferie de la ville et puis dans des restaurants. Du matériel, des outils et de l'argent liquide ont été volés. Nous vous en avions parlé cet été. La boulangerie de Saint-Amand-Montrond, qui s'appelle la Baguette Magique, est sous le coup d'une fermeture administrative pour des manquements lors d'un contrôle sanitaire, a pu corriger le tir. Les services de l'État ont donné leur feu vert. Elle a pu rouvrir dès vendredi. C'est l'incontournable de fin août, les courses de rentrée. Mais bonne nouvelle, cette année, le panier moyen est légèrement moins cher que l'an passé. 1,85€ en moins. Bon, c'est toujours ça de prix, selon les données compilées pour ICI par l'Institut Nielsen IQ qui a comparé les prix sur un an d'une trentaine de fournitures. En attendant la reprise, il reste un peu de vacances aux enfants. Et si vous imaginiez vous rafraîchir au lac de Belle-Île à Châteauroux aujourd'hui, bah c'est raté. À cause de cyanobactéries, la baignade est interdite. Bon, c'est vrai, quand une personnalité disparaît, les hommages sont souvent unanimes. Mais là, des républicains aux démocrates, des plus anciens aux plus jeunes générations, c'est toute l'Amérique qui pleure Dolly Parton. La chanteuse est morte hier à l'âge de 80 ans. Les États-Unis annoncent mettre leur drapeau en berne pour une semaine. 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
0: 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Le temps, la météo. Antoine.
5: Une vigilance jaune pour les orages maintenus dans le Cher et l'Indre. Mais bon, pas d'orage prévu d'après Météo France aujourd'hui dans le Berry. Quelques nuages depuis ce matin. Si vous voulez sortir avec les enfants et les petits-enfants, ça va être le moment. Il fait encore assez beau, chaud. 30 à Bourges, Argent-sur-Saône, 31 pour Buzancais et Châteauroux, jusqu'à 33 au Blanc cet après-midi. Merci à vous, Maxime, pour cette belle matinée. Je vous dis à demain.
0: Merci, à demain.
5: Merci à Latine, notre chargé d'accueil, nos journalistes Jérôme et Gaël. Et bon appétit tout de suite avec Valérie D'Amido.
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7: Bonjour à toutes et à tous, j'espère que vous allez bien. Nous sommes ensemble jusqu'à 13h pour revivre les meilleurs moments au taquet de la saison avec Eric Bastien et Valérie D'Amido. Au menu ce mercredi.

0: Cendrillon, téléphone dans la playlist d'ici. Valérie Damido et Eric Bastien sont à présent avec Mireille qui a tendance à tout garder, mais alors vraiment tout. Hein. Et Dany d'ici Lorraine qui aimerait aller en Irlande pour une raison bien précise. Perso, c'est pas la première idée à laquelle j'aurais pensé.
1: Mireille, tu as deux. Dany, tu as deux. Mireille qui joue avec ici Orléans, il paraît. Mireille, et on l'a vu, tu as un potager. Tu adores cuisiner.
2: Ah oui, tout à fait, oui.
1: Dis donc, il paraît que pour l'anniversaire d'Hervé, t'as même cuisiné pour 50 personnes.
2: Oui, effectivement, oui, oui, oui.
1: Alors, qu'est-ce que t'as fait?
2: J'avais fait des salades composées, et puis donc j'avais dû faire des... Comment ça s'appelle? Des paupiettes de veau avec du reblochon et du... Des jambons fumés.
1: Oh là là,
2: j'avais mangé ça en... à la montagne, et puis donc ça m'avait j'avais trouvé ça très bien, donc j'avais fait ça pour 50 personnes.
3: C'est léger.
1: Ah bah non, mais elle adore. Paulette, la reine des paupiettes, c'est pas Paulette, hein, c'est Mireille. Alors, tu, contrairement à notre amie Dany qui n'aime pas ce qui encombre, ah là là là là, toi tu es très conservatrice.
2: Oui, tout à fait, oui.
1: Toi tu as beaucoup de mal à jeter.
2: Ah oui, effectivement, oui.

0: Ça veut dire que tu as gardé, même pendant 40 ans, les vêtements de tes enfants.
1: Oui, tout à fait. Oui, il n'y a pas longtemps, je m'en suis débarrassée.
0: Mais moi, je suis pareil. C'est terrible pour moi. Je ne sais pas faire autrement.
1: Bon, parce que j'ai de la place. Hein. C'est oui. Pour cela aussi. Hein. Oui. Si il n'y aurait pas de place, je pense que le tri se ferait.
2: Elle peut inviter Dany. Hein. Il va tout foutre en l'air. Hein.
0: Alors, on va passer à la question à choix multiples qui peut te faire gagner 3 points. Je te pose une question, je te donne des choix de réponse et bien évidemment, tu auras 10 secondes pour répondre. Tiens, je te fais écouter ça. Ma chanson préférée du tout. Alors, écoute bien. Le nom du groupe de rock U2, hein, U2. Ça fait référence à quoi ? Un code utilisé par des radios pirates irlandaises dans les années 70, un sous-marin militaire britannique surnommé U2, un avion espion américain utilisé pendant la guerre froide ou un tatouage qui se trouve sur l'anatomie d'Éric Bastien. Alors, c'est quoi le U2 ? C'est quoi ? Un code utilisé par des radios pirates, un sous-marin militaire britannique, un avion espion américain ou un tatouage sur les fesses d'Éric Bastien. Top chrono, 10 secondes.
1: Un avion américain.
0: Un avion américain.
2: Est-ce ça se voit que tu ne me connais pas.
0: Ouais, si tu savais, il a un énorme sous-marin. Alors.
2: Oh non.
0: C'est vrai. Bravo. C'est l'espion, l'avion espion américain qui, évidemment, qui s'appelait U2, qui était utilisé pendant la guerre froide. Ça te fait 5 points.
2: Ah, t'es en forme, toi.
0: Je suis en forme. On est prêts à tout, nous.
2: Ah, on est prêts à tout. Dany, avec ici Sud-Lorraine, qui a enfin marqué des points, voilà, parce qu'il était plutôt malaise au quiz musical. Dany, vous l'avez compris, il n'aime pas stocker, lui, il jette tout ce qui passe par là. Voilà. Alors, il adore voyager, note de l'île. Il a été en Italie, en Espagne, en Slovénie, en Allemagne, mais tu aimerais aller, Dany, en Grèce. Pourquoi la Grèce ?
0: Pour faire du sirtaki.
3: Ah, par rapport à l'antiquité grecque, voilà, c'est une période qui m'intéresse. Il y a de belles choses à voir, ce serait intéressant en fait. Ça me plairait bien.
2: Ben, je te souhaite, je ne suis pas très loin de la France, et puis tu aimerais aller en Irlande.
0: Ah, c'est bien l'Irlande.
2: Pour une raison particulière, c'est que tu aimes quoi ? L'odeur de.
3: L'herbe mouillée.
0: Et voilà. C'est très beau l'Irlande aussi.
2: L'odeur de la pluie. Allez, un mot sur ta rencontre avec Tatiana. On en a parlé. C'est quand même plutôt copain-copain au début. C'est de l'amitié avec Tatiana.
3: Ah, collègue-collègue, ouais.
2: Ah ouais, collègue de travail.
3: Collègue-collègue. Ah, d'accord. Oui, faut croire que le travail rapproche finalement. Attention, hein.
2: J'ai bien compris.
3: Et puis voilà, donc on a été collègues pendant de nombreuses années.
2: Mais dans la police, dans la police, quand tu étais dans la police.
3: Non. En tant qu'aide-soignant.
2: En tant qu'aide-soignant, d'accord.
3: En tant qu'aide-soignant. Voilà.
2: En fait, vous vous retrouvez.
3: On est toujours collègues, mais on a poussé la collaboration un peu plus loin.
2: On a bien compris. Bon. Ça va. Vous étiez tous les deux dans la même équipe de nuit et bah voilà, vous étiez. Alors, faut quand même dire que vous étiez pris chacun de votre côté. Hein. T'es pas disponible à ce moment-là.
3: Oui.
0: Mais ça arrive, hein.
2: Oui. Ah oui, ça arrive.
0: Ça arrive, les coups de foudre comme ça, qui sont des imprévus de la vie.
2: Bien sûr, et qui a fait le premier pas ? Le premier pas ?
0: J'aimerais qu'elle fasse.
3: Le premier pas, c'est moi qui ai fait le premier pas.
2: Ah. Voilà. Et comment ?
3: Ah, tout simplement, en lui partageant un rêve que j'avais fait la veille. Alors, ça restera un peu. Voilà, mais voilà.
2: Ok, on a compris.
0: J'ai encore rêvé d'elle.
2: On était nus, on était là, on était dans une prairie, il y avait de l'air, c'était beau.
3: Les draps ne s'en sont pas souvenus. Par contre,
2: ça prend des proportions, cette émission.
0: Oui, mais c'est le Dami d'Hollande, les gars.
2: Bien sûr.
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0: des éclairs.
1: Vous écoutez ici la symphonie des éclairs, Zao de Sagazan. Allez, passons un moment maintenant avec Christine d'ici Vaucluse. Elle raconte avec beaucoup d'humour à Valérie Damido et Rick Bastien la rencontre avec son mari et surtout la demande en mariage. La preuve que celle-ci peut arriver à n'importe quel moment, même en pleine tâche domestique. De quoi surprendre tout le monde et Christine aussi sur votre radio ici.
2: Et nous sommes au taquet avec Christine qui a 2, Alexandre qui a 4. Ah Christine.
3: Dis-moi alors, que l'amour ne s'arrête pas.
2: Attends, c'est ta chanson parce que dis donc, j'ai fait un petit peu longtemps que t'es avec ton patoche.
3: Ah mais bien sûr, ça va faire 25 ans.
2: Et voilà, tu l'as rencontré, il était client dans l'hôtel où tu travaillais.
3: Facile.
2: T'avais 38 ans, il en avait 36. Tu discutes ouais. avec lui et... Alors, qu'est-ce qui s'est passé?
3: Il m'invite au restaurant.
2: Oh my God. Et alors?
3: Dans un gastronomique.
2: Oh papa, est-ce que tu te rappelles ce que vous avez mangé?
3: Ah non, absolument pas.
2: Oh bah alors.
3: Je me rappelle du nom du restaurant.
2: Ah.
3: Loubergamoutier.
2: Ah oui,
3: c'est provençal.
2: Ah oui, bon bah
3: voilà, vous... c'est la bergamote, l'Aubergamotier.
2: D'accord.
3: Déjà, c'est ça. Voilà.
2: Et alors après le dîner, il y a eu bisous, il y a eu quoi? Allez.
3: Rien, pas tout de suite, non, on est rentré. Il était assez réservé. Je l'ai invité à venir boire quelque chose quand même dans mon entre guillemets pseudo studio qui faisait chambre en même temps, quoi. Ouais. Voilà. Oh, il m'a dit non et tout. Et puis là, moi, je disais, ah, mais tu peux pas le laisser partir. Donc, je l'ai regardé. Je me suis approchée de lui. Je lui ai dit, toi, t'as vraiment le visage de quelqu'un à qui je ferai tout le temps des bisous.
2: Oh my God!
3: Et je lui ai fait un bisou. J'ai osé, mais je lui ai dit, et 25 ans après, je lui fais toujours plein de bisous d'amour.
2: Alors, voilà. ce qui me fait rire, c'est que ça fait donc 25 ans que vous êtes ensemble, 10 ans que vous êtes mariés. Il a attendu 15 ans avant de te demander en mariage. Okay. Et alors, la demande en mariage, elle s'est faite un soir d'été. Tout le monde est là. Ça va qu'à ses activités. Toi, t'épluches des carottes. Lui, il passe l'aspirateur. Et alors, qu'est-ce qui s'est passé pendant que t'épluchais les carottes?
3: Ah ben écoute, tout d'un coup, il a arrêté l'aspirateur, il est venu vers moi, il s'est mis à genoux et il m'a dit, est-ce que tu veux m'épouser? Et là, j'ai éclaté de rire.
2: Ah bah oui, parce que l'épluchage de carottes et l'aspirateur, c'est hyper...
3: Alors il me dit, tu veux pas? Et ça fait tellement longtemps que je t'en parlais que tu voulais pas, ben moi j'y pensais plus.
2: Eh ben voilà.
3: Mais bien sûr que si que je veux, et le jour où on se mariera, mon chéri, ce n'est pas un oui que je dirais devant monsieur le maire, c'est 3 oui.
2: Oh.
3: Et effectivement, ce jour-là, le 16 avril 2016, j'ai dit oui, oui, oui.
2: Eh ben voilà, comme ça, si on ne savait même. Pas. Hein, si tu... voilà.
4: Et il a retourné passer l'aspirateur juste derrière.
2: Eh ben
4: sûr,
2: voilà, elle a dit oui, il est reparti faire l'aspirateur, et toi, t'as fini tes carottes après.
4: Tu as rentré,
3: non, c'est pas vrai. Bah. On est allé prévenir quand même notre fille qui, elle aussi, a éclaté de rire.
2: Eh ben voilà.
3: Elle a 12 ans.
2: Alors, ma chérie, il faut que tu marques ces 5 points. Il faut que tu marques un peu de points. Je vais te mettre, c'est un générique de série télé, on va voir si tu reconnais.
3: Un générique de série
4: télé. Je me souviens de celui-là. Là.
2: Jean-Pierre et Samantha. Tu te rappelles de cette série, Ma sorcière bien-aimée?
3: Un peu, Ma sorcière bien-aimée, ouais. Un peu quand même. Ouais.
2: Avec Andorra, la belle-mère insupportable. Alors écoute bien. Dans la série Ma sorcière bien-aimée, quelle partie de son corps Samantha doit-elle remuer pour faire de la magie? Dans la série Ma sorcière bien-aimée, quelle partie de son corps Samantha doit-elle remuer pour faire de la magie? Top chrono, 10 secondes.
4: Voilà.
2: Qu'est-ce que t'as dit?
3: Son nez.
2: Ouais.
4: Bon. Elle l'a dit sur le gong, ça va.
2: Allez, je te le prends, ça fait bien sûr que c'est son nez. Tic-tic-tic. 2 plus 5, ça fait 7.
4: Bon, Alexandre, c'est un peu Jean-Pierre. Hein. C'est un peu Jean-Pierre dans Ma sorcière bien-aimée. Parce que lui, on l'a rappelé, il faut que tout soit propre, que tout soit bien rangé. Ouais,
2: Jean-Pierre, il en branle pas une, je te signale.
4: Il fout rien, Jean-Pierre.
2: Jean-Pierre, c'est le mec des
4: Jean-Pierre
2: années 50.
4: Pour rien.
2: Mais rien, il rentre, il fait qu'est-ce qu'on mange? C'est Samantha qui fait tout. Il dit Jean-Pierre.
4: J'étais convaincu que d'un coup de baguette de magie.
2: Mais
4: ou un truc
2: Jean-Pierre
4: de machin,
2: ne fait rien du
4: Jean-Pierre
2: tout.
4: Jean-Pierre ne fout rien.
2: Rien.
4: Alexandre, tu n'aurais pas pu jouer dans Ma sorcière bien-aimée. Voilà, je suis désolé. Parce que toi, voilà, on est d'accord, on est dans l'ordonnerie. Dans l'ordonnage. Je sais pas comment ça se dit.

Genesis, Jesus, He Knows Me. À suivre dans moins d'une minute l'agenda de votre radio locale ici pour savoir et connaître toutes les activités et les bons plans de la région. Puis musique avec Michel Berger sur votre radio ici.

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1: La nuit, tous les chats sont gris, mais il se passe plein de choses dans la région, c'est votre Berry Express. Marché nocturne des producteurs de pays, ça se poursuit en cette fin août. Il y en aura un du côté de Diou le vendredi 28 août et à Déol le samedi soir également. Produits locaux, dégustation avec des producteurs fermiers sur place. Et puis les nuits lumières à Bourges se poursuivent également jusqu'au 19 septembre. C'est le rendez-vous phare de la programmation estivale des événements du Cher, avec des monuments emblématiques de Bourges qui sont illuminés pour l'occasion. Il y a tout un parcours à faire avec des lumières bleues et des guides en costume qui vous content des anecdotes sur la ville. 6 monuments emblématiques de Bourges seront ainsi éclairés. C'est jusqu'au 19 septembre, ces nuits lumières à Bourges.
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1: Bienvenue si vous nous rejoignez jusqu'à 13h, ce sont les meilleurs moments d'Otaquet. La suite juste après Michel Berger, celui qui chante sur votre radio ici.

0: Michel Berger, celui qui chante dans la bande-son de votre radio ici. Et ceux qui jouent maintenant, ce sont Loïc d'ici Touraine et Claudine d'ici Lorraine. En juin dernier, ils ont inauguré un nouveau jeu musical. Les questions étaient faciles, mais cela a déclenché quelques fous rires chez Valérie Damido et Eric Bastien sur votre radio ici.
1: Ici, nous sommes avec Loïc qui a un point, Claudine qui a deux points, et là, la possibilité de marquer deux points grâce au quiz musical. Et Loïc, tu vas inaugurer un jeu musical.
2: Ça va, c'est une nouveauté.
1: C'est la première fois qu'on le fait. Donc, tu vois, là...
2: Ça nous fait plaisir que ce soit Loïc.
1: Et ça nous fait plaisir que ça soit toi. Hein,
3: Bah, bien sûr.
1: Bon, je sais que tu avais un trèfle à quatre feuilles dans le temps et que tu l'as perdu. On va essayer de penser que tu l'as. Hein, d'accord ?
3: Voilà.
1: Bon, alors, écoute bien.
2: Oui, là,
1: nous allons te passer un extrait d'une chanson. Mais... elle ne passe pas à la bonne vitesse.
2: Eh oui.
1: Donc...
2: elle déraille.
1: Elle déraille, ou elle s'accélère, ou elle ralentit. En tout cas, elle n'est pas à la bonne vitesse. Donc, il y en aura deux. Mais la première, tu l'écoutes bien, et c'est à toi de la reconnaître. Écoute bien, premier extrait. Alors, est-ce que c'est Claude François ou pas? Alors, c'est lui, il a dit Claude François. Est-ce que c'est Claude François? Est-ce que ce n'est pas Claude François? Allez, on écoute. Oui, tu parles à l'air. Sur le Nil, voile sur les filles. C'est un premier point pour toi, Loïc.
2: Oh, c'est facile.
3: Ouais.
2: Hein.
1: C'est facile. Hey, tu arrêtes.
2: Parce qu'on écoute quand même un peu la version normale.
1: Oui,
2: ça, c'est pas normal.
1: Bon, mais écoute, c'est vous qui préparez les quiz, débrouillez-vous. Un
2: c'est
1: petit
2: pas
1: peu.
2: Moi qui les ai fabriqués.
1: Hein. Parce que je demande à quelqu'un de faire mes bingos. Non, alors. Bon. Alors écoute bien la deuxième chanson, c'est pareil, on est sur le disque des rails. Il venait d'avoir 18 ans.
3: Il était bon comme un enfant. Dalida.
1: Il venait d'avoir 18 ans. Alors, est-ce que c'est la belle Dalida? On écoute la version originale.
4: 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Bien sûr que c'est elle.
1: Eh bien, ça te fait deux points. Tu en avais un. Tu en as trois maintenant. Bravo.
2: Claudine qui a déjà deux points. Claudine, ah, ma Claudine.
5: C'était facile, lui. Hein.
2: Ah ouais, je suis d'accord avec toi, Claudine. Ce sera sans doute peut-être le cas pour toi aussi.
1: Claudine, on a pris ta réponse alors que le chrono s'est arrêté.
2: C'est moi aussi.
5: D'accord.
1: Oui.
2: Allez, Claudine.
5: Vous ne dites rien.
2: Avant de jouer, dis-moi un petit peu quand même la cuisine. Parce qu'on s'en est dit un petit mot. On a faim, tu sais, à cette heure-ci. Toi.
1: On a faim.
2: Bah oui, on a tous. T'as pas faim?
1: Pas encore.
2: Avec les 50 longueurs que tu viens de faire, là, à la piscine. Alors, si tu nous fais du bœuf bourguignon, tu nous fais quoi? Du veau maringot ou de la choucroute? Parle qu'elle est bonne chez toi.
5: Ah, la choucroute, elle est bonne chez moi, oui. Oui.
2: Eh bien, qu'est-ce qu'on fait à midi alors? Qu'est-ce que tu nous prépares quoi dans tes spécialités?
5: À midi, à 13h. Quoi. Rien du tout. Voilà, je vous attendais, donc. Je prépare à manger.
2: Bon, donc il n'y a rien à manger. Super. Enfin, je sais que tu sais faire de bons éclairs, des gâteaux marbrés, les bœufs bourguignons, et que tu as même donné envie de cuisiner à ton filleul Benoît, qui est devenu par la suite, bravo, cuisinier de l'ambassade des États-Unis et d'Angleterre. Bravo, neveu.
1: Bravo.
2: Wow.
5: Le filleul.
2: Alors, extraordinaire, le filleul. Hein. Tu peux être fier de toi.
5: Ouais.
2: Allez. Oui. Voici ton quiz. L'extrait d'une chanson, tu l'as compris, qui déraille, qui ne se joue pas à la bonne vitesse, tend bien l'oreille. Ça devrait être facile pour toi, tu vas être contente.
5: La bohème. Charles Aznavour, la bohème.
2: Ah, moi je vais jusqu'au bout quand même, je félicite les techniciens qui ont fait ce petit travail. Ouais, je dis tu vas être contente parce que c'est un de tes chanteurs préférés, c'est Charles Aznavour.
5: Ah, oui.

0: Êtes heureux.
1: Ah bah ça fait un point de plus, Claudine, on est à 3.
2: Oui.
1: Ah, on entend un de plus. Un de plus. Ouais, alors comme c'est la première fois qu'on fait ce jeu-là, je vous ai fait vraiment du fastoche. Mais si je le refais très bientôt, je vais compliquer. Ça sera plus compliqué.
3: Oui,
1: bon, non, mais
3: ça
1: je le dis tout de suite. Hein. Allez, on écoute.
4: Allez, venez, Milo, vous asseoir à ma table.
5: Ici, c'est pour vous.
1: Et on envoie le chrono 10 secondes. C'est drôle ce truc-là. Alors, qui chante?
6: Edith Piaf, Milord.
1: Alors, pas du tout. Pas du tout, Milord. Franchement, c'est Lara Fabian, Milord, tout le monde le sait.
2: Ouais, bien sûr.
1: Ah, Claudine, bien allez. Sûr, bien sûr, bravo.
5: Allez, venez, Milord. Allez.
1: Ah, bah, j'ai bien aimé, moi, ce jeu.
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0: Soprano DJ sur votre radio ici, Valérie Damido et Eric Bastien sont toujours avec Loïc d'ici Touraine et Claudine d'ici Lorraine. Le premier nous raconte sa rencontre avec Zaz. Quant à la seconde, elle avoue s'énerver très facilement, sauf quand elle joue à Au Taquet sur votre radio ici, évidemment.
1: Et ici, nous sommes avec Loïc qui est en tête avec 11 points et Claudine qui en a 9. Loïc qui joue, je vous le rappelle, avec ici Touraine, qui habite à Saint-Laurent en Gâtine. Un petit gâté, mon gâté. Alors, nous sommes avec Loïc et tiens, je vais te mettre cette chanteuse, tu vas me dire si ça te rappelle des souvenirs.
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1: Avec ta chérie Armelle, vous avez rencontré Zaz lors d'un concert que vous aviez gagné avec ici Touraine.
3: Voilà, tout à fait. Oui. On a eu cette chance-là de gagner le concert déjà. Et on a été invité avant le concert pour rencontrer Zaz. Et dès qu'elle nous a vus, elle nous a embrassés. Et on a pu parler ensemble. Et c'est une fille vraiment formidable.
1: Ah bah oui, du coup c'est sympa. Elle vous accueille bien, Zaz.
3: Ah bah oui.
4: Mais elle est de là-bas, elle, en plus.
3: Super sympa.
1: Bah oui.
4: Elle est de Tours, elle.
1: Je sais pas si elle est de Tours.
4: Je crois que si.
1: Zaz est de Tours.
3: Et elle est née à Tours. Ouais. Elle est née à Chambray-les-Tours.
1: Ah bah voilà.
3: À la clinique du parc. Je peux même vous dire où elle est née.
4: Ouais. À 14h23. Tout le monde s'en souvient.
1: Alors.
3: Et elle est née un 1er mai.
1: Oh, le jour de la fête du travail.
4: Ça fait un peu psychopathe quand même ton truc, hein. T'as l'air d'être fan.
1: Non, c'est un fan. Les fans, ils savent tout.
4: Oui.
1: Alors, pour t'encourager à gagner le bingo, je vais te mettre une chanson que tu adores de Florent Pagny.
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1: Oh, ah là là, Florent Pagny, on adore. Moi, j'adore Florent. Alors, le bingo, il est très simple, mon chat. À mon top chrono, tu vas avoir 10 secondes pour me dire toutes les choses qu'on trouve dans une pharmacie, mais pas les médicaments. Tu me dis pas Doliprane, aspirine ou je sais pas quoi.
4: Pas de marque.
1: Non, pas de marque de médicaments. Je veux toutes les autres choses qu'on peut acheter dans une pharmacie. Tout ce qui se trouve dans une pharmacie, à part des médicaments. Voilà, on y va, top chrono, c'est parti.
3: Alors, dentifrice, savon, produit d'entretien, produit de beauté. Biberon, pansement, brosse à dents.
1: Bon, c'est pas mal, ça fait 7, c'est très bien. Il y avait aussi des petits ciseaux, il y avait des crèmes solaires, des crèmes hydratantes, des couches, des serviettes hygiéniques, une couverture de survie, un thermomètre. Mais tu m'as donné 7 choses et c'est très bien, bravo.
4: Claudine, merci d'avoir été avec nous, c'est pas fini, on va voir ce que tu vas faire pour ton bingo. Je rappelle que tu es avec nous à Frouard, en Meurthe-et-Moselle, avec ici Sud-Lorraine. Tu t'es montré plutôt calme pendant cette émission et pourtant... Il paraît que tu te mets vite en colère, Claudine, hein. On l'a pas remarqué là. Donc ça va, il est tendu.
6: Je reste calme.
4: Ouais.
6: Je me concentre.
4: Oui, j'ai bien l'impression. Alors, tu es calme, surtout quand tu vas voir Charles Aznavour en concert. C'est la chanson pour t'encourager. T'étais au premier rang de son concert et t'étais subjugué par lui.
6: Ouais. C'était quelqu'un, et j'avais l'impression qu'il chantait que pour moi déjà.
4: Oh,
6: et puis il arrive à un moment donné, il chante une chanson, puis il a une pochette, une petite pochette, et puis il me tendait sa pochette. Mais je me disais, qu'est-ce qu'il fait. Et il y avait plein de gens qui étaient en bas qui attendaient la pochette.
4: Ouais.
6: Et comme je n'ai pas bougé de mon siège, je ne savais pas ce que c'était. Mais ma sœur qui était derrière. Vous croyez qu'elle m'aurait poussé parce qu'elle l'avait déjà vu.
4: Ah, je sens que tu t'énerves là.
1: T'énerves pas.
4: T'étais un bol de sangria du truc, quoi.
1: Non, t'étais à ça du bol de sangria.
4: Bah oui,
1: si tu veux faire la vanne, fais-la bien.
4: Ah oui, excusez-moi, c'est toujours Jean-Michel à peu près. Vous savez. Ça m'énerve.
1: Allez.
4: Ah non, on n'a pas eu la pochette, ça nous énerve. Allez, voici ton. Mais oui, ça nous énerve. Mais oui. Je pense que je t'ai mis dans de bonnes conditions, un peu vénère, là. Score à battre, 7. 7 bingo, il vaut 10 points. Hein. Donc, si tu fais 8, t'encaisses 10 points, tu reviens vendredi, très clairement. Alors que t'as pas été en tête pendant l'émission. On te demande un maximum de choses. Encore une fois, aucune marque, s'il te plaît. Pas de marque, juste en fait des objets. Hein, tu l'auras compris. Maximum de choses que l'on trouve dans un bureau de tabac. Qu'est-ce qu'on trouve dans un bureau de tabac sans marque? Merci. 10 secondes, top chrono.
6: Des cigarettes, des jeux, des grilles de jeu, des livres, des jouets, des...
4: Ouais,
1: bon, de toute façon, ça fait trois. Hein. Même
4: ça
1: si
4: suffira
1: on
4: pas, plaît, mais non. On pense plus à des allumettes, des briquets, des feuilles à rouler, même des timbres fiscaux, des vaporettes aujourd'hui, des bonbons ou encore des chewing-gums. Ouais.
1: Bien. Eh bien, c'est bravo quand même, Claudine, tu as très bien
4: joué.
1: Oui, bravo,
4: Claudine.
1: Mais c'est notre petit Loïc qui se qualifie pour la finale de
4: bravo.
1: Vendredi. Donc, Loïc, si tu veux partir à Marseille, hein, ça sera vendredi, mon chat.
3: Ok, il n'y a pas de souci, ma petite Valou.
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0: Monde All Over Texas sur votre radio ici. Dans quelques secondes, Valérie Damido et Eric Bastien sont avec deux nouvelles candidates, Mireille d'ici Vaucluse et Nathalie d'ici Gare-Lozère. Nathalie qui est une vraie bricoleuse et qui a appris à aimer ça grâce à Valérie. À tout de suite sur votre radio ici.
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3: Et nous sommes au taquet avec Mireille qui a un point, qui joue avec ici Vaucluse. Elle a un chéri qui s'appelle Alain et l'a rencontré parce que elle était avec des copines célibataires. Bon, elle regardait un site de rencontre.
4: Ah ouais.
3: Et t'es tombée sur la photo d'Alain et qu'est-ce que t'as dit ?
5: Mais je le connais.
3: Et tu le connais ? Et alors qu'est-ce que t'as fait ?
5: Eh bien, alors, on est entré en contact et effectivement, je l'avais rencontré dans un magasin.
3: Ah, mais en plus, il bossait dans la même entreprise qu'une amie à toi.
5: Eh oui.
3: Alors, comme tu es Sherlock Holmes. Eh oui, Mireille, elle a fait Sherlock Holmes. Elle a appelé sa copine, elle a dit du dos. Le petit Alain, là, qui est pas mal, celui-ci. Et puis, t'as fait petite enquête, ma petite Sherlock Holmes. Qu'est-ce qu'elle t'a dit, ta copine ?
5: Elle m'a dit qu'on était différents.
3: Ah, c'est-à-dire ? Parce qu'il paraît qu'Alain, il est méticuleux, tout ça, que toi, t'es un peu plus...
4: Bordélique, hein, voilà,
5: oui,
4: disons.
5: Oui, moi, je suis un peu l'inverse.
3: T'es un peu fantaisiste, quoi.
5: Alors, voilà.
3: Et bon, ça n'a pas empêché. Ça fait combien de temps que vous êtes ensemble, maintenant ?
5: 7 ans.
3: Oh, mon Dieu. Mais vous êtes mariés ou vous êtes juste ensemble ?
5: Non, on est amis, on n'est pas mariés, non.
3: Alors, tu t'occupes un peu, tu fais un peu de gym douce et un peu de marche. Tu as toujours fait un peu de sport, en fait, hein, pour t'entretenir.
5: Oui, exactement.
3: Mais ça, c'est bien, parce que ça, même moi, je ne le fais pas. Bien, alors, tu as déjà un point. On va essayer d'en marquer un deuxième. Tiens, je te mets un petit extrait. Ange, t'es prêt ? Allez, un petit extrait de Pascal Obispo.
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3: Alors, Pascal Obispo.
4: Qu'on embrasse.
3: Qu'on embrasse, bien sûr, je l'adore. Pascal Obispo, il paraît que c'est l'anagramme de Pablo Picasso. Est-ce que c'est vrai ou faux ? Que Pascal Obispo, oui, c'est l'anagramme de Pablo Picasso. Vrai ou faux ?
5: Vrai.
3: Vrai ? Mireille, elle est au taquet. Elle attend pas la fin du chrono. Oui, c'est vrai. C'est exactement ça. Voilà.
4: C'est fort, ça.
3: Et oui, bien sûr. Bravo. 2 points pour Mireille.
4: Nathalie. Ah, Nathalie. Oui. Merci d'être avec nous, Nathalie. On aime ton prénom, Nathalie.
7: Nathalie.
4: Je vais vous le faire jusqu'à 13h.
3: Tu vas nous foutre du béco jusqu'à la fin de l'émission.
4: Ah oui.
3: Ok, non, d'accord.
4: C'était quoi le jour
8: ? Moi, ça me dérange pas.
3: Ouais, ah bah, c'est bien.
4: Si ça te dérange.
3: J'ai envie de te dire, c'est bien d'avoir une chanson à son nom, hein.
4: Ben oui.
8: Ouais. Tout à fait.
3: Oui.
4: Nathalie, alors, on bricole un peu. Oui, on bricole un peu. On sait faire des trous dans le mur et un peu de peinture.
8: C'est ça.
3: Ah, on bricole. Alors,
4: attendez, on nous envoie MacGyver.
8: J'ai été une fervente admiratrice de l'émission de Valérie et donc du coup, je me suis lancée.
3: Merci, ma chérie.
4: Ouais, non, parce que là, je dis, on fait un trou dans le mur. Mais on m'envoie MacGyver, ça veut dire qu'on est quand même sur un level. On est au-dessus, on est cranté.
3: Un level.
4: On est cranté quand même quand on sait faire du MacGyver. On fabrique un frigo avec une allumette. Tu sais qu'elle, tu es capable.
8: Alors, pas à ce point, mais c'est vrai qu'on trouve des petites astuces pour faire tenir une étagère un peu bancale ou...
4: Bien sûr.
8: Voilà.
4: Oui, tu rafistoles.
8: Ça ne demande pas d'essayer. Enfin, voilà, on dépare quelque chose, on trouve toujours une astuce.
4: Mais vous savez, Valérie, je profite de cette occasion que Nathalie évoque une émission, là. Excusez-moi, vous seriez pas dans le feu des projecteurs à la rentrée,
3: mais
4: vous ?
3: Mais si, bien sûr que oui.
4: Vous êtes de retour sur M6 ?
3: Mais oui, je vais encore faire un appel à candidature pour les maisons, vous allez voir.
4: Madame est sur M6 à la rentrée.
3: Elle va bricoler. Mon chat, je t'appellerai pour les conseils.
4: Bon, Nathalie qui aime beaucoup la réutilisation d'objets. D'ailleurs, tu fais beaucoup de vide-grenier, c'est un point commun avec Valérie, ça aussi. Les brocantes, tout ça.
8: J'adore aller chiner.
4: Et puis tu aimes le potager aussi, ça c'est encore autre chose. Les pots. les gouttes, tout ça, quoi. Fait plein de trucs, hein.
3: Bah oui, nos auditeurs sont fantastiques. Ils ont des vies incroyables.
4: Exactement. Alors. Voici ta question, Nathalie. Elle vaut un point, on y va. Et on va parler de girafe. Il existe 40 sortes de girafes. Moi, je l'affirme. Est-ce que c'est vrai? Est-ce que c'est faux? Top chrono, 5 secondes. Il existerait 40 sortes de girafes, Nathalie.
8: 40 sortes?
4: Vite.
8: Non.
4: C'est trop tard, hein. C'est un peu tard, quand même. Qu'est-ce que... Hein? Ah, là, Valérie fait des gros yeux. Hein.
3: Bon, vas-y. Allez, je te donne le point parce que je t'aime bien. Mais
4: moi, ça m'arrange.
3: Maître Coupez, elle va me donner une fessée, tu
4: vois. Non, mais moi, je veux un candidat qui gagne. Donc, bravo, super réponse. Magnifique. Oui, c'était faux. Oh, qu'est-ce que tu étais rapide dans ta réponse, en plus. 4 espèces distinctes de girafes ont été identifiées seulement au lieu de 40. Il y a la girafe du Nord, la girafe réticulée, la girafe Maasai et la girafe du Sud.
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1: Bon mercredi avec votre radio ici, il est 13h. Les informations, Paul Tillier. Bonjour Paul.
2: Bonjour à tous.
1: À la une de l'actualité ce mercredi.
3: La promesse non tenue d'Emmanuel Macron, toujours plus d'enfants dorment dans la rue en France. Les fournitures scolaires, un peu moins chères à la rentrée. Le prix du panier est en légère baisse, nous ferons le point. Dans ce journal, nous irons à Poma, dans l'Aude. La tornade a emporté la maison d'un couple de futurs mariés. Mais où sont passées les alliances? De l'eau dans le gasoil, dans le Périgord. Une station-service distribue du carburant frelaté. Les automobilistes en panne sèche. Enfin, la maison de Gaulle, aux mains des Russes. L'État français veut en faire un musée. L'un des petits-fils du général proche de Moscou a une autre idée en tête. C'est l'échec du gouvernement. Lors de ses vœux en 2017, Emmanuel Macron promet « il n'y aura plus un enfant à la rue ». Deux mandats plus tard, les chiffres sont sans appel. 2355 enfants dorment dehors en France. Bonjour Marie Bouéda.
4: Bonjour.
3: C'est 9% de plus par rapport à l'année dernière.
4: Et surtout, c'est 42% de plus en 4 ans. Promesse donc non tenue, fustige l'UNICEF et la Fédération des acteurs de la solidarité. Et pour montrer que ce ne sont pas que des chiffres, ils ont invité à leur table ce matin, lors de la présentation du baromètre, ERA. 14 ans, à la rue depuis 2 ans, avec sa sœur et sa mère. Elle lit un texte timidement et raconte sa vie dans une école où elle a été logée à Lyon.
5: La vie à l'école est indifférente qu'une vie ordinaire. Nous quittions chaque matin tôt et nous revenions chaque soir tard. Nous installions ensemble les matelas chaque nuit pour dormir. Ma mère appelait la personne qui avait les clés de l'école qu'elle nous ouvre la douche.
4: Pas possible non plus de préparer le dîner. Sa mère se rend dans une cuisine publique. Toute la France est concernée, particulièrement l'Auvergne-Rhône-Alpes, l'Île-de-France et l'Occitanie. Une situation s'installe, alerte Nathalie Latour, directrice générale de la Fédération des acteurs de la solidarité. Il y a toujours plus de femmes enceintes ou avec enfants qui dorment à la rue.
6: Actuellement, dans les 6840 personnes qui ont appelé le 115 et qui n'ont pas eu de place, il y a 4300 familles. Là aussi, c'est une augmentation de plus de 37% par rapport à 2022.
4: Et les associations interpellent le gouvernement, notamment en vue du projet de loi de finances 2027, car 10 000 places d'hébergement pourraient fermer cette année malgré ce constat.
3: Éclairage signé Marie Bouéda.
1: Les fournitures scolaires coûtent un peu moins cher en cette rentrée.
3: Le prix des stylos, des cartables et autres copies doubles n'augmente pas cette année. Bonjour Flavien Groyer.
7: Bonjour.
3: Vous avez tenu les comptes avec notre partenaire Nielsen IQ. La radio ici dévoile ce midi le prix de ce panier de la rentrée scolaire.
7: Oui, notre panier de la rentrée composé de 29 produits coûte 134,17 €. C'est toujours très élevé. Des mois d'inflation sont passés par là, évidemment. Mais il baisse légèrement, 1,85 € de moins par rapport à l'an dernier. Une diminution plutôt logique. L'inflation reste contenue dans les magasins depuis le début de l'année. On ne voit plus d'explosion des prix. Et les produits de la rentrée ne font pas exception. Par exemple, le cartable s'affiche à 1 € de moins. Les feutres coûtent 46 centimes moins cher, le trieur 32 centimes. On note quand même quelques hausses, 42 centimes pour la calculatrice et 31 centimes pour le stylo plume. Mais malgré ça, les prix des fournitures scolaires restent plutôt stables par rapport à l'an dernier.
3: Et alors cette quasi-stabilité des prix s'explique aussi, Flavien, par le calendrier des négociations commerciales.
7: Négociations entre distributeurs et fournisseurs pour trouver un terrain d'entente sur les prix. Elles ont été menées en janvier et février, avant la guerre en Iran et donc avant la flambée du coût des matières premières. Les fabricants ont aussi bien anticipé cette rentrée pour éviter de payer le papier ou le plastique à des prix exorbitants. Mais il faut s'attendre au retour de bâton. Les conséquences de la guerre au niveau des prix risquent de se faire sentir à la rentrée 2027. Un conseil quand même pour faire des économies. Acheter davantage de marques propres aux grandes surfaces, réutiliser des fournitures d'une année sur l'autre et attendre les promotions courant septembre pour les produits les plus chers.
3: Flavien Groyer, le chanteur Patrick Bruel, sommé ce matin de renoncer à sa tournée par la ministre chargée de l'égalité entre les femmes et les hommes, Aurore Berger. Patrick Bruel, 67 ans, est visé par une trentaine de plaintes pour viol et agression sexuelle. Il est mis en examen dans 4 dossiers. La ministre se joint en fait à l'appel formulé par de nombreux maires qui souhaitent interdire ces concerts mais ne le peuvent pas forcément. Les pouvoirs des élus sont très limités. C'est une enquête à lire sur ici.fr. Un coup de couteau après un accrochage entre un cycliste et un chauffeur d'une camionnette à Paris. Hier, coup de couteau à la gorge sur ce cycliste âgé de 24 ans. Il est sorti de l'hôpital. Le suspect lui a été interpellé. 5 casernes de pompiers cambriolées dans le Rhône et en Isère courant du mois d'août. Dernier vol en date le week-end dernier à Bourgoin-Jallieu. Les voleurs ont mis la main sur des pinces de désincarcération pour couper la tôle des voitures en cas d'accident. Ces pinces, en plus d'être très utiles aux pompiers, coûtent plusieurs milliers d'euros chacune. Pour le meilleur et pour le pire, à Poma, dans l'Aude, les vents ont tout balayé. Une centaine de maisons sont entièrement détruites, comme celle de Kenji et Amarante. Jeune couple, le mariage est dans un mois. Oui, mais voilà, Caroline Félix, les alliances sont sous les décombres.
0: De la maison de Kenji et Amarante, futurs mariés, il ne reste qu'un mur. Sous les gravats, un petit écrin reste introuvable.
2: À nos alliances, on va essayer de les refaire faire ou les racheter.
0: Bonne nouvelle en revanche, la robe était encore chez la couturière.
2: On s'en est bien sorti dans notre malheur.
0: Ce qui chagrine aussi Amarante, c'est la décoration du mariage. Elle en a fait une bonne partie à la main, un travail balayé par la tornade.
2: On avait fait des bougies, on avait fait les menus, je les avais toutes imprimées. J'avais gravé 66 flûtes avec nos logos.

0: blessés légers. Les orages qui ont eu raison d'une dizaine de voitures dans le Périgord. L'eau de pluie s'est infiltrée dans les cuves de carburant d'une station-service Leclerc. Gasoil frelaté, les moteurs ont bu la tasse, Marie-Astrid Guégan. Et les réparations pour les automobilistes se chiffrent en milliers d'euros.
1: Karine montre une photo du gasoil extrait du moteur de sa Citroën C3 par son garagiste.
2: On dirait du miel. C'est le monsieur de la concession qui m'a dit qu'il n'avait en rien la couleur du carburant, qu'il est vraiment bizarre, il est vraiment très épais, il est marron. En plus, il sent pas comme le gasoil.
1: Sa voiture s'est arrêtée net en roulant 2 jours après un plein à la station Leclerc du Privilège.
2: Ils sont obligés de vraiment tout changer. Il y a la pompe à injection ou un truc comme ça de pression qui a été endommagée. Il y a les 4 injecteurs. Enfin, il y a vraiment des gros soucis, quoi.
1: Elle cherche le devis sur son téléphone.
2: Donc voilà, donc 7793. Je peux pas payer. Là, c'est sûr, je peux pas. 8000 euros, je ne peux pas.
1: Leclerc explique que des orages ont provoqué des infiltrations d'eau dans une cuve de gasoil et parle d'une dizaine de victimes, dont Jeff, 6000 euros de frais annoncés sur son utilitaire.
3: Je vous demande de bien vouloir prendre en compte tous les frais qui me sont causés.
1: Le commerçant ambulant envoie un mail au service après-vente.
3: S'ils ne prennent pas en compte, je dépose le bilan pour l'entreprise. Quand on fait des erreurs, si on ne met pas le bon truc, on s'en prend qu'à nous. Mais là, moi, j'y suis pour rien. Déjà que le prix du gasoil, il n'est pas donné. Alors si en plus, on nous fout de la merde dedans.
1: En plus du remboursement des réparations, Jeff demande une voiture de prêt. Pour l'instant, il dépend de celle de sa fille.
0: Leclerc assure que tout est rentré dans l'ordre dans cette station-service. L'enseigne a aussi pris contact avec les automobilistes.
4: 13h08, l'héritage du général de Gaulle, toujours aussi disputé.
0: Mais pas l'héritage politique, pour une fois. La maison de Gaulle, la boisserie, à Colombey-les-Deux-Églises, est au cœur d'une querelle familiale. L'État veut l'acheter et en faire un musée, mais l'un des petits-fils du général, Pierre, s'y oppose. Il veut racheter les parts de ses frères en ouvrant une cagnotte pour que la demeure reste dans la famille, quitte à ce que des investisseurs étrangers, des Russes, par exemple, mettre la main sur ce morceau de patrimoine français, Arthur Ebenquis.
5: Un vaste domaine, une imposante maison recouverte par la vigne et des centaines d'objets ayant appartenu à la famille de Gaulle. La boisserie plonge les visiteurs dans l'intimité du général.
6: C'est émouvant de savoir où est-ce qu'il a été assis, où est-ce qu'il a écrit ses mémoires.
7: C'est la grande histoire qui rencontre la petite. On voit des objets, on voit des décorations.
5: Mais l'avenir du lieu inquiète. Carole a fait 3h30 de route juste parce qu'elle craint de ne plus pouvoir y accéder à l'avenir.
8: On a entendu que la boisserie pouvait être vendue et on s'est dit qu'il fallait venir avant de connaître son sort.
5: La raison, Pierre, l'un des petits-fils connu pour ses positions pro-russes, a lancé une cagnotte pour racheter les parts de ses frères. Un cri du cœur selon son avocat, Maître Neuer.
9: C'est avant tout quelque chose qui est affectif, sentimental et qui est lié à cet héritage qu'il porte.
5: Pascal Babouot, maire de la commune, ne comprend pas cette initiative.
10: Il lance une cagnotte pour dire « aidez-moi à conserver la boisserie en régirant familiale ». Mais elle y est déjà, puisqu'il a 50% des parts qui appartiennent à la famille. Pour racheter les parts de ses frères et pour en faire quoi? Faut que ça reste ouvert.
5: Le risque, voir la maison se dégrader ou vendue à des intérêts étrangers, une situation impensable pour l'Élysée. L'État veut l'acheter, le département aussi. Mais selon Nicolas Lacroix, son président, les choses n'avancent pas assez vite.
11: Moi, je ne sais pas ce que veut faire l'État et surtout, je vois que l'État ne bouge pas. Et moi, je veux vraiment une gestion publique. Je veux que cette maison, elle continue à être ouverte. L'estimation des domaines est faite. Je vous le dis, on fera une offre au mois de septembre.
5: L'offre sera transmise à la famille mi-septembre.
0: Arthur Ebenquis, un match de foot à 40 millions d'euros. L'Olympique Lyonnais accueille Fenerbahçe ce soir 21h. Match barrage pour se qualifier en Ligue des Champions. Juteuse compétition. En cas de participation, l'OL toucherait 18 millions d'euros de primes, sans parler des droits télé qui pourrait dépasser les 20 millions d'euros.
4: Merci Paul Tillier, nous vous retrouvons à 14h pour continuer de nous informer. Restez avec nous à suivre une escapade à Épernay pour découvrir un terroir unique autour des vignes de Champagne sur votre radio ici.
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4: Si vous cherchez une escapade pour vous évader le temps d'un week-end, ne cherchez plus. Il faut partir à Épernay. Et pour vous donner envie, voici quelques conseils pour découvrir le coin sous terre, mais aussi vu du ciel, car ce terroir se découvre de multiples façons autour des vignes de Champagne, bien sûr.

0: Épernay, c'est la capitale du champagne. La ville est connue dans le monde entier pour cela. On y trouve des vignes à perte de vue et les plus célèbres maisons de champagne. Mais moi, je vais vous guider vers les meilleurs endroits. Non pas pour boire du champagne, mais pour voir la champagne. Nous irons sous terre, sur terre et dans le ciel. Vous serez étonnés par la sensualité de cette terre, la diversité des paysages et la beauté des villages. Et dans cet épisode, vous saurez pourquoi il y a longtemps, ici, en Champagne, ce n'est pas le vin effervescent qui rythmait la vie, mais l'eau. Je m'appelle Grégory Duchâtel. Je suis animateur à Ici Champagne Ardennes. Ma première impression, la toute première fois, ça a été waouh. En partant de Reims, j'ai emprunté la départementale 951, j'ai longé la forêt, la route est assez étroite, et tout à coup, à la sortie d'un virage, un paysage vallonné et coloré m'est apparu. Les vignes partout, et à l'horizon, Épernay. Bienvenue dans Partir. Autour d'Épernay, la Champagne, de la cave jusqu'au ciel. Notre point de départ se trouve à Épernay, sur l'avenue de Champagne. Elle s'étend sur près d'un kilomètre avec une succession d'hôtels particuliers, propriété des grandes maisons à la renommée internationale. Leurs jardins sont aussi soigneusement entretenus et fermés par des grilles monumentales. La plupart de ces demeures datent du 19e siècle. Certaines sont de véritables petits châteaux, comme par exemple le musée du vin de Champagne et d'archéologie régionale. Le mieux pour découvrir la région, c'est de circuler en voiture. Et je vous conseille d'ailleurs de suivre la route touristique du Champagne. Elle est bien indiquée, suivez les panneaux, vous les reconnaîtrez facilement. Dessus, vous verrez l'image d'une capsule de champagne dorée. Trois circuits partent d'Épernay. Vous traverserez la vallée de la Marne avec une vue sur la rivière, la montagne de Reims et sa forêt avec son relief important au cœur de la plaine, puis la côte des Blancs avec ses vignes prestigieuses. Mais découvrir et comprendre la Champagne, ça commence souvent par une petite virée souterraine dans une cave. Les caves se visitent toute l'année et incluent une dégustation. Mais je vous le dis tout de suite, hein, mieux vaut réserver à l'avance.
1: Mais ça prend un petit peu de temps.
0: Je préfère faire ça à l'automne pour vivre l'effervescence des vignerons qui s'activent après les vendanges. Si vous venez en avril, ce sera l'occasion de participer au Printemps des Champagnes. Ce festival vous invite à découvrir des cuvées et à rencontrer des professionnels. Dans une cave, c'est l'âme de la Champagne qui se raconte. Dès les premières marches, la fraîcheur me saisit, 12 degrés constants. Je distingue la hauteur sous plafond dans une demi-obscurité. Le champagne n'aime pas la lumière. Les bouteilles alignées sur des pupitres semblent figées dans le temps, couvertes de poussière, comme si elles gardaient des secrets anciens. L'air est chargé d'humidité minérale, avec des notes de bouchon ou de pain grillé. Je touche les murs de craie, humides, oui, la terre de Champagne est crayeuse. Et quand je sens ces gouttes d'eau sous mes mains, je me demande si elles n'ont pas des millions d'années. Qui sait ? Quelle que soit la cave que vous allez visiter, c'est une expérience que vous n'oublierez pas de sitôt. J'aime vraiment cette sensation d'être coupé du monde, alors que l'on est si proche de l'avenue de Champagne avec sa circulation si dense. D'ailleurs, savez-vous pourquoi elle est surnommée la plus riche au monde ? Eh bien, en dessous se trouvent en réalité 110 km de caves, avec 200 millions de bouteilles stockées, jusqu'à parfois 30 mètres de profondeur. C'est un véritable trésor à portée de main, avec tout un réseau de galeries qui relient les caves les unes aux autres. Pas étonnant que l'avenue soit inscrite au patrimoine mondial de l'humanité. À Épernay, certaines caves s'étendent sur des dizaines de kilomètres et une visite dure au moins une heure. Mais si c'est difficile pour vous de marcher, je vous recommande la cave du Champagne Mercier. Avec ses 18 kilomètres, elle se visite confortablement à bord d'un petit train électrique. Vous verrez, c'est une expérience accessible à tous. Je vous ai promis d'admirer la beauté de la Champagne, l'éclat de ses paysages. Alors, après les profondeurs de la terre, on va prendre de la hauteur.

0: contempler la Champagne, il y a une manière qui me semble à la fois insolite et spectaculaire, c'est de la survoler. Depuis les airs, elle révèle des paysages saisissants. Les vignobles s'étendent à perte de vue, les villages se nichent dans les vallées, leurs toits se détachent délicatement entre les collines. C'est une expérience unique où l'on découvre des secrets que seule une vue aérienne peut offrir. La Champagne, vue du ciel, c'est tout simplement frappant. Pour prendre de la hauteur, je vous conseille un vol en montgolfière. Pour cela, il faut quitter Épernay et se rendre à l'aérodrome de Prunet, à côté de Reims. Il y a plusieurs sociétés de montgolfières en Champagne, et c'est un bon moyen pour repérer quelques-uns des plus beaux points de vue de la région, et surtout pour prendre de magnifiques clichés, histoire de réaliser votre album photo.
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0: J'ai rencontré un vrai passionné, Emmanuel Renoir. Il survole la Champagne depuis plus de 30 ans. Il la connaît par cœur.
2: On va monter, je sais pas, 3, 4, 500 mètres, on va voir. Là, pour l'instant, je reste à cette hauteur-là, parce que regardez, ça m'emmène sur un peu le vignoble, là. Et puis après, on remontera un peu pour reprendre de la droite. Le vent, ce soir, en grimpant, il nous emmène un peu plus à droite. Là, on profite du balcon. Mmh. Balcon qui se déplace.
0: Au fait, quand on est en vol, on se rapproche forcément de la montagne de Reims. Montagne, entendons-nous bien, elle ne culmine qu'à 300 mètres. C'est pourtant notre montagne locale. C'est notre terrain de jeu pour des promenades en forêt. En fait, il s'agit davantage d'un plateau vallonné que d'une véritable montagne. Elle a la particularité d'être formée de strates géologiques qui offrent des caractéristiques similaires à des grandes chaînes montagneuses.
2: Allez, je vais remonter un tout petit peu pour essayer de reprendre un peu plus de droite.
0: La montgolfière, c'est une vue imprenable à 360 degrés. En survolant la montagne de Reims, on découvre la forêt dense qui s'étend sous la nacelle avant qu'elle ne cède la place au vignoble en contrebas.
2: Et on voit bien délimiter le vignoble de Champagne. On a ce qu'on appelle chez nous plus communément une sorte de trilogie paysagère entre ce plateau forestier où c'est le cœur de la montagne de Reims avec le parc naturel régional. Dès qu'il y a de la pente, c'est le coteau avec le vignoble qui fait tout le tour de cette montagne de Reims. Et puis on va retrouver de l'autre côté, plus au sud, la vallée de la Marne avec la côte des Blancs.
0: Ces coteaux historiques de la Champagne, protégés par les arbres, dessinent un amphithéâtre naturel, formant un arc majestueux de Marus-sur-Aille à Champillon. À l'horizon, j'aperçois la vallée de la Marne et Épernay. Devant moi, la Marne s'étend. Cette rivière la plus longue de France a dessiné la Champagne. Autrefois, la Marne n'était pas un simple lieu de balade. Elle servait de voie commerciale, transportant les bouteilles de vin vers la Seine avant d'atteindre Paris. Du ciel, on comprend combien elle est indissociable du charme et du caractère unique de la Champagne. Dans le ciel, le calme contraste avec l'agitation au sol. Pas de grands châteaux ici, mais des villages rapprochés, où la vigne arrive jusqu'aux portes des maisons. Je vois un mélange de couleurs. Je me rends compte que les vignobles sont en fait de petits territoires, tel un tapis coloré mêlant le vert, le jaune et le rouge, offrant une vision paisible et inédite de ce terroir unique. Il y a des noms de champagne mondialement connus sous mes pieds, mais en fait, le champagne étant un vin d'assemblage, il vient de toutes ces petites parcelles de propriétaires indépendants. Pour tout vous dire, la montgolfière me permet de survoler un village qui m'est cher, c'est Sassy. De là-haut, je devine même les vignerons dans les ruelles étroites et dans le bar-restaurant, le comptoir à bulles. On refait le monde, on parle de vin. Il m'est déjà arrivé qu'un viticulteur m'invite à découvrir ses cuvées chez lui. C'est une belle étape si vous êtes en recherche de tranquillité et de convivialité.
2: Ouais, de toute façon, il y a une tradition. Quand on passe au-dessus du village des habitants, les habitants après nous invitent à l'apéro. Donc là, on va en avoir deux, là. On discute et on est monté à presque 700 mètres. En fait, c'est le gros avantage du ballon, c'est si vous fermez les yeux, on ne sent pas que ça monte ou ça descend. Le corps ne ressent rien. Il n'y a que les yeux pour se dire, tiens, je suis un petit peu plus haut.
0: Cela peut paraître surprenant, mais sachez qu'a priori, vous n'aurez pas le vertige. La nacelle est stable et vous n'êtes pas relié au sol.
2: Et ce qui est vraiment joli, surtout à cette heure-là où le soleil commence à descendre un petit peu, je ne sais pas si vous avez remarqué, ce sont les ombres qui se dessinent sur ce relief qui est vraiment très doux ici. Il faut s'imaginer, il y a 200 millions d'années, là, c'était la mer, et c'est la mer qui est venue déposer ses sédiments, et aujourd'hui, ça nous offre ce spectacle-là.
0: Je vous l'avais bien dit au début de cet épisode, que bien avant le champagne, c'est l'eau qui était très présente ici. D'ailleurs, il y a des millions d'années, on avait une mer tropicale, à une température moyenne de 25 degrés. Aujourd'hui, on trouve encore et encore des coquillages fossilisés. Pour un souvenir original de la Champagne, je vous invite à repartir avec un fossile, un vrai, attention, à Fleury-la-Rivière. La boutique de la cave aux coquillages propose à partir de 4 euros des coquillages vieux de 45 millions d'années. Imaginez un peu, des trésors anciens, témoins du passé marin de notre région. Allez, moi je trouve ça émouvant.
2: Ça va se taper un peu. Vous êtes prêts ?
3: Oui, prêt.
0: On vient de profiter de la champagne sous terre, puis vue du ciel. Alors, si vous avez encore un petit peu de temps, j'ai juste une dernière idée pour vous. Suivez-moi dans la découverte d'un village bien typique et historique. Pour ce retour sur la terre ferme, je vous emmène dans le berceau du champagne. Ce sera l'occasion de faire une photo super originale. Auvillers est indissociable de Dom Pérignon. Ce moine visionnaire a perfectionné la fabrication du vin pétillant au XVIIe siècle. Sa statue veille devant l'église où il repose.
4: Qu'est-ce que j'aime à Auvillers ? C'est un très beau village qui est très bien placé entre la forêt, il y a les vignes tout autour, et à la Marne et le canal juste en bas.
0: Avec ses ruelles charmantes et son ambiance historique, ce village offre une véritable carte postale à chaque coin de rue. Sur les façades de nombreuses maisons, vous ne pourrez pas rater les étonnantes enseignes en fer forgé. Par exemple, l'enseigne du lavoir me plaît beaucoup. Je devine une femme à genoux qui bat un linge à l'aide d'un bout de bois que l'on appelait le battoir. À côté d'elle, un poisson jaune crache de l'eau. Ces enseignes, on en compte une bonne centaine. Beaucoup sont d'origine et d'autres ont été spécialement créées pour perpétuer cette tradition. Ces enseignes sont là parce qu'au Moyen-Âge, beaucoup d'habitants ne savaient pas lire. Donc, elles indiquaient si l'on entrait dans une boulangerie, une auberge ou chez un forgeron. Certaines sont difficiles à identifier parce que les métiers n'existent plus. Sur l'une d'elles, on peut voir un carrosse noir tiré par un cheval blanc avec un homme qui souffle dans une corne de chasse. En réalité, ça correspond, sous l'Ancien Régime, au relais de poste qui permettait d'acheminer le courrier dans tout le pays et servait aussi de repos pour les chevaux qui parcouraient de longues distances. Un dernier conseil pour mettre en boîte la photo incontournable que je vous ai promise. Celle qui surprendra vos amis à coup sûr sur les réseaux sociaux. Voici comment faire. Sortez du village. Prenez la route de la commune d'Aï-Champagne, à 10 minutes d'Auvillers. Et arrêtez-vous au domaine du Clos des Coisses. Vous ferez face à une colline qui se reflète dans le canal de la Marne. On croit voir une bouteille de champagne couchée. C'est magique. Mais ça, je vous laisse le soin de le découvrir par vous-même quand vous viendrez.
5: Avec plaisir, car ça promet d'être une très belle photo inoubliable. Merci Grégory Duchâtel d'ici Champagne-Ardenne. Pour réécouter tous ces conseils, cet épisode de Partir à Épernay est disponible en réécoute sur ici.fr. Et demain, nous continuerons de visiter les coins de France et nous partirons du côté d'Irati, dans le département des Pyrénées-Atlantiques. Musique à présent avec Diane Tell, Si j'étais un homme, sur votre radio ici.

0: Si j'étais un homme, Diane Tell. Merci d'avoir passé ce début d'après-midi avec nous. Il est l'heure pour moi de vous dire à demain. Je vous retrouve à partir de 12h05 avec les meilleurs moments d'Au Taquet. Je vous souhaite un très bon après-midi en musique avec votre radio ici. À demain.
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2: Don du sang et café des aidants dans votre Berry Express. Je vous rappelle qu'il faut 10 000 dons de sang chaque jour pour répondre aux besoins des patients. Alors si vous avez entre 18 et 70 ans, faites un geste, allez donner votre sang. Si vous pesez plus de 50 kilos, vous pouvez donner jusqu'à 6 fois par an pour les hommes et jusqu'à 4 fois pour les femmes. Plus d'informations sur dondesang.efs.sante.fr. Prochaine date pour ces dons du sang, il y en aura un le lundi 31 août à 15h à Issoudun au dojo municipal. Et puis un autre le lundi 7 septembre, c'est à la Châtre, à la salle des fêtes, à partir de 15h également. Le café des aidants du côté du Poinçonnès. Si vous êtes aidant d'une personne malade ou en situation de handicap, ce rendez-vous est pour vous. Ce sont des rencontres avec un psychologue et une travailleuse sociale sur un sujet pour poser vos questions et débattre donc et avoir des informations et de l'aide. C'est gratuit, c'est ouvert à tout le monde et c'est le lundi de 10h30 à midi, une fois par mois, à l'espace Miss Etienneau. Prochain rendez-vous le 14 septembre, le sujet ce sera aider avec ses émotions et c'est au Poinçonnès.
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La Québécoise Diane Tell, Si j'étais un homme. Bonjour, bienvenue à tout le monde dans votre après-midi musical. C'est ici Berry qui vous accompagne jusqu'à 17h avec de la musique, mais aussi plein d'infos. Dans quelques minutes, une commune, une info. Nous irons du côté de Bourges pour parler de l'association Les Jardiniers Solidaires. Et qu'est-ce qu'on écoute? Eh bien, il y aura Jeanne Masse. Et tout de suite, c'est Eros Ramazzotti sur votre radio locale. Ici Berry, bel après-midi à tous.

0: Jeanne Masse, Sauvez-moi à l'instant sur Ici Berry. Une commune, une info, c'est votre rendez-vous quotidien avec votre radio locale. Nous allons à Bourges pour parler jardinage avec une association, les Jardiniers Solidaires. Direction Bourges aujourd'hui, et plus précisément dans les marais de Bourges. Des parcelles de terre sont consacrées au jardinage et c'est là que l'on retrouve les Jardiniers Solidaires. C'est une association qui offre des formations tout public pour apprendre les pratiques du jardinage, s'entraider et aussi produire légumes et fruits bio. Michel Besse, le président de l'association Les Jardiniers Solidaires.
1: Alors, nous avons créé l'association Les Jardiniers Solidaires en février 2014, surtout pour offrir des services et des prestations qui n'existaient pas à cette époque-là, notamment la formation, le jardinage en mode bio, c'est-à-dire sans aucun produit ni traitement chimique, donc former tous les publics possibles, écoliers, jeunes, adultes, y compris des jeunes handicapés ou des adultes handicapés. Chaque année, nous avons en permanence des formations qui sont en place sur des terrains que nous louons. Actuellement, auprès surtout de la mission locale et de la protection judiciaire de la jeunesse, nous avons un groupe et nous avons un autre groupe qui est prévu prochainement avec des adultes et des familles en difficulté. Nous faisons aussi de la formation chaque année pour des adultes débutants qui veulent apprendre le jardinage en mode bio.
0: Alors, c'est-à-dire, qu'est-ce qu'on peut apprendre comme base de jardinage quand on vient dans vos formations, dans vos cours?
1: On part du travail du sol au départ et on va jusqu'à la récolte finale en passant par toutes les étapes des cultures, c'est-à-dire donc la préparation du sol, les amendements naturels, ensuite les semis, les éclaircissages, l'arrosage, la taille et puis ensuite jusqu'à la récolte donc.
0: Alors j'imagine que pour certains jeunes, peut-être qu'ils découvrent un peu ce milieu du jardinage, les légumes, les fruits, etc.
1: Oui, tout à fait. Alors l'intérêt pour eux aussi, comme pour tous les gens qui travaillent avec nous et qui sont bénévoles, c'est qu'à la fin de chaque séquence de travail, jardinage, travail et formation, chacun part avec une part égale des récoltes, que ce soit des fruits ou des légumes. Préciser aussi qu'en permanence, chaque année, nous avons sur nos 6 lieux différents, nos 6 marais différents, c'est-à-dire 6600 m² de terrain à Bourges, 30 parcelles que nous mettons à disposition de nos adhérents. Et puis aussi que nous prêtons des outils à main et à moteur, gratuitement, des outils à moteur, motobineuses, tondeuses débroussailleuses, broyeurs de branchage, dans des conditions de facilité très agréables, très compétitives.
0: Les Jardiniers Solidaires, c'est à Bourges. Et sachez que les récoltes excédentaires de l'association sont données au Resto du Cœur et à la Banque Alimentaire du Cher. Retrouvez toutes les informations nécessaires sur le site Les Jardiniers Solidaires.
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0: écoutait à l'instant Rod Stewart avec Baby Jane. Le prochain rendez-vous, ce sera les infos à 14h. Elles sont présentées aujourd'hui en 90 secondes par Paul Tillier. Excellent après-midi à l'écoute de nos programmes sur Ici Berry.
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1: 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Berry, tout de suite l'actu en 90 secondes.
2: 2355 enfants à la rue en France, 9% de plus que l'année dernière. Chiffre dévoilé ce midi par la Fédération des acteurs de la solidarité et l'UNICEF. Parmi ces enfants, plus de 500 sont âgés de moins de 3 ans. Un risque de phénomène violent prévient Météo France. 12 départements de la façade atlantique, allant de l'Ille-et-Vilaine à la Charente-Maritime et jusqu'au Loir-et-Cher, sont placés en vigilance orange aux orages à partir de la fin de journée, 18h. L'automobiliste suspecté d'avoir poignardé un homme sur son vélo hier après une altercation sur la route à Paris a été interpellé. Le cycliste âgé de 24 ans est sorti de l'hôpital. Une femme de 77 ans retrouvée morte en début de semaine à Maubeuge dans le Nord. Son corps a été découvert au domicile d'un homme de 68 ans. Il est en garde à vue. Une enquête pour meurtre est ouverte. Le Premier ministre arrive à Mayotte cet après-midi. Un an et demi après le passage du cyclone Chido, Sébastien Lecornu veut accélérer la reconstruction de l'archipel, l'accès à l'eau et aux soins en priorité. Les chantiers de certaines écoles ont aussi pris du retard alors que les élèves ont déjà fait leur rentrée à Mayotte. En football, l'Olympique Lyonnais joue ce soir sa qualification en Ligue des Champions. Match de barrage, l'OL reçoit les Turcs du Fenerbahçe, c'est à 21h. Et puis c'est le plus gros transfert de l'histoire de la Ligue 1 vers un club étranger. Le Marocain Ayoub Bouadi, 18 ans, quitte le LOSC et s'engage avec Manchester City contre 100 millions d'euros.
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1: Une belle journée ensoleillée aujourd'hui avec des températures autour des 30 degrés. Demain jeudi, on aura encore droit à des éclaircies le matin, mais par contre, ça devrait devenir plus nuageux dans l'après-midi et ça dans tous les secteurs, avec perte de quelques degrés pour le mercure, on sera autour des 28 degrés.
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0: Les Bee Gees, Too Much Even. À l'instant, sur votre radio locale, ici Berry. Les trois chansons françaises à la suite, c'est le prochain rendez-vous. Notre trio gagnant, Marc Lavoine, Zazie, son dernier titre, peu importe, et Jean-Louis Aubert, Tant à nouveau. Excellent après-midi à l'écoute d'ici Berry.
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0: nouveau, c'était Jean-Louis Aubert à l'instant sur Ici Berry. On fait quoi cette semaine? Suivez le guide tout de suite, c'est notre Berry Express et c'est sur Ici Berry.
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0: Des oiseaux et un son et lumière dans votre Berry Express. Jusqu'au 1er septembre, la médiathèque d'Aigurande vous propose l'exposition « Observons les oiseaux ». C'est une exposition interactive avec des panneaux illustrés, réalité augmentée, applications mobiles et des supports pédagogiques. Vous allez découvrir grâce à cette exposition les espèces vivant ici, d'oiseaux, leur alimentation, espérance de vie, champ, construction de nids, etc. À la médiathèque d'Aigurande, entrée libre et gratuite aux heures d'ouverture de la médiathèque. C'est au 4 rue du Berry. Et ne manquez pas ce son et lumière à Perrasset, dans l'Indre, le vendredi 28 août à 21h, c'est à la Bussière à Perrasset. C'est l'association Jour de Nuit, ça continue, qui vous conteront l'histoire du château de Perrasset de 1870 à nos jours. Un spectacle inclusif avec démonstration équestre, voiture de collection, tracteur ancien, musique, danse, théâtre, cantatrice professionnelle venue spécialement de Paris, décoriste et plein de surprises. Réservation du spectacle par Hello Asso ou alors sur la page Facebook. Jour de nuit, ça continue. Son et lumière à Perrasset, vendredi 21h.

0: excellent après-midi à l'écoute de nos programmes. Vous êtes sur Ici Berry, votre radio locale. À 15h, les infos, Paul Tillier en 90 secondes, l'actualité nationale, internationale. Et on écoutera également Daniel Balavoine, le dernier titre de Pierre Demer et Billy Joel sur Ici Berry. Bel après-midi à tous.
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2: Plus aucun enfant dans la rue. La promesse d'Emmanuel Macron en 2017 n'aura pas été tenue. 2355 enfants dorment toujours dehors, selon les chiffres publiés à la mi-journée par la Fédération des acteurs de la solidarité et l'UNICEF. Des chiffres en hausse de 42% par rapport à 2022, début du second mandat du président de la République. Parmi ces enfants à la rue, plus de 500 sont âgés de moins de 3 ans. Le ministre de l'Intérieur, Laurent Nunez, apporte son soutien à 3 policiers. Ils ont porté plainte pour outrage contre le député insoumis Sébastien Delogu. Lundi à Marseille, ces 3 hommes en civil interviennent dans l'immeuble du député pour interpeller un voleur. Le ton monte. Les forces de l'ordre accusent Sébastien Delogu de leur avoir interdit l'accès. Chacun sa version. Dans une courte vidéo, on entend l'un des policiers insulter le député Sébastien Delogu, a lui aussi déposé plainte. Des images d'une rare violence dans une vallée de l'Himalaya au Népal. Des torrents de boue ont submergé des habitations. Au moins 19 morts et plus de 380 touristes portés disparus. En France, alerte orange aux orages déclenchés à partir de 18h, 12 départements de l'ouest de la France sont concernés, de l'Ille-et-Vilaine à la Charente-Maritime. Le prince Harry et son épouse Meghan Markle de retour au pays. Le couple a atterri ce midi en Angleterre où ils doivent se réinstaller. Le fils cadet du roi Charles III et l'actrice vivaient depuis 2020 en Californie après une brouille avec la famille royale.
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1: Une belle journée ensoleillée aujourd'hui avec des températures autour des 30 degrés. Demain jeudi, on aura encore droit à des éclaircies le matin, mais par contre, ça devrait devenir plus nuageux dans l'après-midi et ça dans tous les secteurs, avec perte de quelques degrés pour le mercure. On sera autour des 28 degrés.
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0: Alphaville, Forever Young à l'instant sur Ici Berry. Votre prochain rendez-vous, les trois chansons françaises à la suite. Trois fois plus de plaisir d'écoute avec le trio Michel Delpech, Quand j'étais chanteur, Charlotte Cardin, Tant pis pour elle, ainsi que le groupe toulousain Gold. Bel après-midi à toutes et à tous à l'écoute de nos programmes.
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0: Laissez-nous chanter, c'était Gold à l'instant. Et tout de suite, on va sortir dans le Berry. Qu'est-ce qu'on peut faire? Eh bien, voici toutes les infos.
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0: Un joli moment de théâtre à ne pas manquer dans ce Berry Express. C'est le théâtre sur l'eau à Apremont-sur-Allier. Ce jeudi 27 et vendredi 28 août sur une gabarre qui est un bateau traditionnel de nos rivières transformé en scène flottante. C'est le deuxième festival au fil de l'eau. Deux soirées théâtrales en plein air. Vous serez, si vous êtes dans le public, sur des gradins installés sur les pelouses des bords d'Allier illuminés pour l'occasion. Ce jeudi 27 août, 19h45, c'est le comédien Pierre Deveau qui va interpréter Terre des Hommes d'Antoine de Saint-Exupéry. L'histoire d'un pilote qui se retrouve avec son avion dans le Sahara. L'avion s'est écrasé, il faut survivre, lutter contre le soleil, les mirages et la folie. Terre des Hommes, jeudi 27 août à 19h45. Le lendemain, vendredi 28 août, même heure, c'est Daniel et William Mesguich qui vont interpréter le souper de Jean-Claude Briseville. C'est une célèbre pièce qui se déroule après la défaite de Waterloo et l'exil de Napoléon. Qui va gouverner le pays? C'est la question que l'on se pose. Le 6 juillet 1815, Fouché et Talleyrand vont se retrouver autour d'une bonne table et d'un bon souper pour décider du régime à donner à la France. Ces deux hommes se détestent. Que vont-ils se dire? Un face-à-face entre deux comédiens de talent, le souper, vendredi 28 août, 19h45, dans le cadre du festival Au fil de l'eau à Apremont-sur-Allier.
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0: J'espère que tout se passe bien pour cet après-midi à l'écoute d'Ici Berry. Je vous invite à rester puisque dans quelques instants, Véronique Sanson nous emmène à Vancouver. On aura aussi le jeune chanteur américain Teddy Swims et Pascal Obispo avec Personne. Et tout cela nous mènera à 16h pour écouter les infos avec Paul Tillier. C'est sur Ici Berry.
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1: 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Il est 16h. 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Et tout de suite, un point sur l'info.
2: Sébastien Lecornu est à Mayotte aujourd'hui et jusqu'à demain soir en compagnie de plusieurs ministres du gouvernement. Un an et demi après le passage du cyclone Chido, le Premier ministre veut accélérer la reconstruction de l'archipel dans un territoire où le Rassemblement national progresse. Il veut aussi s'attaquer à l'immigration clandestine. Sébastien Lecornu annonce que les aides publiques au développement attribuées par la France aux Comores et à plusieurs autres pays africains seront conditionnées à la lutte contre les passeurs et à la reprise des étrangers arrivés en situation irrégulière à Mayotte. Au Népal, des torrents de boue ont tout emporté. Au moins 19 morts et plus de 380 touristes sont portés disparus. La crue a frappé un endroit touristique connu des marcheurs et fréquenté par les voyageurs en pèlerinage hindou. En France, 12 départements de la façade atlantique, allant de l'Ille-et-Vilaine à la Charente-Maritime, sont placés en vigilance orange aux orages à partir de la fin de journée. 18h. L'incendie mortel d'une résidence pour seniors en Seine-Maritime. Hier, une pensionnaire âgée d'une soixantaine d'années est décédée. Selon les premiers éléments de l'enquête, une résidente serait à l'origine de l'explosion ayant entraîné l'incendie après avoir allumé une cigarette à côté de sa bouteille d'oxygène. Un transfert record pour un joueur de Ligue 1 vers un club étranger. Le footballeur marocain Ayoub Bouadi, 18 ans, quitte Lille et s'engage avec Manchester City contre 100 millions d'euros.
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1: Une belle journée ensoleillée aujourd'hui avec des températures autour des 30 degrés. Demain jeudi, on aura encore droit à des éclaircies le matin, mais par contre, ça devrait devenir plus nuageux dans l'après-midi et ça dans tous les secteurs, avec perte de quelques degrés pour le mercure. On sera autour des 28 degrés.
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0: suite. C'est ce qu'elle nous explique en interview. C'était le petit pêcheur. Eh bien, de l'eau, on va aller dans le ciel et les chauves-souris tout savoir sur ces petites bébêtes avec Sandrine Duval. C'est le chiffre du jour et elle nous parle donc de ces chauves-souris. C'est tout de suite sur Ici Paris.
1: 30 mètres par seconde, c'est la vitesse que peut atteindre l'espèce la plus rapide de chauve-souris en plein vol, soit plus rapide que l'athlète Usain Bolt, 10 mètres par seconde, mais beaucoup moins que le faucon pèlerin en piqué, 100 mètres par seconde. C'est la nuit internationale de la chauve-souris jusqu'au 23 septembre. Alors cet été, nous, on a souffert de la canicule. Qu'en est-il pour les chiroptères? Laurent Arthur, fondateur de l'association Chauve qui peut à Bourges.
2: Alors elles en ont souffert, mais elles s'en sortent pas si mal, parce que quand il commence à faire trop chaud, elles déménagent. Et donc elles déménagent avec les petits. Quand il fait trop chaud dans un comble, elles vont passer derrière les volets ou elles vont passer sous les ponts. Et quand on atteint des températures de 40 degrés, même sous les ponts il fait trop chaud, et là elles s'en vont et on ne sait pas où elles passent. Et on n'a pas eu de surmortalité cette année, contrairement aux oiseaux qui, eux, ne déménagent pas leurs œufs. Les œufs cuits sur place et les petits pareils. Les chauves-souris s'en sortent pas si mal.
1: Il y a des chances donc peut-être de les apercevoir un peu plus si elles déménagent?
2: Alors oui, en ce moment, on peut les apercevoir parce qu'on est en période d'essaimage. C'est-à-dire que les chauves-souris, de temps en temps, si vous laissez une fenêtre ouverte, elles peuvent rentrer. C'est le mois de septembre, le mois d'août sont les mois de ce qu'on appelle des intrusions. Pendant la période de canicule, on a eu beaucoup d'appels de gens qui les voyaient passer des combles, ils laissaient la fenêtre ouverte parce qu'il faisait chaud, et les chauves-souris rentraient au frais dans leur chambre, ce qui fait une surprise nocturne. Il faut simplement laisser les volets ouverts et elles s'en vont le lendemain. Elles cherchent simplement un asile temporaire pendant la période de chaleur. Et certaines espèces en sont arrivées maintenant à se reproduire dans les sites frais que sont les souterrains, alors que ça ne se faisait pas. Le réchauffement climatique, il est réel, concret, et moi j'aurais jamais pensé le voir de mon vivant avec une telle intensité. Les chauves-souris s'en sortent bien, je le répète, mais le vol les aura beaucoup aidées. Et elles peuvent se déplacer avec leurs petits, mais elles subissent à minima les périodes caniculaires, mais ça a bougé dans tous les sens pendant les trois canicules.
1: Laurent, Arthur, on s'était rencontré l'an dernier, on avait évoqué le nouvel atlas des chauves-souris du Cher, il l'emmène où cet atlas?
2: Il est fini, mais alors, est-ce qu'on finit un jour un atlas? C'est terrible. Il est rédigé, les cartes sont bonnes, il va sortir dans un numéro de Symbiose, probablement vers la fin de l'année, mais alors hier, j'ai encore remis des nouvelles données, j'ai mis un murin de Bechstein sur la commune de Bouleret, donc une chauve-souris rare qu'on avait trouvée capturée par un chat.
1: Ici Berry, Laurent Arthur, merci d'avoir été avec nous.
2: Et merci à vous.
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0: mercredi, vous écoutez Ici Berry, votre radio locale qui vous fait danser, rêver et peut-être même chanter chez vous. Et l'après-midi, c'est aussi les trois chansons françaises à la suite. On va écouter dans quelques minutes Jean-Jacques Goldman, on aura aussi Florent Pagny et Axel Red. Tout cela, c'est offert par votre radio locale, Ici Berry.
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0: que c'est toi, Axel Red, qui terminait ses trois chansons françaises à la suite. Des idées de sortie tout de suite pour les prochains jours. C'est votre Berry Express et c'est sur Ici Berry.
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0: Des visites guidées qui se terminent pour cette saison estivale dans votre Berry Express. Les balades de Pierre en Brenne, c'était tout cet été avec destination Brenne et ça continue jusqu'à fin septembre avec Pierre Lebon. Je vous le rappelle qui est ce marchand de draps dans le Berry du Moyen-Âge, dans trois cités, Saint-Benoît-du-Sault, Mézières-en-Brenne et Le Blanc. Ce guide passionné va vous conduire sur les chemins en costume avec des habits médiévaux et qui propose des thèmes différents selon le lieu. Pour plus d'informations, destinationbrenne.fr. Et puis à Déol, à l'abbaye, il y a eu plein d'activités cet été. Ça se termine cette semaine. Dernière activité, visite guidée, à découvrir notamment visite guidée de l'abbaye. C'est jusqu'au 29 août et ce sera encore ce vendredi et samedi à partir de 15h. Et puis également vendredi à 20h30, le groupe Castelroussin JL va se produire dans le cloître de l'abbaye avec musique folk, rock, concert gratuit. Mais l'entrée est sur réservation. Plus d'infos sur deol.fr.
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0: Give me love, c'était Sia à l'instant sur votre radio locale ici Berry. C'était quoi avant et lors du 150e anniversaire de la disparition de George Sand cette année? Eh bien, Denis Hervier nous parle de l'image de George Sand.
1: Nohant devant la maison de George Sand. Et là, nous y retrouvons Jean-Yves Clément, le directeur artistique du festival de Nohant et des Listomania de Châteauroux. Avant, c'était quoi l'image de George Sand?
2: C'était quoi avant?
3: Mais l'image de George Sand à cette époque était quand même pas brillante. Qui était trop de choses, trop de facettes, trop de qualités, donc insaisissable, irrécupérable. Et puis elle était un peu iconoclaste pour l'époque. Donc la bonne morale faisait que tout allait contre George Sand. Et finalement, elle était maltraitée dans l'image, dans sa reconnaissance. George Sand donnait son amour à tous.
1: Aujourd'hui, George Sand, elle est au centre du jeu, puisqu'on parle pour elle du Panthéon.
3: Oui, enfin, on en parlait aussi en 2004, Denis, rappelez-vous, pour le centenaire de sa naissance. C'est pris presque des coups de fourche avec symbolique avec Georges Buisson qui était déjà dans le coup avec moi et d'autres et Jean-Claude Brialy. Et on a échoué parce que le gouvernement de Jacques Chirac, on peut le dire aujourd'hui, moi j'y étais, pas dans le gouvernement, mais s'est opposé à ça. Aujourd'hui, on s'y opposerait pas. En tout cas, on la considère. Et on considère cette possibilité. Les choses ont changé. Le regard de l'Indre aussi a changé. Mais il était temps. Il était temps. Elle prône l'amour pour tous. Elle prône des valeurs écologiques, des valeurs d'ouverture d'esprit. Oui, elle est éternellement moderne. Et c'est un peu la femme des femmes en ce sens-là. Et donc, elle n'est pas contre les hommes. Elle est avec les hommes. Dieu sait qu'elle en a connu. De ce côté-là aussi, on l'a traité mal. Vous savez, même encore dans les années 90, on disait, ouais, femme à cuisses légères, choses comme ça, on était quand même là-dedans. Quand on est trop de choses, quand on ne peut pas rentrer dans les tiroirs, dans ce pays et ailleurs, eh ben, on vous fait sortir de l'armoire entière, si je puis dire. Et c'est un peu ce qui est arrivé à George Sand.
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0: J'ai oublié de vivre, Johnny Hallyday, sur Ici Berry, votre radio locale. Ça continue nos programmes avec Manuel Bonnefond. Dans quelques instants, il vous accompagne jusqu'à 19h. Et à 17h, on fera le point sur les infos locales, l'actualité d'ici.
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0: Andrea Bocelli, comme t'es parti haut. Bienvenue à vous tous.
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0: Merci d'écouter Ici Berry, votre radio locale, il est 17h. Première sur l'info locale, voici les infos présentées par Gaël Fontenay. Bonsoir Gaël.
2: Bonsoir Manu, bonsoir à tous.
0: Un projet délicat qui mobilise contre lui.
2: La mairie de Châteauroux veut déménager les familles de gens du voyage installées depuis des décennies dans un véritable bidonville au nord de la ville. Ça s'appelle la Croix Blanche, un site directement sur les captages d'eau qui alimente tout Châteauroux. Le projet, c'est de proposer un relogement à Déol et à Saint-Maur dans l'agglo. L'enquête publique a eu lieu, le rapport est publié. On voit cela en détail dans le journal de 18h. D'ici là, c'est déjà sur iciberry.fr. Les agriculteurs attendent des aides d'urgence. Après une réunion pour faire un état des lieux en préfecture de l'Indre, ils ne peuvent que constater les moissons sont catastrophiques et les trésoreries dans le rouge. Avant même d'être payés, les agriculteurs de l'Indre partent avec 35 000 euros de pertes en moyenne. Il faut d'urgence de la trésorerie pour semer pour l'an prochain. Appelle à l'aide le président de la Chambre d'agriculture de l'Indre, Nicolas Payou. Une réunion des préfets autour de la ministre de l'Agriculture doit avoir lieu la semaine prochaine. Patrick Bruel devrait de lui-même renoncer à sa tournée. C'est la déclaration de la ministre de l'Égalité entre les hommes et les femmes, Aurore Berger. L'artiste est mis en examen dans 4 dossiers de violences sexuelles et a été placé sous le statut de témoin assisté dans 4 autres. Lui conteste l'ensemble des faits qui lui sont reprochés et il entend maintenir sa tournée qui commence en octobre et qui passera par Tours, notamment. Nombre de maires sont très gênés par la situation, mais rushing a annulé faute de levier juridique. Il devrait assurer la compensation financière et les frais d'annulation en bout de chaîne. Ça veut dire que c'est le contribuable qui paierait la facture. Un conducteur de poids lourd dans un état critique. Cette nuit, alors qu'il roulait sur l'A20, il a percuté un fourgon de la direction des routes, placé là pour signaler un accident qui avait eu lieu un peu plus tôt, à hauteur de Brion. Le conducteur du camion, âgé de 60 ans, a été hospitalisé. La DIRCO annonce porter plainte. Nous vous en avions parlé cet été. La boulangerie de Saint-Amand-Montrond, qui s'appelle la Baguette Magique, est sous le coup d'une fermeture administrative pour des manquements lors d'un contrôle sanitaire. Eh bien, elle a pu corriger le tir. Les services de l'État ont donné leur feu vert et elle a rouvert vendredi. Attention, le site Doctolib met en garde. Des arnaqueurs font circuler des mails reprenant son logo et ses codes et promettant de recevoir un cadeau, un nouveau Medicare kit. Ne cliquez surtout pas, c'est une arnaque. Même symptôme et même punition pour le lac de Sidi Aï et pour le lac de Belle-Île. Après la prolifération de cyanobactéries, le lac de Sidi Aï dans le Cher est interdit à la baignade, tout comme celui de Belle-Île, donc à Châteauroux. 12 départements actuellement en vigilance orange aux orages et dès demain, on passe à 15. Le Berry est cerné. Nous ne sommes qu'en jaune, mais la Touraine, le Loir-et-Cher, le Poitou et l'Allier seront en orange. Et puis Manu, cette scène surréaliste au Japon, qui dure depuis quelques jours déjà. Imaginez, 80 personnes qui tirent à la corde, tout en même temps, pour déplacer un morceau de château, un bâtiment de 400 tonnes à Hirosaki, c'est dans le nord du pays. En fait, en 2015, ce bâtiment de 3 étages a été placé sur rail et déplacé de 80 mètres pour permettre des travaux de rénovation. Mais maintenant, eh bien, il faut le remettre à sa place. Il y a 4000 personnes qui vont se relayer au total pour déplacer ce morceau de château.
0: Grâce aux techniques égyptiennes, peut-être, alors ?
2: Eh bien, peut-être. Ouais. Peut-être qu'on a trouvé comment on faisait les pyramides.
0: Retour en arrière.
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2: Il faut avoir de bonnes cordes, quand même.
0: Oui, quand même. Ou s'appeler Obélix, hein, et tomber dans la potion magique.
2: La météo, attention, les orages arrivent chez nos voisins. Nous, on n'est qu'en vigilance jaune.
0: Oui, vous le rappeliez, hein, nos deux départements du Cher et de l'Indre sont toujours en vigilance jaune orage. On le constate en cette fin d'après-midi. Le ciel berrichon est en train de se charger. Il fait lourd, hein, et le temps pourrait tourner à l'orage, et notamment en Brenne. Un risque orageux toujours présent ce soir et en cours de nuit sur toute la partie ouest de l'Indre, sur le Bois-Chaunord, le Pays-Fort, le Sancerrois et en vallée de Germigny. On attend jusqu'à 10 mm de précipitations sur certains secteurs et du vent cette nuit qui pourrait souffler en rafale jusqu'à 95 km/h. Localement, on se méfie tout de même. Les températures demain à notre réveil, 16 à 17 degrés et de 26 à 29 degrés en journée. Merci beaucoup, Gaël.
2: À tout à l'heure, 18h.
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0: Une radio complice qui vous fait du bien toute la journée. C'est ici Berry, laissez-vous guider, on s'occupe du reste. Et pour la partie musique, vous passerez les prochaines minutes en compagnie de Jérémy Frérot, de Michel Polnareff et de Niagara. Nous sommes dans les années 80. Je dois m'en aller. Belle fin d'après-midi à vous tous à l'écoute d'ici Berry.

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0: 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Une radio lookée à l'ancienne, mais complètement connectée. Elle est belle.

0: Dracula en nouveauté Tame Impala associé à Jenny. Les 3 plus vous encouragent à partir sur le parcours de Jeannot Bizot. C'est un circuit en Berry qui fait vivre la mémoire des maquisards. Ce parcours, on le doit à Jean-Luc Stiver, prof de maths devenu historien de la résistance. C'est à Chabris, dans le nord de l'Indre, que ce parcours de 80 km vous attend. Ce circuit compte 16 lieux de mémoire et 24 panneaux explicatifs. Chaque année, ce sont 200 à 300 personnes qui viennent s'intéresser à la vie des résistants dans la forêt de la Vernus. Il y a des trous qui correspondent à d'anciennes cabanes. Une d'entre elles a été construite, reconstruite à l'identique. 7 maquisards ont vécu dans cette forêt entre octobre 1943 et février 1944. Si vous voulez en savoir plus et que vous aimeriez un accompagnement pour vos visites, vous pouvez vous rapprocher de l'association Hier en pays de Bazel, à Chabris. Demain et après-demain, on vous donne rendez-vous à Apremont-sur-Allier pour le festival Au fil de l'eau, un festival pas comme les autres. On écoute Louise Hurstel.
1: C'est un festival que la mairie a lancé l'année dernière et c'est assez exceptionnel puisque on assiste à du théâtre, mais non pas dans une scène, mais sur une gabarre qui est donc posée sur l'Allier. Donc le spectateur est sur l'herbe, sur des gradins qui sont disposés sur les bords d'Allier et les pièces se jouent depuis la gabarre à la tombée de nuit avec les oies bernaches qui font des vols au-dessus du bateau. C'est toujours des moments de grâce.
0: Un chouette programme, un rendez-vous demain à partir de 19h45. Pierre Devaux interprétera Terre des Hommes d'Antoine de Saint-Exupéry. L'avion décolle vers Dakar, puis la nuit s'écrase dans le Sahara. Il faut alors

survivre, lutter contre le soleil, les mirages et la folie, un moment suspendu entre ciel et désert, où le comédien nous embarque dans ce voyage en quête d'humanité avec une justesse touchante. Autre rendez-vous ce vendredi 28 août, toujours dans ce cadre, à 19h45, Daniel et William Mesguich interpréteront le souper de Jean-Claude Brindille. Après la défaite de Waterloo et l'exil de Napoléon, la révolte gronde. Qui va gouverner le pays? Tout va se jouer, le temps d'un souper. Faites le déplacement ce vendredi, pourquoi pas, donc pour voir cette pièce, ce classique, Le Souper. Ce jeudi, c'est jour de marché également à Cluis. Que vous soyez habitant ou de passage, venez faire vos emplettes au marché de Cluis. Il y en aura pour tout le monde et pour tous les goûts, de l'alimentation au textile, vous trouverez forcément votre bonheur. Le marché vous donne rendez-vous demain de 17h à 21h.

0: Frérot, c'est le nouveau Jérémy Frérot. Ici Berry et plus que jamais sur WhatsApp. Ayez le réflexe, on garde un œil sur nos conditions climatiques en cette fin de journée avec ce risque d'orage. 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Décibels et le Berry Express sont à venir, mais aussi côté musique, Jennifer, Pink Floyd et Oria.
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0: Tube de l'été, soirée mondaine, dans une dizaine de minutes.
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0: sublimé par Jennifer et Voce Ventu. Et à noter ce concert vendredi 28 août, diffusion sur France 3, le concert Corsu Mezzu Mezzu enregistré à Marseille en mai dernier avec Ici.
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0: Un son et lumière à noter à Pérassé. On est là dans l'Indre ce vendredi à la Bussière à Pérassé. L'association Jour de Nuit, ça continue, vous comptera l'histoire du château de Pérassé de 1870 à nos jours. Un spectacle inclusif au château de Pérassé avec démonstration équestre, voiture de collection, des tracteurs anciens, de la musique, de la danse, du théâtre, une cantatrice professionnelle venue spécialement de Paris, des choristes et plein de surprises. Pour en savoir plus, ne pas hésiter à suivre la page Facebook hein, Jour de Nuit ça continue, et écrire sur jourdenuitsacontinue@gmail.com. Vous devez réserver, il est encore temps, vos places par Hello Asso ou par téléphone. On a les numéros de téléphone, on vous les garde au chaud ici à l'accueil de la radio. Donc vendredi, soins et lumière à Pérassé, à la Bussière. Et puis, Châteauroux est en fête. Hein, la canicule de juin dernier avait entraîné l'annulation, souvenez-vous, de la fête de la musique. Cette fête de la musique est donc reprogrammée ce samedi soir dans le centre-ville de Châteauroux. Dès 16h, des concerts, des DJ, des rythmes, des sons de toutes sortes. Venez faire la fête, bah, c'est l'occasion, samedi, pour terminer l'été, les vacances, peut-être pour vous. Attention, notez que la circulation et le stationnement seront temporairement interdits, comme vous l'imaginez, dans l'hypercentre de Châteauroux à partir de 14h ce samedi.

0: On vous gâte, hein, le son de Pink Floyd en 1994, Height Hopes.
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0: Sortie d'album, concert, anniversaire, potin de stars, elle dissèque l'actualité musicale. On retrouve Émilie Mazoyer au programme de Décibel ce mercredi. Zazie, Madonna, Marie-Paul Bell et Sonia Hunter.
2: Salut tout le monde. Émilie, au rapport pour votre dose quotidienne d'actualité musicale. C'est l'anniversaire d'un tube super romantique aujourd'hui. Vraiment la chanson des amoureux.

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Oh, que c'est romantique. I Got You Babe de Sonny & Cher s'est retrouvé à la première place des hit parades il y a tout pile 61 ans, le 26 août 1965. La légende raconte que Sonny Bono, alors qu'il écrivait la chanson, avait réveillé Cher en pleine nuit pour la lui chanter. Elle aurait simplement répondu « Je déteste !» avant de repartir immédiatement se coucher. Entre deux canicules et trois feux de forêt, on a appris il y a un mois la mort de Marie-Paul Bell, qui n'a donc pas été célébrée comme il aurait fallu. Hommage. 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

La gouaille, la précision, l'humour, la voix, tout est là dans son tube de 76, La Parisienne. Serge Lama, Pierre Delanoë et William Scheller avaient écrit pour elle et elle avait repris avec talent le répertoire de Barbara au début des années 2000. Marie-Paul Bell est morte le 25 juillet des suites d'un cancer du sein. Elle avait 80 ans. Directement numéro 1 des ventes et des streams, l'album de Madonna, Confessions 2, est le carton de la saison. La chanteuse elle-même s'est dit reconnaissante et surprise par tant de succès. « Je me pince encore pour y croire », a-t-elle écrit sur son compte Instagram. Madonna a fêté ses 68 ans il y a 10 jours, en forme olympique pour, pourquoi pas, quelques concerts. On aimait bien les vacances, mais avec la rentrée, les sorties d'albums reprennent. Et s'il y en a une qu'il ne faut pas rater, c'est la formidable Zazie. Son 12e album, Volatile, sera disponible le 2 octobre. Et puis top départ en mars à Strasbourg pour la tournée d'une trentaine de zéniths partout en France. Le retour de Zazie, en plus, il fait danser.

0: 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Décibel, l'émission revient, je vous le rappelle, le 31 août prochain à 19h.
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0: 100% gagnant, 100% content. Ça va être ma formule pour cette rentrée. Repartez ce soir satisfait avec votre poste de radio vintage connectée Bluetooth. Une radio lookée à l'ancienne, mais complètement connectée. Elle est belle comme tout, on l'adore. Hein. Aux couleurs des années 60, elle a de l'allure, cette radio connectée. Je vous l'offre, hein, ce poste de radio vintage, là tout de suite maintenant. Mais attention, faites vite, il n'y en aura pas pour tout le monde. 02 54 27 36 36, c'est cadeau. Décrochez votre téléphone là tout de suite et je vous retrouve d'ici quelques minutes.
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0: Le genre de morceau qui pourrait passer sur notre radio vintage. Georges Macrae, Rock Your Baby.
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0: Une radio, un poste vintage qui intéresse apparemment Christelle de Châteauroux. Bonsoir Christelle.
2: Oui, bonsoir, tout à fait.
0: Bon, ça nous rappelle nos années, nos tendres années, parce que ces radios, ce style de radio, on les voyait, c'était les radios de nos grands-parents.
2: Exactement.
0: Et puis, ils ont eu la bonne idée de recréer comme ça le look de ces radios. Alors, ce sont des radios connectées, Bluetooth, il y a tout ce qu'il faut, mais elles sont belles, elles sont très élégantes pour écouter. Ici Berry, Christelle, vous êtes équipée maintenant, on est très content pour vous.
2: Eh bien, moi aussi, je vous remercie beaucoup.
0: C'est chouette. Alors, vous aimez, vous, la montagne, la vie de famille, vous aimez passer du temps en famille, mais vous aimez bouger un petit peu.
2: Ah oui, oui.
0: Vous marchez aussi en montagne,
2: Ah oui, pendant les vacances, oui, j'aime bien ça.
0: Ça a été quoi la balade là, que vous avez privilégiée pour ces vacances cet été ?
2: La grande balade dans les Hautes-Pyrénées, Troumouze.
0: Génial, ça s'est bien passé. Vous n'avez pas eu trop chaud ? Tu peux quand même.
2: Un peu, comme tout le monde.
0: Merci pour ces quelques minutes, Christelle.
2: Mais je vous remercie.
0: Et puis à bientôt sur l'antenne d'ici Berry.
2: Au revoir.
0: Belle fin de journée à l'écoute de notre radio qui vous joue des trucs surprenants ce soir. On est très contents. Ce sont des morceaux qui font partie comme ça de notre culture. Souvenez-vous, Joan Osborne, One of Us. Belle soirée à vous tous.

0: Ici Berry vous gâte tous les jours et c'est encore le cas cette semaine entre 11h et midi. 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Avant de retrouver l'info locale, deux escales musicales avec le nouveau Benabar et un tube d'Indochine.
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0: Un tube sorti il y a plus de 40 ans, trois nuits par semaine, dans deux minutes, tout pile.
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0: Extrait du dernier album de Benabar, Elle danse.
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0: Merci d'avoir choisi Ici Berry, votre radio locale. Il est 18h. Première sur l'info locale, voici les infos présentées par Gaëlle Fontenay. Bonsoir Gaëlle.
2: Bonsoir Manuel, bonsoir à tous.
0: Une étape importante franchie dans le projet de déménagement de la Croix-Blanche.
2: Ce bidonville au nord de Châteauroux, propriété de plusieurs familles de gens du voyage. Le site est sur le point de captage d'eau potable de la ville. La mairie veut reloger des familles à Déol et à Saint-Maur. L'enquête publique vient d'être publiée. Parmi les sites possibles d'installation, celui route de Saint-Cyran à Saint-Maur suscite de nombreuses réactions hostiles des habitants et donc une participation massive des intéressés à l'enquête publique. Alexandre Motto.
3: Une activité jugée pour le moins incompatible avec la vocation résidentielle du quartier, c'est ce qui ressort avec régularité au fil des contributions des riverains. En réponse à ces craintes autour du projet d'entreprise de ferraillage, la métropole soutient que c'est une activité à l'échelle limitée, adaptée aux besoins des ménages concernés, tout en précisant qu'aucune activité ne pourra être exercée en méconnaissance des règles en vigueur, notamment en matière de déchets, de pollution sonore ou de pollution des sols. La particularité d'une enquête publique, c'est que les enquêteurs peuvent donner leur avis, un avis globalement favorable au projet en l'occurrence, mais une recommandation défavorable au projet d'activité de retraitement de ferraille. Elles n'ont pas leur place dans un espace de logement, notamment en raison des nuisances, dit explicitement l'enquête publique. Le 25 juin dernier, le conseil municipal de Saint-Maur a émis un vœu défavorable au choix du site de Saint-Cyran et recherche activement un autre terrain pour ce projet.
2: Il s'agirait effectivement d'installer 7 logements avec 11 caravanes et une activité de ferraillage sur ce site. Toutes les informations sont à retrouver sur iciberry.fr. Deux accidents coup sur coup sur l'A20 dans l'Indre à 19h. Le premier, c'était hier. La passagère d'un camping-car, une femme de 61 ans, a été tuée dans un accrochage avec une voiture à hauteur de Brion. La direction des routes a alors mis en place des fourgons pour baliser le site. Mais à 2h du matin, nouvel accident, un camion a percuté de plein fouet l'un de ses fourgons. Le conducteur du camion, un homme de 60 ans, a été hospitalisé dans un état critique. La DIRCO porte plainte. Patrick Bruel va-t-il maintenir sa tournée? Le chanteur est exhorté de toutes parts à renoncer alors que la série de concerts commence en octobre avec une trentaine de dates, dont une à Tours. Le chanteur est mis en examen dans 4 affaires. De nombreux maires appellent ces derniers jours à l'annulation de ses concerts. Ils ne peuvent pas le faire eux-mêmes parce que ce serait à eux alors de prendre en charge les frais d'annulation et de remboursement de la billetterie. Aurore Berger, ministre déléguée chargée de l'égalité entre les femmes et les hommes, estime que c'est à Patrick Bruel de renoncer.
4: Je crois que les conditions, elles sont pas réunies pour que ces concerts puissent se tenir. Et c'est pas venir enfreindre le principe de la présomption d'innocence. Il est mis en cause. Il y a aujourd'hui des mises en examen qui sont en cours. Et donc, il y aura une enquête et des instructions judiciaires. Mais est-ce que les conditions sont réunies? La réponse est non. La réponse est non pour que ces concerts puissent se tenir. Et c'est d'ailleurs ce que les maires ont dit, maires de Chartres, de Paris, quelle que soit leur sensibilité politique ou leur nuance, pour dire que dans le moment qu'on vit, au regard du nombre d'affaires, au regard du nombre de plaintes, au regard des mises en examen qui sont en cours, eh bien oui, je pense qu'il devrait de lui-même renoncer au fait de pouvoir tenir ses concerts.
2: Patrick Bruel est mis en examen effectivement dans 4 dossiers de violences sexuelles. Lui nie l'intégralité des faits qui lui sont reprochés. Nous vous en avions parlé en juillet. La boulangerie de Saint-Amand-Montrond qui s'appelle La Baguette Magique était sous le coup d'une fermeture administrative pour des manquements lors d'un contrôle sanitaire. Elle a corrigé le tir. Les services de l'État l'ont autorisé à rouvrir vendredi. L'année n'a pas été mauvaise, elle a été catastrophique. C'est le bilan, sans surprise, alors que se terminent les moissons. C'est vrai, il reste par-ci par-là encore un peu de tournesol et du maïs, mais globalement, dans l'Indre, la situation est telle que tous les regards sont désormais tournés vers l'État. Localement, on est quasi au bout de tout ce que l'on peut proposer, tout ce que la préfecture peut proposer, constate Fataliste, le président de la Chambre d'agriculture de l'Indre, Nicolas Payou, qui dresse un état des lieux très inquiétant.
5: On est sur toutes les cultures qu'on peut avoir dans le département à des pertes de 20 ou 30% et avec des rendements qui sont vraiment sur toutes les cultures bien inférieurs à ce qu'il devrait être une année moyenne. On peut considérer que la perte est entre 100 et 300 euros de l'hectare, donc ce qui peut représenter pour une exploitation de céréales de 200 hectares environ entre 20 et 40 000 euros de pertes avant la rémunération de l'exploitant. Une majorité d'exploitations risque de se retrouver en déficit dans les mois à venir. C'est essentiellement ça qui, à court terme, est nécessaire. C'est vraiment des besoins de trésorerie dans les exploitations pour qu'ils puissent ou acheter du fourrage qu'ils ont besoin pour continuer à conserver leurs animaux, ou pouvoir relancer la nouvelle campagne, ressemer, acheter les engrais nécessaires. C'est vraiment les besoins de trésorerie à court terme, et à plus long terme, encore des besoins de simplification administrative et, de refonte de certaines choses pour que ce soit plus viable.
2: Une réunion avait lieu hier en préfecture. Des annonces sont attendues, mais la semaine prochaine seulement, après la rencontre entre la ministre de l'Agriculture et l'ensemble des préfets. 12 départements sont en vigilance orange aux orages. Demain, on passera même à 15. L'Indre et le Cher sont en jaune, mais nous sommes cernés puisque la Touraine, le Loir-et-Cher, le Poitou et l'Allier sont concernés par cette vigilance orange. L'Aberration Foot reprend ses marques à Gaston Petit. Ce matin, les joueurs de Xavier Dudouis se sont entraînés pour la première fois dans leur stade en vue de la réception de hier, vendredi. Deuxième journée de nationale, ce sera évidemment de la quatrième division. Premier match à domicile pour l'Aberration Foot. La vidéo de l'entraînement, elle est déjà sur l'application ici.
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2: Je vous ai vu rire, Manu Bonnefond, je sais où vous voulez m'emmener.
0: La réception de hier.
2: Vendredi. Et donc demain, il faudra dire la réception de hier demain.
0: Très très bon.
2: La météo.
0: On le constate en cette fin d'après-midi, le ciel berrichon est en train de se charger par endroits. Il fait lourd et le temps pourrait tourner à l'orage, on se méfie, notamment en Rennes, un risque orageux, toujours présent ce soir et en cours de nuit sur la partie ouest de l'Indre, donc sur le Boischenor également, le Pays Fort, le Sancerrois et en vallée de Germigny, on attend jusqu'à 10 mm de précipitation sur certains secteurs et du vent cette nuit qui pourrait souffler en rafale jusqu'à 90-95 km/h localement. Les températures demain, notre réveil, 16 à 17 degrés et de 26 à 29 degrés, on va perdre quelques degrés demain en journée. Merci Gaëlle.
2: À demain.
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0: Il fait lourd ce soir. Si vous recherchez un espace de fraîcheur, vous êtes au bon endroit. Ici Berry pousse son ventilateur musical sur 10 jusqu'à 19h. Une vague de fraîcheur avec Boulevard des Airs, Kate Bush, Irène Cara et Jimmy Cliff. Reggae Night.

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0: Dans le Grand Sancerrois, un nouveau rendez-vous culturel et festif ambitionne de devenir l'un des temps forts de la fin de l'été. Il s'agit du cinéma dans les étoiles. Tout un programme autour de la projection en plein air d'un film culte. Ça se passe ce samedi soir à Sury-près-Léret dans le Cher. Plus de détails dans un instant avec mon invité, la créatrice du cinéma dans les étoiles, Adeline Darrault.
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0: De moi. Un des duos de la rentrée, Marc Lavoine associé à Patrick Fiori, occupé. Ici Berry, 18h15. Ce soir, on parle cinéma dans le Grand Sancerrois. Bonsoir Adeline Darrot.
1: Bonsoir.
0: Vous êtes la présidente de l'association Les Mallets Levés, une association qui réunit des professionnels de l'audiovisuel et des métiers de l'image, c'est ça Adeline?
1: Absolument, c'est une association qui a été montée pour créer l'événement du cinéma dans les étoiles dont on va parler, qui aura lieu samedi soir. Et effectivement, tous les membres sont issus de milieux du cinéma, de la télévision, de l'événementiel, de l'animation aussi. Et on est tous, en revanche, habitants dans la région, entre Subligny, Saint-Trange, Sury-Préléré.
0: Voilà, le Grand Sancerrois. Ce 29 août à Sury-Préléré, vous lancez la première édition du cinéma dans les étoiles. Quelle est l'ambition de ce nouveau rendez-vous?
1: De faire une soirée à la fois festive et culturelle dans la campagne. Une fois par an, dans un premier temps, peut-être que si ça marche bien, on essaiera de passer à deux fois par an, pourquoi pas. Et donc, on organise effectivement cette soirée avec une première partie de concert, une deuxième partie de projection film, et une troisième partie avec un DJ.
0: Une grande soirée mêlant, vous le disiez, musique, cinéma et convivialité, avec notamment un concert blues et rock pour lancer les hostilités dès 19h30. Hein.
1: C'est ça, donc à 19h30, on a le groupe Mojo Hand qui joue plutôt blues et rock, plutôt entraînant et dansant. Ensuite, on a la projection du film Les Blues Brothers.

0: C'est le film culte que vous avez choisi pour cette première projection en plein air à la tombée de la nuit. Ce film culte de John Landis, les Blues Brothers, les aventures de John Belushi et Dan Aykroyd, alias Jack et Elwood Blues, qui sont en mission dans ce film.
1: Oui, c'est ça. Et ils sont en mission pour remonter un groupe. Et donc, ce qui est fantastique, c'est qu'on y retrouve des artistes très connus comme Aretha Franklin, Ray Charles, Cab Calloway, James Brown. Et toutes les musiques du film sont d'ailleurs extrêmement connues, même pour des gens qui n'ont pas vu le film. Et ça, c'est fantastique parce que... D'ailleurs, on espère que les gens vont participer, sont peut-être se lever pendant la projection et danser d'ailleurs. Super sympa.
0: Bah oui, on le souhaite avec toutes ces légendes, projection en plein air sous la halle de Sury près Léré. Alors normalement, cette première édition devait accueillir le comédien Thierry Godard, parrain de l'événement, mais il y a eu un petit changement de dernière minute, c'est ça Adeline ?
1: Oui, c'est ça. En fait, Thierry a eu des changements de date de tournage et malheureusement, il sera en tournage en Bretagne samedi, donc ça lui fait un peu loin pour venir pour la soirée. Il est très déçu parce que c'est le parrain de l'association et du projet. Et il avait très envie de venir. Il connaît bien la région d'ailleurs. Il est déjà venu plusieurs fois. On espère qu'il sera là l'année prochaine.
0: Ce n'est que partie remise. Un DJ a été prévu pour clôturer la soirée, Martin Solvable. J'adore ce clin d'œil.
1: Oui, le clin d'œil est rigolo, absolument. Martin Solvable, DJ, va faire un petit set de 2 heures sur des rythmes aussi joyeux et dansants pour prolonger dans l'esprit du film.
0: Tout est prévu, hein, buvette, snack prévu, et restauration rapide, hein, toute la soirée.
1: Ah voilà, et puis barbe à papa, popcorn, crêpes, gaufres, enfin... De quoi faire venir toute la famille et tous les âges.
0: C'est assuré par l'association Les Petits Loups. Le cinéma dans les étoiles, c'est ce samedi soir à partir de 19h sous la halle de Sury près Léré dans le Grand Sancerrois. Et c'est gratuit, hein, je le rappelle. Merci Adeline.

Le son pop rock de Kate Bush. 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Dans 10 minutes, focus sur vos programmes télé de ce mercredi soir. Et puis côté musique, Ici Berry vous a sélectionné le meilleur. Taylor Swift, Boulevard Désert et le son pop-rock de Foreigner. Urgent, avant 19h.

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1: Ils étaient en concert il y a un petit peu plus d'une semaine maintenant, ici, place Voltaire à Châteauroux, à l'occasion du Festival d'Arc Boulevard Désert associé à Carbone. C'est pas si facile.
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1: Pour vous parler de cette forteresse de Montrond. Voilà une belle forteresse à découvrir, un bastion incroyable qui vous ouvre ses portes lors de visites guidées jusqu'à fin août, les vendredis notamment de 10h à 16h et le dimanche, il y a encore quelques occasions là, à 16h en visite libre. Saint-Amand-Montrond et cette forteresse, ça vaut le déplacement. Et puis dimanche prochain à 15h, il y a cette conférence signée Olivier Trottignon sur le thème « Le désastre de la fronde en Berry ». Toutes les infos sur le site internet de la ville de Saint-Amand-Montrond. L'abbaye Noirlac aussi, elle mérite d'être visitée, cette abbaye. Des pierres chargées d'histoire qui côtoient un environnement naturel préservé. L'abbaye de Noirlac, lieu touristique majeur du Cher, qui vous accueille tous les jours de 10h à 18h30. Il y a encore quelques occasions, et notamment chaque vendredi. Pour ce mois d'août, posez-vous à l'abbaye le matin, 10h30, le vendredi, je vous parle bien de vendredi, c'est ce vendredi, apprenez à regarder autrement le monument grâce à la visite thématique Histoire de Trace l'après-midi avec vos enfants. Vous allez pouvoir jouer en famille, il y a des jeux de société, des puzzles maison, des peintures, vous pouvez rester et dîner sur place avant de bénéficier de la mise en lumière du monument et de ses jardins. C'est magnifique, ça se passe le vendredi soir avec une soirée estivale féerique, des musiques, des chants, les voix du parcours sonore, résonances qui seront sublimées par l'ambiance nocturne. Une expérience exceptionnelle à ne pas manquer. Faites le déplacement et notamment vendredi soir prochain.
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1: On vous ressort nos vieux vinyles et ce succès de Gérard Blanc, du soleil dans la nuit. Belle fin de journée à l'écoute d'Ici Berry.

0: Vous êtes nombreux à l'apprécier, Taylor Swift, Hoplite. Les coulisses télé, le choix du jour de Patrice Gascoigne. Et aujourd'hui, Patrice, vous nous proposez un nouveau numéro de l'émission de Nos Terres Inconnues à découvrir ce mercredi soir sur France 3.
1: Ce soir, l'invité de Nos Terres Inconnues est un humoriste qui ne renie pas ses origines nordistes.
2: Je suis retourné jouer sur les terres de mon enfance. T'aurais vu ma mère comme elle était fière, ma mère. Elle est arrivée à la salle des fêtes en kangou limousiné. Avec des vides fumées puis des napperons sur les appuis-têtes.
1: C'est l'humoriste Jean-Phi Janssen qui a accepté l'invitation de Samuel Ostigui, le nouveau présentateur de Nos Terres Inconnues, à voir ce soir sur France 3. Samuel Ostigui, c'est notre cousin québécois. Donc chaque voyage à travers nos régions est aussi pour lui une vraie découverte. Et ce soir, avec son van, direction l'Aveyron, on va découvrir un ch'ti dans le sud, Jean-Phi Janssen. Lorsqu'il a été invité par la production, Jean-Phi Janssen a commencé par leur faire peur. Pourquoi ? Parce que lui, le ch'ti, il connaissait plutôt bien l'Aveyron, Jean-Phi Janssen.
3: Ça m'avait fait rire parce que ça leur avait fait peur quand je suis arrivé, parce que je suis un ch'ti peut-être dans l'Aveyron, mais il faut savoir que j'ai vécu 15 ans à Montpellier, donc je suis allé souvent en Aveyron le week-end. Et donc, quand ils ont su, en arrivant, que finalement je connaissais l'Aveyron, je pense qu'ils ont eu une petite frayeur. Mais après, il y a connaître l'Aveyron tel que je l'ai connu en y allant le week-end, et là, connaître l'Aveyron profondément, comme on l'a fait avec Samuel, avec les paysages, avec les endroits les plus reculés. Et puis les gens, voilà, je pense qu'on est vraiment au contact des gens, et c'était des rencontres assez troublantes pour moi de voir ces gens, parce que moi qui suis du Nord, mon Nord il est sinistré, désertique, et il ne se passe pas grand chose dans les villages le soir. Et là, en passant du bar, en passant par les gens, j'ai vu qu'il y avait un vrai tissu social et puis une communication intergénérationnelle, en fait.
1: Jean-Phi Janssen, marqué positivement par cette découverte de l'Aveyron ce soir sur France 3. Et son guide, le Canadien Samuel Ostigui, en a pris aussi plein les yeux.
4: Pour moi, c'est un vrai privilège de partir avec Jean-Phi, qui a voyagé partout dans le monde, dans des métropoles, puis à partir dans des endroits qui sont exceptionnels, et qui disent oui à une aventure comme celle-là, parce que je vais reprendre une phrase qu'il m'a dit à plusieurs reprises. Il dit « L'aventure est parfois au coin de la rue ». Et cette phrase, je la reprends, je la réutilise maintenant presque toutes les semaines.
1: L'aventure est au coin de la télé. Samuel Ostigui invite Jean-Phi Janssen dans Nos Terres Inconnues ce soir sur France 3. En revanche, ce qui est connu, c'est le retour des coulisses télé demain, même heure, même endroit.
0: Merci beaucoup Patrice. Il est sur le terrain au quotidien, il est notre baladeur également chaque matin. Francky Lemaire part à votre rencontre, partagez votre passion, profession ou autre activité. Francky nous propose dans un instant de faire un peu mieux connaissance avec un Castelroussin fondu de jeux de société. On le retrouve Francky juste après Foraignière. Urgent.

0: Ah, c'était classe, un Foreigner Urgent. Cette saison, Francky Lemaire part chaque jour à la rencontre de berrichons extraordinaires au parcours singulier. Nous sommes aujourd'hui à Châteauroux avec Thomas, passionné par les jeux de société.
1: Bonjour, alors je me présente, Thomas Simaski, je suis gérant de la société Les Déjoueurs, donc la boutique de jeux de société que j'ai créée il y a 10 ans, voilà.
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3: Et dans cette boutique, on peut y retrouver quoi ?
1: Ça peut être du jeu d'échecs, jeu d'âmes, et nous, on va avoir aussi tout ce qui est jeu moderne, jeu de cartes à collectionner, figurines aussi, les figurines, tout ce qui est monde Warhammer, et jeux pour tout âge. Ça part de la petite enfance jusqu'aux adultes.
3: Avant d'être dans les jeux, vous étiez dans la maintenance, je crois. Comment on passe de la maintenance au jeu ?
1: Alors, on passe de la maintenance au jeu, je pense que c'est surtout par rapport au fait qu'on a toujours été joueur, c'est-à-dire qu'on joue depuis l'âge de 18 ans. On se réunissait entre amis tous les week-ends et on passait tous les week-ends à jouer. On a commencé par les classiques, tout ce qui était Monopoly, Risk, et notre groupe s'est agrandi et en fait on a découvert des nouveaux jeux, des jeux modernes qu'on ne connaissait pas, et c'est comme ça qu'on s'est pris au jeu.
3: Vous aimeriez revenir en arrière, refaire de la maintenance, ou alors est-ce que vous êtes mordu par les jeux ?
1: Ben en fait, revenir en arrière, oui et non, c'est-à-dire que mon parcours est assez atypique, j'ai fait beaucoup d'entreprises différentes et de secteurs différents, et en fait, je pense que j'aurais aimé refaire le même parcours, c'est-à-dire recréer ma boutique en fait, d'être indépendant.
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3: À fond pour les jeux alors.
1: Voilà, à fond pour les jeux. Voilà, parce qu'en fait, c'est pas tout ce qui est convivial. Le côté stratégie aussi qu'on aime bien. Le côté se réunir, voilà, pour se retrouver en famille ou entre amis autour d'une table et puis jouer, quoi, rigoler. Ou être plus sérieux, des gros jeux de stratégie.
0: Thomas Simaski, passionné de jeux de société. Un nouveau portrait. Berrichon, demain en compagnie de Francky Lemaire. Vous vous souvenez de ses voix ? Powo, le chat.

0: C'est le dernier Zazie, très électro, peu importe. Dans quelques minutes, les infos, et juste après, vous retrouverez, et ce sera comme ça d'ailleurs toute la semaine, hein, Laurent Petit-Guillaume et son rendez-vous 100% années 80, et cela jusqu'à 20h. Je vous dis à demain, belle soirée.
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0: On aime bien vos surprises. Vous surprendre avec notamment Electric Light Orchestra, Mr. Blue Sky. À demain, belle soirée.
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0: 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Il est 19h. L'heure du journal à demain.
2: Le matin, il se réveille au son des voitures et s'endorme le soir quand la ville enfin s'éteint. 2355 enfants dorment dehors en France, selon des chiffres publiés aujourd'hui par UNICEF. C'est 200 de plus que l'année dernière. Symbole de l'échec d'Emmanuel Macron et sa promesse, plus un seul enfant dans la rue. Margot Longeroche, à Marseille comme ailleurs, la situation se dégrade. Vous avez rencontré une famille en plein centre-ville.
3: Armani, 7 ans, vit dans la rue depuis sa naissance. Avec sa mère et sa petite sœur de 3 ans, ils sont assis près d'un mur sur la Canebière.
4: On fait la manche, parfois on nous donne à manger, parfois on ne mange pas jusqu'à lendemain matin. C'est difficile pour nous, on veut trouver un appartement.
3: Et tu me disais que vous dormez où en ce moment ?
4: Dehors.
3: Des familles comme la sienne, Robert Christin, bénévole au Secours catholique, en croise quotidiennement aux accueils de jour de l'association.
5: En tant que bénévole, la solution c'est d'accueillir les personnes, faire du lien avec elles. Pour pas qu'elle perde espoir.
3: Trouver un toit aux enfants qui vivent dans la rue, c'est une obligation de l'État, rappelle-t-il. Mais les places manquent à Marseille comme partout.
5: Il n'y a tellement pas de place qu'en fait, on est obligé de faire des filtres ou des tris par rapport à des considérations qui sont horribles.
3: Les bénévoles ont donc de plus en plus de mal à convaincre les familles de continuer d'appeler le 115. Francis Vernedel, directeur régional de la Fondation pour le logement.
6: Il y a tellement de déceptions jour après jour. Des fois, on peut appeler le 115 pendant 40 minutes, 1 heure, 1h30 pour se voir. Expliquer qu'il n'y a pas suffisamment de place et que donc la personne ne pourra pas être hébergée, la famille en l'occurrence. Donc il y a beaucoup de personnes qui n'appellent plus le 115.
3: Dans les Bouches-du-Rhône, l'association craint que la préfecture ferme des hébergements d'urgence pour faire des économies. Selon Francis Vernet, jusqu'à 800 places pourraient disparaître.
2: Margot Longeroche, l'année dernière, 26 mineurs sans logement sont décédés en France. 14 d'entre eux avaient moins de 4 ans. Un plan social chez Sodexo, plus d'un millier d'emplois supprimés en France par ce groupe de restauration collective. Il s'agit, selon l'entreprise, d'améliorer ses performances face à ses concurrents. Sodexo emploie 25 000 salariés dans le pays. Une liste Le Pen-De Gaulle aux élections sénatoriales. Vous avez bien entendu, dans la Sarthe, Marie-Caroline Le Pen, tête de liste RN, s'associe à Virginie De Gaulle, descendante du général. Hélène Terzian, voilà une alliance politique étonnante et un joli coup de com' pour le Rassemblement National.
7: Oui, celle de Marie-Caroline Le Pen, sœur de Marine Le Pen, avec une arrière-petite nièce du général de Gaulle, Virginie de La Fresnaye, qui est la mère M-A-I-R-E d'un village sartois et qui figure opportunément sous son nom de jeune fille. La liste Le Pen-De Gaulle est une illustration de l'union nationale que nous voulons pour la France, commentaire de la fille de Jean-Marie Le Pen sur X et qui a de quoi faire tiquer. Le FN-XRN s'est construit sur l'idée même de l'antigaullisme après l'indépendance accordée à l'Algérie. Dans ses mémoires, Jean-Marie Le Pen décrivait le général comme, je cite, une horrible source de souffrance pour la France. Mais voilà plusieurs années que le RN revendique un héritage gaulliste sur les sujets de souveraineté nationale notamment, et érige donc sa figure très consensuelle en exemple. Plusieurs cadres du RN se sont d'ailleurs empressés de saluer ce ralliement. La liste Le Pen-De Gaulle est loin d'être anodine dans la Sarthe, où le parti à la flamme a remporté en mars dernier la mairie de La Flèche, deuxième ville du département.
2: Hélène Terzian, les images de désolation tournent en boucle partout au Népal. Des torrents de boue descendus de l'Himalaya ont tout emporté sur leur passage. 98 morts, bilan provisoire, et plus de 400 disparus, dont 350 touristes étrangers. Cette crue dévastatrice a frappé une zone touristique, explique Claude Feuillâtre. Il s'occupe de l'association humanitaire Little World Népal France.
8: Alors c'est là où il y a le départ du Long Tang, donc tous les treks du Long Tang, qui est vraiment un très beau trek. Et actuellement, donc, il y avait des pèlerinages. Tous les ans, c'est un lieu sacré. Et tous les ans, si vous voulez, les Népalais doivent se rendre donc dans ce lac, qui est un lac où tous les chamans se réunissent un petit peu pour partager leurs secrets, leurs méthodes et tout ça. Alors, on a très peu d'informations parce qu'actuellement, les réseaux sont coupés. Nous, dans le village, je sais que beaucoup de nos jeunes, porteurs et travaillent le long de la rivière ou du côté en remontant plus sur la Chine, sur les barrages hydroélectriques. Et là, nous avons actuellement aucune nouvelle.
2: Claude Feuillâtre de l'association humanitaire Little World Népal France. Après 6 ans de disette, l'Olympique Lyonnais a l'occasion ce soir d'offrir à ses supporters des retrouvailles avec la Ligue des Champions de football. Il faudra pour ça battre les Turcs de Fenerbahçe. Coup d'envoi 21h au Groupama Stadium. Et puis, irrésistibles étoiles, l'astronaute Sophie Adnaud enfilera son scaphandre une troisième fois. La Française doit mener des opérations de maintenance à l'extérieur de la Station Spatiale Internationale la semaine prochaine. Hier, elle a passé plus de 6 heures dans le vide spatial pour réparer une antenne de communication.
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2: La météo en France, 12 départements de l'ouest du pays sont placés en vigilance orange aux orages de l'Ille-et-Vilaine à la Charente-Maritime et jusqu'au Loir-et-Cher. Des phénomènes violents sont attendus, prévient Météo France. Des orages localement attendus donc sur le nord-ouest. Ils se décalent sur la Normandie, le bassin parisien et les Hauts-de-France. Demain, le temps reste agité avec là encore de nombreux orages. Les températures, il fera 33 maximum à Toulouse et Marseille.
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10: Bonsoir à tous, à midi-soir, j'espère que la journée fut bonne. Une fois de plus, on est allé chercher dans la boîte à souvenirs quelques refrains, quelques mélodies qui ont fleuri dans les années top 50. Et vous savez quoi ? Le parfum est toujours le même. Ce soir, ça commence comme ça.

0: est extrait de l'album Pop Satori. Satori voulant dire en japonais éveil spirituel. Eh ben, on peut penser que cette expérience malheureuse lui a apporté quelque chose. Bon, il provoque quand même en duel et en plus au soleil la personne qui l'a quitté. Hein. De tout ça, il en a fait un tube, c'est le principal. Pour la suite, on va groover avec Madonna, Into the Groove.
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0: Le groupe Starship avec Nothing Gonna Stop Us Now. 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Et c'est la BO d'un film qui n'a pas marqué les esprits, enfin plus que ça. Le film, c'était Mannequin, sorti en 87 avec Kim Cattrall, qui est ensuite devenue une des stars de la série Sex and the City. Vous voyez à peu près la blonde. Bon, bref. C'est la chanson du film qui, elle, a fini numéro 1, notamment aux États-Unis et en Angleterre. Et puis, c'est surtout le plus grand succès du groupe Starship. La suite, c'est dans un instant. Né quelque part, Maxime Le Forestier.
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0: La groupie du pianiste, c'était Michel Berger.
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0: Et dès la fin de l'année, on va beaucoup entendre les chansons qui ont jalonné la carrière du couple le plus romantique de la chanson française, Michel Berger, France Gall. Le spectacle de Michel à France va leur rendre hommage et faire revivre sur scène en live un répertoire inoubliable. La première date, c'est le 5 décembre au Zénith de Toulon. Et j'ai vérifié, c'est presque complet. Avis aux amateurs. Pour la suite, c'est du romantisme, mais façon disco-italienne. La Dolce Vita de Ryan Paris. Succès de l'année 83.

0: Le coup de folie de Thierry Pastor. Issu d'une famille de musiciens, le jeune Thierry a étudié le piano classique. Il a été pianiste pour Nicolas Perrac. Un jour, il rencontre l'humoriste Roland McDan, qui aime ses compositions et lui propose de produire ce coup de folie, qui devient un énorme tube en 82. Bah voilà. La vie d'un tube, c'est toujours une histoire. Un jour, je vous raconterai celle de Live is Life du groupe Opus, qui arrive dans un instant. Belle fin de journée à tous et à demain.
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2: Avec ce soir un anniversaire ultra réjouissant. Le premier album d'Anaïs, le Chip Show, a 20 ans. Et Anaïs, qui ne donne jamais sa part au chien quand il s'agit d'organiser une boum, a prévu de célébrer cet anniversaire
3: attends,
2: se doit.
3: Qu'est-ce que c'est que cette expression ?
2: Tu donnes pas ta part au chien
3: en organisant une boum ?
2: Ben, c'est une méga boum, les 20 ans de ton
3: d'accord.
2: album.
3: Ah ouais, d'accord. C'est une surpasse.
2: Arrête, t'es dans mon générique. Ah, normalement, tu arrives après en surprise. Vous allez tout savoir, en studio et sur scène, car Anaïs est ce soir, et surprise, l'invité de Décibel. Comment ça va?
3: Ça va bien, ça va bien, Émilie.
2: Joyeux anniversaire de 20 ans du Chip Show.
3: Merci beaucoup.
2: On parle évidemment de Mon cœur, mon amour. Ça, c'est la version qui est passée sur toutes les radios quand c'est devenu un tube. Mon amour, mais ce qu'il faut dire, c'est que ce Chip Show, le spectacle pas cher, et Mon cœur, mon amour, au départ, c'est un seul en scène, musical, et ça ressemble à ça.
3: Mon cœur, mon amour, mon amour, mon cœur, ça dégouline d'amour, c'est beau mais...
2: The Chip Show, c'était un spectacle avec lequel tu tournais partout en France, et la magie du bouche à oreille a fait que tu t'es retrouvé aux Victoires de la Musique et ensuite la chanson est devenue un tube. T'es obligé d'aller l'enregistrer en studio pour que les radios puissent la passer et tout. Mais donc au départ, toi, ton idée, c'était pas de sortir un album, c'était de faire un spectacle.
3: C'était effectivement d'enregistrer par contre un spectacle live, parce que j'avais été marquée par certains lives, effectivement de grands entertainers. Tu vois, de genre Bette Midler qui avait sorti un live dans les années 70 où j'étais tombée dessus et c'était beau. Déjà, j'ai été scotchée. Je me suis dit, on a le droit de faire ça, de faire à la fois des blagues, de mélanger la pop, le jazz, de faire tout ce qu'on veut. Et en même temps, j'avais envie d'être dans la salle parce qu'il y avait des trucs que je comprenais pas ce qui se passait. J'entendais des rires à un moment. Je dis, moi, je veux faire un live comme ça où je le fais en one shot sur scène et que une fois que c'est enregistré, ben les gens, ils ont envie d'être dans la salle avec nous, quoi.
2: Alors ça, au départ, ça marche effectivement, parce que The Chip Show, vraiment, il y a 20 ans, il y a même un peu plus de 20 ans, il y a un gros bouche à oreille, les gens disent, oh là là, t'as vu cette fille, elle est toute seule avec une guitare, un kazoo, et puis...
3: Et un looper, en fait. Il y avait ce petit truc aussi qui faisait que les gens aussi, un petit truc en plus pour l'époque, parce qu'après, il y a eu Ableton, c'est que j'utilisais ce qu'on appelle la pédale Jamman pour les guitaristes pour se sampler en live. Je l'utilisais à la guitare, au chant.
2: Ça veut dire que tu fais un premier la la la qui est enregistré dans la pédale, et après tu fais un deuxième la la la en live, mais tu peux renvoyer le premier. Donc ça fait un petit cœur. Et après, tu peux faire des grands cœurs et tu peux faire plein d'effets.
3: C'est ça, du coup, ça crée vraiment, comme je suis plutôt comédienne et un peu folle, ça me permettait de, non seulement de créer des chœurs en live, mais aussi, par exemple, de faire tout un monde quand j'imagine que je suis écossaise au Festival d'Édimbourg et je pars avec un...
2: On écoutera tout à l'heure. Ça c'était vraiment dingue, ce Chip Show.
3: Ça permettait de faire rentrer les gens dans le spectacle, parce que quand tu fais le bluesman, tu leur dis non, là... Do you want me to be here tonight? Yeah! Ok, on y va.
2: Donc ça, c'était l'idée de génie, c'était l'idée de ce spectacle. Et donc, pour les 20 ans du Chip Show, très bonne nouvelle, tu repars sur la route.
3: Ah bah oui, il faut pas... Non, enfin, c'est ridicule de faire les 20 ans du Chip Show sans repartir sur la route. Donc on est en train de... Là, on fait une petite tour...
2: Petite tour de chauffe.
3: Voilà, 26, et on est en train de préparer 2027.
2: C'est ça. Mais avant, alors j'aimerais, s'il te plaît, qu'on se remette tous là, il y a 20 ans. On était plus beaux, on avait moins mal au dos, et donc on te découvrait. Donc, avec le succès de ce spectacle, le Chip Show, tu enregistres ce qui va devenir un tube, Mon cœur, mon amour, pour que ça passe à la radio. Ça passe à mort à la radio. Et un peu du jour au lendemain, t'es archi sollicité. Tu te retrouves sur les gros festivals, les Francophonies de La Rochelle, le Printemps de Bourges, à la télé, à la radio, etc. Est-ce que c'était ce que tu souhaitais et comment l'as-tu vécu à l'époque ?
3: Non, moi je l'ai très très mal vécu. Effectivement, je sais que ça fait bizarre de dire ça. Mais comme je tournais déjà beaucoup, quand ça a commencé à exploser, moi j'étais toute seule sur scène dans des conditions un peu plus roots depuis 2 ans. Et du coup, ça, j'étais déjà un peu au bout du rouleau quand ça a commencé à...
2: C'est ça, t'étais déjà fatiguée.
3: Ah ouais.
2: Parce que ça faisait 2 ans que t'étais sur la route.
3: Mais c'est pas ça, c'est que j'avais l'impression que tout m'échappait. Et puis surtout d'être épuisée aussi, parce que c'était... Être seule sur scène, c'est quand même très différent que d'être en groupe. J'adore être en groupe, mais c'est vraiment pas la même énergie. Et ce spectacle, en plus, c'était quelque chose... C'était un petit peu mon bébé, où je voulais que chaque soir soit différent vraiment pour les gens. Donc je donnais vraiment, vraiment beaucoup. Et c'est vrai qu'à un moment, j'ai carrément... j'étais épuisée, donc j'étais malade. Je sais même pas comment j'arrive encore à chanter. Mais j'ai fait des trucs de fou, donc moi j'ai aucun regret, mais j'étais... Si, j'ai un regret, c'est que du coup j'étais trop... trop au bout du rouleau pour pouvoir faire... J'avais été invitée à faire le Fuji Rock quand même au Japon.
2: Au Japon, énorme festival d'été d'ailleurs, ouais.
3: Ouais, c'est un petit peu... C'est comme un Coachella, c'est pour les gens qui connaissent pas, mais au Japon. Et j'étais tellement malade que si je prenais encore un seul avion, bah, je me crevais les tympans, donc on a... Mais j'ai été invitée aussi à ouvrir les Eurocaines avant les Deftones, quand même.
2: Non, mais c'est
3: et
2: ça
3: je l'ai
2: fou.
3: Fait, ouais. Et je l'ai fait, j'ai pas pris de tomates.
2: Est-ce que, c'est une question que j'avais envie de te poser il y a 20 ans, la première fois que je t'ai interviewée, j'ai jamais osé, puis depuis on s'est croisés plein de fois, mais j'ai jamais osé te la poser.
3: Non, il s'est jamais rien passé avec Keanu Reeves.
2: Bien sûr que si. Est-ce que, quand même, t'as pu profiter? Parce que moi, je me souviens des premières interviews que j'ai faites de toi, il y a 20 ans, au moment de Mon cœur, mon amour, évidemment. Moi, la radio pour laquelle je travaillais, qui s'appelait Le Move, on passait ta chanson 2 fois par heure. On était
3: je t'avais fait un hommage, d'ailleurs. J'avais fait un hommage parodique dans une petite vidéo sketch d'un de mes albums.
2: C'est vrai. Non, elle m'a gâtée toujours. Mais j'ai jamais osé te demander, est-ce que quand même t'as profité, ou est-ce que vraiment c'était tellement énorme, tellement rapide et tellement inattendu que tu te souviens pas que c'était bien?
3: Je crois que de toute façon, j'ai un émotion. J'ai jamais fait tous les tests, tu sais, des HP, des machins, des trucs.
2: Oh oui, t'as bien des trucs, toi.
3: Ouais, ouais. J'ai déjà des dyspraxies, ça c'est certain. La gauche et la droite, faut pas trop me demander.
2: Ah bah, va pas voter, toi, l'année prochaine.
3: mais c'est surtout que j'ai un émotionnel assez complexe. C'est-à-dire, quand c'est trop fort, ça bloque. Mm-hmm. Donc, j'arrive plus à pleurer, j'arrivais plus à rire, c'était trop pour moi. Donc c'est surtout ça, mais j'ai quand même, quand je repense, j'ai beaucoup aimé quand je faisais, tu te retrouves à tourner au Québec, pas forcément sur des gros trucs, tu rencontres aussi des artistes. Je me suis retrouvée coincée une fois, il y avait une espèce de fête de la musique en pleine canicule à Carcassonne, alors que je jouais en même temps au Francophonie de La Rochelle. Mais on était coincés parce qu'il y avait aussi le Tour de France qui passait et j'ai tapé la discute par 40 degrés dans un mini studio avec Tina Arena pendant 3 heures avec mais c'était trop mignon, il y a la Compagnie Créole qui était là et on n'en pouvait plus, on était tous épuisés et crevés de fatigue, pas de fatigue, de chaud quoi.
2: Ouais.
3: Et puis là voilà, je parle à un des gars de la Compagnie Créole et j'ai adoré sa réponse. Je dis, c'est dur, là, quand même. Il dit, ouais, mais c'est de la promo. Je dis, ouais. Et il me dit, et la promo, c'est bon pour le moral. Donc, ouais, moi, j'ai plein d'anecdotes avec des gens.
2: En fait, t'as plein de partout. Petits moments super chouettes.
3: J'ai vu Charlène Spiteri à Musilac.
2: La chanteuse de Texas.
3: Elle s'est montée à côté, que normalement, on n'avait pas le droit d'être là, mais qu'elle était super sympa.
2: Oui.
3: T'avais ton petit pass en festival. Moi, j'ai pu voir. Comme je jouais surtout en début. Puisque j'étais seule avec ma pédale, et je poupais après.
2: Aller voir
3: tous les autres qui jouaient, quoi. Ouais.
2: Oui, donc voilà, il y a plein de bons petits moments, mais l'ensemble est quand même un peu étrange. Mais pourtant, t'as dû t'y replonger puisque tu viens d'enregistrer et de sortir une nouvelle version de Mon cœur, mon amour. Car 20 ans plus tard, évidemment, alors tu es toujours les couples.
3: Ah
2: mais
3: oui,
2: il y a des petites choses qui ont changé.
3: Plus que jamais.
2: Ah, voilà. Mais il y a des choses qui ont changé.
3: Ah bon?
2: Dans la chanson? Ah bah oui.
3: Ah oui, oui, c'est-à-dire qu'il y a 20 ans, en fait, je disais que je niquais tout mon forfait, mais je me suis rendu compte qu'il fallait un peu...
2: Ça, c'était trop marqué.
3: J'ai la même problème sur ma chanson Christina, je m'en suis rendu compte très tardivement, genre il y a 6 mois. Et en fait, dedans, il n'y a pas de cabine téléphonique dans ce putain de quartier de merde. Et là, je dis, mais il n'y a plus de
2: cabine téléphonique. Et voilà, en 20 ans, beaucoup de choses ont changé. Anaïs, cette nouvelle version 2026 de Mon cœur, mon amour. On va la découvrir maintenant, puis après tu vas nous raconter avec qui tu l'as fabriquée.
3: Yep.
2: C'est parti. Bisous les couples.

0: J'adore. Anaïs, Mon cœur, mon amour, version 2026 qui vient de sortir à l'occasion donc de la première sortie en vinyle de cet album The Cheap Show, disque de diamant, hein, il y a 20 ans. Il y a 20 ans, on ne faisait pas de vinyle, là on en fait. Raconte-nous alors cette nouvelle version, comment elle est née?
1: Je me disais que oui, pour les 20 ans, et comme je sais qu'il y a vraiment une cote d'amour sur cette chanson. Et du coup, la nouvelle version, j'avais envie d'un petit truc un peu années 80, Cure. Et du coup, j'ai pris un petit duo qui s'appelle 92 de Producers.
0: Ouais.
1: Mais qui savent jouer aussi bien des instruments pour qu'on ait ce petit truc assez enlevé, léger.
0: Parfait pour l'été.
1: Ouais.
0: Exactement. Exactement. Alors, le Cheap Show, faut bien le dire. C'était un spectacle incroyable, comme on n'en avait jamais vu. Une artiste seule en scène, qui chante, qui sait tout chanter, qui sait jouer de la guitare et du kazoo, et donc qui a cette pédale avec laquelle elle se sample elle-même en temps réel. Il n'y avait rien de pré-enregistré. Hein. Quand t'allais sur scène, vraiment, t'étais à poil. T'étais avec ta voix et il fallait que ça marche. Et ça marchait.
1: C'est la base du Cheap Show. C'est ce qui va se passer en tournée de nouveau.
0: Et c'est ce qui va se passer là, à nouveau. Et donc, il y a des moments... tu dis tout à l'heure. Il y a des moments qui ne peuvent arriver qu'avec Anaïs, en Écosse, par exemple.

Et là, les gens, ils sont hystériques parce que c'est génial. T'es toujours toute seule et c'est juste, voilà, des couches et des couches de ta voix que tu rajoutes en direct. Donc, une cornemuse parfaite. De temps en temps aussi, il y avait. Qu'est-ce qui se passe en ce moment sur MTV? Et Anaïs nous faisait Justin Timberlake.

0: plus, c'est la reine des accents.
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0: Voilà.
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0: La vie, c'est pas du foie gras. Non mais c'était dingue quand même. Comment tu l'as monté ce spectacle? T'étais toute seule.
2: J'ai parlé à tous les gens dans ma tête.
0: C'est ça.
2: Non, mais il y avait aussi une grande. On s'était séparés avec mon groupe et il m'a. Bah, ça avait été très violent, comme ça peut arriver beaucoup, parce que c'est beaucoup d'amour. C'est comme une rupture à quatre.
0: Oui, c'est ça. C'est comme quatre ruptures, en fait.
2: Ouais, voilà. Sauf le bassiste, qui est toujours le mec le plus cool du groupe. Mais sinon, voilà, j'avais eu des. J'ai eu beaucoup de mal à me séparer d'eux, mais je sentais que j'arrivais pas à avancer et ils voulaient trop me faire faire ce qu'ils avaient envie. Et puis quand j'ai dit non, on reprend pas.

0: Elles m'ont dit, ils ne mettent rien sans nous. Et ça m'a vraiment à la fois blessée, marquée. Mais par contre, j'ai eu une énergie incroyable. J'ai fait, ah ouais. Et il fallait que je leur prouve, que je me prouve. Et ça. Et surtout, j'étais enfin libre aussi, du coup, de faire ce que je sentais. Et comme ça avait tenu un peu comme un orgasme, si tu veux.
1: C'est ça. Tu sentais que ça venait.
0: Ça montait. Et là, ouais. Du coup, t'as tout qui sort, qui est incroyable. Et c'est la plus belle énergie. C'est une espèce de violence folle où t'as forcément le meilleur de toi qui sort. Et même pour moi encore, ça reste une très belle écriture, hein. Mes textes, je les trouve assez forts.
1: Ah bah justement, c'était ma prochaine question. C'est dans le Cheap Show de 2006, est-ce que tu assumes, tu aimes, tu embrasses tout pour ton spectacle là, 2026-2027 à part les forfaits téléphoniques, parce que ça n'existe plus, et les cabines téléphoniques.
0: Oui, oui, puis j'ai promis, il y a des fans qui adorent que je fasse bébé, baise-moi. Je dis, bon, ben, on va arriver à 50 ans, mais on va quand même continuer mange-moi comme une mangue. Ouais, on y va. Mais moi, j'assume tout. Après, ce que j'ai envie de faire vraiment, c'est garder voilà, un peu quelques personnages vraiment phares du coup du spectacle. Mais j'ai aussi des nouvelles folies parce que les gens, ils aiment aussi être surpris avec ce spectacle. Donc, il y a par exemple, il y a un. Pendant ce temps-là, à l'Eurovision. Donc, je vous laisse imaginer.
1: Alors, j'aimais bien pendant ce temps-là sur MTV, mais effectivement, pendant ce temps-là à l'Eurovision.
0: Voilà. Tout un programme.
1: J'ai hâte. Je voulais te parler de la suite de ta carrière, parce que quand on démarre aussi fort avec un énorme album comme The Cheap Show et un tube
0: interplanétaire, et tu peux le dire, on m'écoute sur Mars.
1: Bah, au Japon, Fuji Rock, quand même, c'est pas rien. Mon cœur, mon amour, 20 ans plus tard, on est toujours là à la fredonner, à retomber sur le clip. Trop drôle le clip, Roland Garros, là, enfin le tennis, ouais. C'est ça le mot que je cherchais.
0: Une fois, j'ai rencontré Amélie Mauresmo, j'ai pas osé lui dire qui j'étais. Ah. Moi, j'étais juste contente de.
1: Elle est cool.
0: Mais j'ai pas osé lui dire qui j'étais parce que j'avais tellement. Je voyais que mon revers tout pourri de.
1: Ah, du clip.
0: Du clip.
1: Mais tu aurais pas jugé sur le revers.
0: Mais même, j'ai pas osé, je voulais pas l'embêter.
1: Est-ce que tu aurais jugé Amélie Mauresmo sur un karaoké?
0: Oui, non, c'est
1: jamais
0: vrai.
1: De la vie.
0: Mais je voulais pas l'embêter, j'ai juste fait ma petite photo.
1: Je te jure, Amélie Mauresmo. Oui, alors c'est pas du tout de ça dont je voulais parler de la suite de ma carrière. Non, mais quand tu démarres aussi fort et que t'as un tube aussi marquant que Mon cœur, mon amour, t'as eu beau faire des albums sublimes après. Et alors moi, je suis très très fan de ce que t'as fait. 2008, le Love Album.
2: On s'est rencontrés un beau soir d'été. On a fait l'amour un beau jour aussi.
1: Le premier amour. Il y a eu Je n'embrasse pas les garçons.
2: Je n'embrasse pas les garçons. Je ne touche pas.
0: C'est là où je faisais les filles du move.
2: Ouais. Je ne suis pas petit poisson que l'amour frotte à la maison. Non, je n'embrasse pas les garçons. Je n'écoute pas leurs chansons.
1: Toujours des chansons à personnages. J'aime beaucoup aussi. C'était un peu plus tard. Sachant que c'était sur Divergente où tu faisais la DRH.

0: Mais justement, c'est ma question. T'as plein de chansons géniales dans ton répertoire. À chaque fois, tes albums et le dernier en date, un sacré numéro sur lequel il y a Il m'a saoulé. Est-ce que c'est frustrant de se dire, ah bah tiens, pourquoi ça, c'est pas autant aimé et diffusé que Mon cœur, mon amour?
1: Oui, c'est frustrant. Enfin, ça l'a beaucoup été. Après, t'en prends ton parti. Ça s'appelle le syndrome du tube. C'est assez connu. Une fois, je crois que j'en avais discuté avec Axel Bauer.
0: Tu vois, oui. Donc...
1: Et encore, non, lui, il a quand même fait son petit duo avec Zazie. Il a... Et puis, voilà, c'est Axel Bauer.
0: Mais quand t'as un énorme syndrome, ouais. Tube, en plus, au tout début de ta carrière, c'est...
1: Ouais. Il y a une cote d'amour. Et surtout, il y a... C'est un peu compliqué en France de faire de l'humour et de la pop. On est tout de suite... Je crois que les médias ont envie que vous soyez soit juste chansonnier, humoriste, soit musicien pop, mais on n'a pas, voilà, on n'a pas le côté Lily Allen, Robbie Williams, qui est foutage de gueule mais avec de la bonne musique. Donc, je pense qu'ils ont, voilà, je pense que les programmateurs et les journalistes français ont peut-être un peu de mal avec mon univers. Et c'est à moi effectivement de dire aux gens que non je suis pas morte et que c'est eux qui ont raison, c'est eux qui ont plébiscité ce cheap show, c'est eux qui ont fait que c'est arrivé en radio et c'est eux qui mettent pas de carcan en fait.
0: Ouais.
1: T'as vu, et je parle bien quand je me m'énerve
0: pas. Oui. Quand t'es calme, tu fais passer des messages et on comprend et c'est très intéressant parce que moi je me souviens, voilà, un sacré numéro là, l'album pour lequel on s'est vu il y a 2 ans, et cette chanson, Il m'a saoulé. Moi, ouais. Je me suis dit, ça c'est un tube. Alors je ne suis pas directrice artistique d'un label ou de voilà, mais
1: c'est très touchy, ça gratte le vernis, mais moi j'aime bien faire des chansons qui grattent le vernis. Mais
0: ah, tu penses quand même que si tu faisais des textes
1: là,
0: un petit
1: on
0: peu
1: parle
0: moins...
1: De, on parle de préservatif, là. Hein,
0: bah, on parle d'une nana qui râle parce qu'un type avec qui elle était tout à fait d'accord pour coucher a pas voulu mettre de préservatif. Et donc après, du coup, elle veut plus.
1: Ouais, elle m'a saoulé, non, c'est tout à fait la vérité d'aujourd'hui. Ouais. Mais c'est des mots crus. Et non, c'est, j'ai la tristesse de le regret de te dire que ça... Oui, non, ça, je savais que ça ne rentrerait pas
0: d'accord.
1: En radio.
0: D'accord. Mais tu t'en fous, alors. T'as pas besoin.
1: Celle-là, oui, je savais que de toute façon, c'était pas pour les radios. Non, j'aimais bien ce petit coup de gueule, comme quand j'ai pu faire une chanson sur les DRH. C'est toujours engagé à ma façon. Hein.
0: Ouais.
1: Et puis j'ai, comme Mon cœur, mon amour, c'est vraiment ma patte de dédramatiser la vie. Donc je disais, j'avais envie de dire, voilà, pour toutes les femmes qui se sont retrouvées avec un gros relou qui ne veut pas mettre de préservatif en 2025,
0: ouais.
1: Non, c'est pas normal. Et donc je fais la chanson pour vous, les filles, quoi. Et surtout, la chanson est drôle en plus.
0: C'est très drôle. Alors, on va l'écouter maintenant pour se dire au revoir. Mais avant, il faut quand même que je termine en rappelant que le Cheap Show est disponible pour la première fois en vinyle, que la version 2026 actualisée avec un forfait illimité de Mon cœur, mon amour est disponible. Disponible. Et puis, quand même, pour savoir, je suis curieuse, est-ce que tu hais toujours les couples?
1: Oui, absolument.
0: Follement.
1: Moi je suis un petit cœur chaud, tout doux, j'aime tout le monde.
0: C'est faux. Merci Anaïs d'être venue nous voir. Elle aime pas tout le monde, la preuve, il l'a saoulé lui. À la prochaine. Bisous.

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2: Notre correspondant belge qui est de retour.
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2: Votre belle histoire a commencé en 2022 avec son prix Talent France Bleu 2022. Et oui, on n'avait pas encore changé de nom. Et puis en 2023, sa victoire de la révélation de l'année, ce premier album Regarde-moi qu'on a tant aimé, tant écouté, tant chanté. Pierre Demar est de retour avec une nouvelle chanson, Je pense à vous. Et il est dans Décibel pour tout vous raconter. Pierre Demar.
4: Bonsoir Amélie, comment tu vas?
2: Bonsoir, je vais très bien et toi?
4: Je vais super bien, c'est la grande forme là.
2: C'est ton retour?
4: C'est mon retour, que j'attends presque plus que mes fans je pense. C'est le retour quoi, ça y est. Trois ans, je vais pas dire sans musique parce qu'il y a eu un duo quand même.
2: Oui,
4: mais,
2: avec Dua Lipa en plus, c'est pas un duo, t'as pas fait un duo avec moi. C'est un duo international.
4: C'est sûr que tout le monde l'aurait adoré. Mais non, mais t'as raison, c'est trop bon d'être de retour. Je suis ça fait longtemps que je suis impatient et je suis très content de ce qui arrive et de ce qui est déjà sorti.
2: C'est ça, une nouvelle chanson dont nous allons parler évidemment, et nous allons écouter un petit extrait. Mais avant, puisque tu le disais, tu remontais un peu le temps en parlant des trois années passées. Moi j'aimais bien remonter le temps carrément à 4 ans avec ce prix Talent France Bleu 2022, et puis voilà la victoire, révélation de l'année en 2023, cet album Regarde-moi, ce premier énorme tube.
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2: Montée en puissance pendant les années, je trouve, au niveau de ta présence sur scène, t'as fait un paquet de concerts.
4: Ouais, mon Dieu.
2: Alors ça maintenant, il connaît par cœur sa carte de France, je peux vous le dire. Il connaissait déjà bien la Belgique, mais là...
4: Je connais tellement de bleds, mais tu n'imagines pas.
2: Ah ben
4: je
2: si.
4: Sais tous te les dire.
2: Et les aires d'autoroute, maintenant il sait qu'il ne faut jamais prendre le triangle, le sandwich triangle avec les crudités, puisque ça détrempe évidemment le pain.
4: Tous les Burger King de France, je connais tous les McDo de France, c'est terrible.
2: Il y a eu ça. Et il y a eu quand même une expérience, je pense la plus récente sur scène, avec l'Orchestre du Capitole à Toulouse. Alors ça, c'était quand même un grand moment.

0: sur scène avec un grand orchestre du Capitole à Toulouse. Ça, c'était quoi? C'était un rêve? C'était histoire de dire au revoir à ton premier album? C'est arrivé un moment un peu étrange, finalement?
1: Ouais, c'est arrivé tout à fait par hasard, en fait, parce qu'on nous a dit on adorerait t'avoir Pierre à Toulouse. Et évidemment, bah, je ne savais pas comment tu dis non à ça.
0: On ne dit jamais non à des Toulousains, donc... de toute manière, mais là, en plus, oui, c'est quelque chose.
1: Ça tombait
0: chose
1: à un moment, c'est vrai, étrange, t'as raison. Et c'est un truc, donc, est-ce que j'en ai rêvé? Ouais. Oui. J'ai rêvé de chanter avec un orchestre symphonique, mais pour moi c'était presque trop prématuré. Enfin, après l'avoir fait, non, pas du tout. Hein. Je pense que j'ai très bien fait. Je suis ravi.
0: Bah oui.
1: Mais quand on me l'a proposé, je me suis dit, mais est-ce que c'est pas beaucoup trop tôt? Est-ce qu'on fait pas ça au bout de 4 albums, tu sais?
0: Oui.
1: Et en fait, non. Leur approche, elle est assez. Enfin, elle est pas du tout snob, quoi. Il y a un truc où c'est simplement l'idée de revisiter, de mettre en musique, d'arranger, d'enrichir toutes les partitions du premier album. Et en fait, c'était juste trop beau, quoi. Je pense que c'est un de mes plus beaux souvenirs sur scène, un des plus émouvants, un des plus flippants aussi, parce que c'est très différent. Ça n'a rien à voir avec un concert normal comme quand j'en donne très souvent, parce que il y a pas de clic dans les oreilles. Bon, pour t'expliquer en deux mots, tu sais, on porte des oreillettes sur scène dans lesquelles on s'entend. Il y a un retour de la voix et il y a plein d'indications. Genre Pierre, 3, 2, 1, couplet. C'est genre comme si j'étais vraiment débile et qu'il me fallait ça, mais en fait il me faut un peu ça.
0: Bah oui, parce que c'est comme le conducteur
1: exactement,
0: de ce concert.
1: Un conducteur, ouais, exactement. Et t'as un milliard d'informations qui sont importantes et notamment des aides. Quelquefois je chante et j'ai ma voix derrière moi en studio. C'est-à-dire, vous ne l'entendez pas bien sûr, mais moi dans mes oreilles je l'ai. Et là, pas du tout. Et donc, pas de métronome, rien. Et c'est un échange humain. Et c'est une espèce d'alchimie qu'il faut trouver avec 80 personnes.
0: Ouais.
1: Et c'était hyper impressionnant. C'était
0: et tu
1: magique.
0: Regardais qui? Alors, tu regardais le chef d'orchestre ou tu regardais le public? Parce que ça aussi, c'est très différent.
1: Bah, à vrai dire, moi, je pensais que j'aurais l'occasion de regarder le chef d'orchestre, mais pas du tout. Dans la configuration dans laquelle on était, je ne voyais que mon public.
0: Wow.
1: Et je lisais sur leurs lèvres et je me disais, d'accord, je fais ça. Non, puis le chef d'orchestre n'était pas très collaboratif. En réalité, je l'ai pas trop aimé. Mais par contre, les musiciens, formidables. Et j'ai passé, franchement, je pense, l'expérience la plus impressionnante de ma vie, parce que tu redécouvres tes chansons. Et je me suis dit, ah, c'est génial, en fait, j'ai composé ça. Parce que tu sais, à un moment donné, tu connais tes arrangements par cœur. Et en fait, le fait d'avoir plein de musiciens qui donnent vie à une chanson, bah, d'un coup, elle devient sublime, quoi.
0: Ah, c'est beau,
1: c'est un peu un truc de tricheur, mais ça marche bien.
0: Ah là là, vous avez quelques images, quelques extraits de ce concert de Pierre Demar avec l'orchestre du Capitole, et notamment cette reprise de Dalida, Mourir sur scène, qui est dingue. Puis vous pouvez d'ores et déjà commencer à apprendre la nouvelle chanson de Pierre Demar. Je pense à vous.

0: Cette chanson, tu l'as choisie pour annoncer ton retour, pour présenter ce nouvel album qui arrivera à l'automne. Et il a fait réagir des artistes.
1: C'est vrai.
0: Dans le duo Big Flo et Oli, voici le grand frère, Big Flo, roi des idées de génie.
2: On est fan de ta dernière chanson avec ma meuf. Et je voulais te donner une idée de trend. On essaye de chanter le refrain à sec, a cappella, et c'est impossible, et ça a pleuré de rire. Je te donne un exemple. Je vais, je viens, je monte et je pense à vous. Ah, pas si mal là pour le coup. Je viens, ça monte et je pense à vous. C'est faux. Et en gros, le but, c'est de le faire juste sans ciao.
0: Évidemment, ça a pris, Pierre.
1: Je suis trop content que tu montres ça. Je savais pas que tu l'avais, je suis trop content.
0: Évidemment, moi j'ai découvert ça sur Instagram il y a quelques heures et je me suis dit, mais c'est formidable. Et ce qui est encore plus beau, c'est la réaction en chaîne que ça a provoqué. Vous allez entendre le refrain de « Je pense à vous » chanté par, et par ordre d'apparition.
1: C'est presque un blind test en fait.
0: Ouais, c'est ça.
1: Faut le deviner.
0: Marine, Oli, le petit frère dans Big Flo et Oli, Clara Luciani et Christophe Willem.
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0: Christophe Willem a plié le game.
1: Incroyable.
0: À la fin.
1: En fait, j'ai cru que Clara était un homme et Christophe était une femme sur ces deux extraits, c'est parfait.
0: Clara ne sait pas trop ce qui s'est passé, elle a fait le petit accent marseillais.
1: C'est son accent de Sanary, voilà, elle a retrouvé ses racines. Et Marine, je pense, domine là. Là, c'est sublime là.
0: Ah,
1: elle a une réverbe de salle de bain, je ne sais pas
0: mais
1: ce qu'elle faisait.
0: Je pense qu'elle s'est mise dans une salle de bain.
1: Ah, ouais, je pense qu'elle s'est dit, je me fais kiffer, je me fais mousser.
0: Oui.
1: Et c'est génial. J'ai encore Marguerite et Bilal qui sont arrivés entre temps, mais je ne les ai pas encore publiés.
0: Ah.
1: Tu les verras ce soir.
0: Alors, il faut suivre absolument Pierre Demar sur les réseaux pour voir la suite des aventures du refrain de « Je pense à vous ». Mais c'est beau aussi de voir toute cette scène et ces gens, que ce soit voilà, Big Flo et Oli, Clara Luciani, Marine, Christophe Willem, tu parlais de Bilal Hassani, qui célèbrent ton retour aussi, c'est beau.
1: C'est tout à fait, c'est pas inattendu, ça fait très victime de dire ça, mais c'est génial. Enfin,
0: ouais.
1: Tu sais, il y a un élan de générosité. Je sais pas si ça a toujours été le cas ou pas du tout, je vais pas te dire que c'est mieux qu'avant, j'ai pas eu l'habitude sur le premier disque, et là, ça y est, j'ai l'impression que je me fais plein de copains et qu'ils sont contents de ce retour et
0: bah
1: qu'ils
0: oui.
1: me le disent. Et tous ces gens-là m'avaient dit, genre, 3 semaines plus tôt qu'ils adoraient le titre et qu'ils l'écoutaient. Et il y a rien de plus beau. Alors, bien sûr, les retours de la famille et des fans, c'est extraordinaire. Mais quand t'as un artiste que tu adores et dont tu célèbres la musique depuis toujours, qui te dit que ta chanson est belle, que c'est une prouesse technique, je pense à, moi, je suis tout à fait fan de Feu Chatterton et de Arthur Teboul.
0: Ouais.
1: Et le jour où c'est sorti, je sais qu'il m'a écrit un message en me disant à quel point c'est bien. Selon lui.
0: Oh, wow.
1: Et ça, pour moi, ça vaut tout l'or du monde. Donc, j'étais très, très, très, très, très content.
0: C'est à vous maintenant d'apprendre par cœur, je pense à vous, de vous enregistrer en train de chanter le refrain.
1: Absolument.
0: Et de l'envoyer.
1: Et inchantable.
0: Sur l'Instagram.
1: Et inchantable.
0: Je vais, je viens, je.
1: Ça monte.
0: Ça monte. Et je pense à vous.
1: Putain, t'es fort. J'essaie, c'est une
0: hein.
1: blague. Ah non, c'est hyper bien. J'ai plein de fans qui m'envoient des trucs horribles. Il y en a qui sont forts aussi, bien sûr, j'ai eu des prouesses. Mais là, tu t'en sors, mais c'est... Ah ouais, t'es dans le top 5%, je pense.
0: Pierre, cette chanson, je pense à vous, elle s'adresse justement à ton public.
1: Bien sûr.
0: Et elle s'inscrit dans une grande tradition. Il y a plein d'artistes qui ont chanté pour leur public. Il y a les grands classiques, comme Barbara.
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0: Très récemment, sur le nouvel album de Vanessa Paradis, il y a Cœur ardent, où elle raconte ce que ça lui fait de remonter sur scène.

0: sentimental à moi. Et puis à Yel aussi. Alors, c'est une autre façon de déclarer
1: c'est
0: son amour
1: préférée.
0: Au pays. C'est vrai, je t'aime encore.
1: Ah bah, c'est
0: moi aussi.
1: Qu'est-ce qu'il y a le texte
0: trop beau, je t'aime encore.
1: Le texte est magnifique.

0: Je t'aime encore. Là, c'est un amour un peu contrarié avec le public.
1: Il est génial ce texte. Elle raconte en effet cette espèce de... Elle dit à la France qu'elle l'aime encore, parce que là, c'est vrai que tu connais l'histoire de Yael et de la France.
0: Ah oui, bah.
1: C'est qu'elle arrive comme une espèce d'anecdote, elle arrive avec cette blague avec Fatal Bazooka à l'époque, avec Je veux te voir. Et la France plus francophone, je pense, globalement, s'est pas rendu compte, en fait, de l'immense artiste qu'elle est. Et après, elle a réussi partout ailleurs.
0: Ah, mais
1: elle a fait coacher là, je pense, 2-3 fois. Elle joue au Brésil, elle joue partout. Enfin, c'est ce qu'elle raconte. Elle lui dit malgré tout, elle nous dit je t'aime encore, je vous aime encore.
0: C'est trop beau. Hein.
1: Puis les mélodies sont sublimes, c'est génial.
0: C'est toujours beau, en tout cas, là, les 4 chansons que j'avais sélectionnées.
1: Elles
0: c'est
1: sont
0: toujours
1: super
0: beau de s'adresser au public. Est-ce que pour autant, c'est un exercice compliqué? Est-ce que cette chanson-là, tu l'as tournée et retournée un certain nombre de fois?
1: J'ai mis, je pense, un an à l'écrire, mais parce que je suis naturellement quelqu'un de très lent, Émilie. Je ne rebondis pas vite, je te jure. Ouais, c'est vrai. J'écris vraiment très lentement.
0: Okay.
1: Pas tant que ça part fainéantisme, mais parce que je pense que j'entame plein de bouts de trucs comme ça à gauche à droite, et j'ai beaucoup de mal à me concentrer plus de 15 minutes sur un truc, et donc
0: j'entame plein de choses.
1: C'est ça,
0: oh là là, mais oui.
1: Non diagnostiqué, mais peut-être. Et j'y suis revenu souvent jusqu'à ce que je la finisse, et j'adore cette chanson. Mais au-delà de la lettre d'amour au public, parce que c'est un peu vague, c'est aussi, en fait, c'était l'histoire un peu de célébrer la place qu'a la musique et globalement l'art dans ma vie. C'est-à-dire que pour moi, ça a toujours été un moteur de presque social, c'est genre comment me faire des copains en les impressionnant avec les chansons. C'est-à-dire que je sortais les chansons, déjà j'avais 12-13 ans au collège, et je sortais les titres sur YouTube le dimanche soir, et je revenais le lundi à l'école triomphant.
0: Ah oui, donc t'avais une idée derrière la tête. C'était pas juste l'art pour l'art, c'était aussi pour les effets que ça pourrait avoir.
1: C'est pas bon à dire, mais oui.
0: Ouais.
1: Et plus le temps passe, et plus tout ça est très différent. Et maintenant, c'est l'art. Enfin, vraiment, je te jure que je me suis découvert une passion pour la musique un peu tardive.
0: Ouais.
1: Je pense que je suis arrivé là par hasard. Et que là, ça y est, ça fait plus de 2 ans que je sais que j'aime ce que je fais. Non, mais maintenant, c'est-à-dire que je passe mes journées au studio. Et avant ça, c'était, j'avais un malin plaisir à, je sais pas, à célébrer le succès des chansons, à sortir beaucoup. Enfin, et là, c'est plus tellement le cas, quoi. C'est pas que je suis devenu chiant, hein, mais c'est que je compose. Enfin, c'est plus la musique pour la musique.
0: Est-ce
1: et avant,
0: que ça veut dire que tu prends ceci au sérieux, ce qui n'était pas forcément le cas avant?
1: Je pense qu'il faut rien prendre trop au sérieux d'abord.
0: Ouais.
1: Mais non. Par contre, j'ai des attentes peut-être différentes d'avant. C'est-à-dire que là, j'ai envie que les gens comprennent que je fais les choses bien, que je suis hyper impliqué, que je produis tout sur l'album. Personne ne sait ça. Enfin, les gens ont tellement l'habitude de... Enfin, je pense que les chanteurs, en général, on se dit, bon, voilà, ils chantent. Bah, non, en fait. Et une association, on s'est dit, voilà, soit c'est le grand frère, soit c'est d'autres gens qui... Non, moi, je produis mes morceaux, je les compose, je les écris, je veux que ça se sache. Alors, peut-être que c'est une quête d'ego qui est un peu vaine, mais ça fait partie de mes envies, quoi, que les gens comprennent ça. En vrai, tout le monde s'en branle, mais je trouve ça important. Parce
0: ça
1: que
0: fait
1: c'est...
0: du bien de le dire. Tu sais avec qui j'ai parlé de ça?
1: Dis-moi.
0: Lara Fabian.
1: C'est vrai?
0: La
1: c'est
0: meuf
1: vrai Lara, on se dit tellement interprète.
0: Des textes, des musiques
1: dingue.
0: Incroyables.
1: Ah, je suis d'accord,
0: des tubes.
1: Elle était dans la classe de ma mère, figure-toi, au collège.
0: Oh non.
1: Très rigolo.
0: Ah, c'est drôle ça.
1: Ouais. Ma mère n'a pas eu le flair, elle n'en a pas fait une copine.
0: Ah,
1: c'est
0: bah, dommage.
1: Idiote sur le coup.
0: Mais elle, du coup, elle a fait la paix avec ça. Elle me dit, ah bah oui, bon, bah.
1: Mais elle a raison, en fait.
0: Voilà, non, mais elle a raison. J'en ai écrit, j'en ai composé.
1: Non, mais elle a raison, je pense qu'il faut faire la paix, il faut faire la musique, et puis ne plus se plaindre et prendre ce qui vient. Mais voilà, je fais tellement attention à ça, je prends tellement de plaisir à ça, ouais. Et je prends un peu la production au sérieux, parce que c'est ce que j'aime par-dessus tout. Et donc, j'adore quand on me dit pas. Putain, ton prod, il est fort. J'adore quand on me dit bravo pour la production de Je pense à vous.
0: Pour la production de Je pense à vous, c'est vrai, parce que on te félicite sur les paroles, sur ton chant, évidemment, très acrobatique. Parce que vous avez essayé de chanter le refrain, vous n'avez pas réussi, ce n'est pas grave. Qu'est-ce qui arrive alors? L'album arrive à l'automne.
1: Tout à fait.
0: Tu as donc fait très attention à la production, à la composition, à l'écriture de ces chansons. Est-ce que tu peux nous donner un peu des grandes lignes, Pierre?
1: Bien sûr. Je suis sûr que je peux pas le faire, mais je le fais pour toi.
0: Merci.
1: Alors, je reviendrai certainement pour le disque.
0: Mais j'espère
1: et
0: bien.
1: Et on creusera ensemble. Mais
0: oui.
1: En gros, non, mais ce que je peux te raconter, parce que c'est, en vrai, c'est dans la foulée de Je pense à vous, c'est que le disque, il raconte en quelques lignes mes premières fois un peu tardives. En gros, j'ai vécu une adolescence tardive. C'est-à-dire que jusqu'à mes 18 ans, je n'avais pas bu de l'alcool. Je sortais pas. Moi, je suis gay. Et quand tu es gay, que tu as 15 ans en campagne, tu le dis pas trop.
0: Non.
1: Et donc, en fait, tu finis par l'assumer, l'accepter tardivement, ou pas, ou jamais d'ailleurs. J'ai eu la chance de l'accepter à 18 ans, ce qui est déjà pas si mal. Et en fait, c'est à ce moment-là que tu vis tes premières histoires d'amour, parce que j'ai pas fait semblant pour le coup.
0: Avec les filles. Oui, t'as pas roulé des pelles à des filles.
1: J'ai pas roulé des pelles à des filles, j'ai pas essayé.
0: Au collège, ouais.
1: Non, j'aurais déçu beaucoup de monde, je pense. Et donc, en fait, j'ai commencé à vivre toutes ces choses-là, que ce soit les premières cuites, les premières, enfin, tout ça, l'intimité, l'amour, la première fois que je tombe jaloux aussi, enfin, tout ça vient tardivement. Et l'album raconte ça. Et le premier, c'est marrant, je l'ai construit vachement en opposition avec le premier, parce que le premier, c'était le fantasme. Oui. C'était l'envie de, enfin, c'était le rêve, l'envie de vivre plein de choses, mais, un jour je serai une superstar, un jour je serai ceci, et puis un jour surtout je marierai un ange, je suis pas français, mais enfin on comprend.
0: C'est pas grave, on a tous compris.
1: On a tous compris. Et là, c'est tout à fait l'inverse, c'est regarder, ça y est, j'ai vécu plein de choses et tout est vrai dans ce que je vous raconte, à peu près, à quelques mensonges près, tout est vrai. Et c'est ça l'idée, en gros.
0: Ok. Et alors, l'ange, tu l'as rencontré ou pas?
1: Oui, j'ai rencontré un ange, absolument.
0: Si, si.
1: J'ai rencontré l'ange, ça y est. C'est beau, non?
0: Pierre Demar est de retour avec une nouvelle chanson absolument irrésistible qui s'adresse à vous, les amis.

0: alors un six-coups, eh bien, c'est un pistolet. Qu'est-ce que c'est que cette histoire? Explique-moi cette parole.
1: Le six-coups, ça peut être le pistolet, ça peut être le micro, c'est l'outil avec lequel je fais mon art.
0: Ok. Et justement, comment elle se fabrique? Et cette chanson-là, tiens, par exemple, je pense à vous, qui est la chanson quand même que tu as choisie pour présenter ce nouveau projet, ce deuxième album, qui va s'appeler Coucou. Me revois-lou? Non,
1: je sais. Tu sais que j'ai. Mais c'est, tu sais, une de mes grandes références, ce Coucou me revois-lou de Polnareff, que je
0: ouais,
1: trouve génial.
0: Il est beau, hein. Ouais.
1: Tellement drôle. Mais
0: ouais.
1: Un jour, on est tombé sur cette pochette et sur le titre avec mon frère, on s'est dit, mais génial, quoi.
0: Coucou me revois-lou.
1: Génial, quoi. Quel humour, quelle efficacité. Il y a un peu d'humour dans mon album, tu verras.
0: J'ai
1: Il
0: hâte.
1: Faut le prendre comme ça, en tout cas.
0: J'ai hâte. Mais de toute façon, ça fait aussi ton sel et ton originalité, Pierre. C'est que on sait qu'évidemment, quand ouvre ton cœur, là, ça va, on y est, etc. Mmh. Mais il y a, je pense, et c'est un signe de ta pudeur, quand vraiment c'est trop déchirant, t'as quand même un peu envie qu'on rigole.
1: Bien sûr, voilà. Tout à fait. Non, mais ça me détend vachement, en fait.
0: Ouais.
1: Ça m'a toujours détendu de. Quand j'arrive sur scène, je préfère faire une blague avant de chanter, tu vois.
0: Oui,
1: comme
0: oui.
1: Ça, je suis sûr que tout se passera bien.
0: C'est fou, ça.
1: Je sais pas, c'est une façon de séduire, sans doute.
0: Ça marche.
1: Ouais, écoute,
0: en tout cas. Alors, comment elle se fabrique, cette chanson? Je pense à vous. Qu'est-ce qui vient en premier? Tu penses à eux et tu commences
1: Bien
0: à écrire
1: sûr.
0: Des paroles. T'es où à ce moment-là?
1: À ce moment-là, c'est une chanson que j'ai composée avec mon grand ami Jean Castel, qui est un producteur, compositeur et chanteur d'ailleurs génial. Et en fait, on était chez lui, et c'est marrant parce que j'étais chez lui ce matin, on a fait une nouvelle chanson. D'ailleurs, j'ai rendu mon disque il y a deux semaines, et ça y est, je suis reparti sur le troisième. Tu vois.
0: Ça y est, il faut
1: quelle fin, quelle dalle de musique.
0: Ah, c'est beau.
1: Il s'arrête plus, c'est horrible. Et pour les détracteurs, c'est horrible. Les
0: tracteurs. Oh, tant pis pour eux.
1: Non, mais je rigole.
0: Ça va. Il y a les élections l'année prochaine, vous pourrez râler à qui
1: voilà.
0: mieux. Ne nous emmerdez pas,
1: politiques.
0: Voilà.
1: Non, c'est vrai. Mais donc, je pense à vous, ça commence, et je suis désolé de le dire, je ne pense pas à vous à ce moment-là.
0: Ah.
1: Je pense à la musique, toujours. En fait, ça commence toujours en musique,
0: okay.
1: Parce que c'est ça qui m'anime, c'est de faire une mélodie qui me plaît, c'est de faire une mélodie que j'ai envie de chanter genre 100 fois et d'écouter 100 fois, et c'est de trouver les sons. Ça commence par un piou-piou avant toute chose.
0: Le fameux piou-piou.
1: Qui inspire le six-coups, tu vois, c'est ça qui est marrant.
0: Ouais.
1: C'est que la musique inspire les textes. Et c'est pas toujours comme ça, mais il y en a pas mal qui travaillent comme ça quand même. Quand j'entends Angèle Stromae parler souvent, c'est un peu ce qui revient. On fait la musique, on fait les mélodies, ensuite on remplit tout ça avec des mots. Et c'est ma façon de travailler. C'est assez rare que ça soit dans l'autre sens. Ça peut arriver, j'ai pas de processus absolument indiqué,
0: ouais.
1: Tu sais. Je pense que c'est mauvais. Je pense qu'il faut changer sa recette sur chaque disque.
0: Mais ça dépend. C'est-à-dire que toi, t'as l'embarras du choix puisque tu sais faire
1: ouais.
0: et les paroles, et la musique, et la production. Mais oui, ceux qui
1: t'as
0: font
1: raison,
0: que leurs paroles, par
1: bien
0: exemple,
1: sûr, certains commencent en écrivant.
0: Ça, ouais.
1: T'as raison. Mais alors, ce que je trouve bien, c'est marrant, c'est une interview de Sébastien Tellier. Moi, je suis immense fan de Sébastien Tellier depuis pas si longtemps. Moi, je me refais ma culture parce qu'avant ça, c'était n'importe quoi. Il y a genre 3-4 ans, je suis devenu un peu plus cultivé. J'essaye, grâce à mes amis musiciens. Entre autres,
0: oui,
1: c'est le bonheur d'évoluer avec des musiciens.
0: Et puis, peut-être aussi que plus ça va et plus t'es curieux.
1: Bien sûr, mais
0: voilà,
1: carrément, t'as raison,
0: oui.
1: tout à fait. C'est vrai. Et c'est chouette parce que du coup, ça me laisse une marge de progression pour l'avenir. En fait, c'est-à-dire qu'avant, je connaissais rien, donc j'ai fait un disque à partir de rien. Le deuxième, là, j'ai appris les trucs, genre R, Christine the Queen, tout ça. J'y suis revenu et c'est génial. Enfin, je ne connaissais pas si bien. Et peut-être que je découvrirai encore de grandes choses d'ici
0: oui.
1: le prochain. Donc c'est cool. Mais non, ce que je te disais, c'était.
0: Oui, Tellier.
1: Tellier, il dit dans une interview, je sais plus où, on n'est pas couché, en face d'une quelques horreurs de chroniqueurs qui étaient là. Il raconte, je veux redevenir débutant à chaque fois que je commence un disque. Tu sais, ce syndrome du débutant, c'est génial parce que c'est comme ça que tu fais les trucs différents. Surtout pas de recette. Jamais la recette. Et donc, je pense qu'il faut changer de façon de faire. Il faut changer de logiciel. Il faut changer de collaborateur. C'est un peu dur à dire, hein, mais je pense que c'est bien. Bon, la fidélité, c'est important aussi. Je pense qu'il faut faire un peu des deux, tu vois. Mais, et donc, c'est ce que j'ai envie de me dire pour le prochain. C'est que je change encore. Peut-être chanter en anglais. Genre. Autre chose, tu vois.
0: Du zouk?
1: Du zouk. Pourquoi pas du zouk?
0: Pourquoi pas? Et alors, vous allez faire quoi? Les râleurs. Je te jure. Et alors, je cherche encore des informations sur ce nouvel album qui est quand même très très très secret et bien protégé. Mais on a déjà la date de sortie, on sait que ça sera à l'automne. On sait que dessus il y aura Je pense à vous. On sait, parce que je l'ai vu tout à l'heure, que la pochette sera sublime, mais je n'en dirai pas un mot.
1: Merci.
0: Mais elle sera magnifique, puisque je l'ai vu tout à l'heure en rentrant, sans frapper dans la loge de Pierre qui attendait
1: idée,
0: le début de l'interview. Oui, c'est vrai. Mais il n'était pas tout nu, mais il avait sa pochette
1: d'album
0: à la main. Y aura-t-il des duos?

0: On t'entend avec These Walls, duo, donc avec Dua Lipa. Est-ce que ça t'a donné goût au duo et est-ce que tu auras des invités sur ton album?
1: Ça m'a vachement donné goût au duo. Je sais pas comment tu peux ne pas prendre goût au duo en chantant avec Dua Lipa.
0: C'est vrai,
1: c'était génial. Oui. Tu vois, t'as une réponse, je suis généreux, je donne une réponse en trois.
0: Je tente un
1: truc. Trois lettres. J'ai deux duos sur l'album.
0: Qui?
1: Deux femmes.
0: Deux femmes. Ah, c'est bien, c'est bien. J'aime ce garçon. D'accord.
1: Deux femmes. Franchement, elles sont
0: françaises ou belges? Ou pas?
1: Mais tu sais quoi, je ne te dis pas plus d'informations, mais deux femmes, et je te les dirai à nouveau une fois que les micros sont coupés.
0: Oui.
1: Mais deux femmes qui chantent divinement bien et qui ont écrit leur partie, qui sont venues avec une créativité débordante. Enfin, c'était pas une corvée. Elles étaient assidues, créatives. Elles ont fait le truc bien.
0: Elles étaient présentes.
1: Ah ouais, c'était génial. Franchement,
0: tellement hâte de découvrir cet album. La chanson et le clip de Je pense à vous sont disponibles. Pierre, on se revoit donc à la rentrée. Le rendez-vous est pris.
1: Absolument. Je m'en réjouis.
0: Je crois que ta chanson préférée sur ton premier album, c'était Enfant 2.
1: Carrément.
0: Bah, moi
1: carrément.
0: Aussi. Alors, on l'écoute cool. En se disant bye bye. À la prochaine.
1: Ça me va très bien. Ça me fait plaisir.
0: Bonne vacances.
1: Merci, toi aussi.
0: Bientôt, Pierre. Merci.

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0: pause avec On jettera nos montres.
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3: Il y a un truc qui nous rassemble tous, nous les Mayennais, c'est bien sûr le bon Mayennais. La vache broute dans les champs, puis ce lait précieusement pasteurisé pour fabriquer du fromage. Et ce fromage délicatement conservé dans cette boîte, oui, celle-ci, avec le couple si mystérieux dont personne ne connaît l'histoire, mais où tout le monde se raconte une histoire. Une recette qui marche depuis 1912. Audrey Gaillot, chargée de communication pour la société Vaubernier, implantée à Martigné-sur-Mayenne.
4: On est habituellement quatrième marque nationale la plus vendue en France, mais sur le mois de décembre, on a eu la bonne surprise de voir que on était passé troisième.
3: Et si au départ il n'y avait que le bon Mayennais, désormais la marque est une référence en France. Catherine Drezen, présidente de Vaubernier.
5: Aujourd'hui, ce sont 130 collaborateurs qui travaillent. Nous fabriquons une large gamme de fromages et de produits laitiers bon Mayennais. Camembert, brie, coulommiers, lingots, carré.
3: Ah, mon camembert est prêt. Ça, avec du pain alors. L'entreprise Vaubernier fait travailler plus de 170 producteurs de lait autour de la fromagerie.
4: On met un point d'orgue à faire que nos fromages soient de qualité. Et puis, on a des consommateurs qui nous sont fidèles.
3: Oui, et d'ailleurs, pas plus fidèles que moi, parce que moi, j'ai le bic 4 couleurs bon Mayennais grâce à ça, pardi, au point. Ils existent depuis le début. Vous les échangez pour avoir un cadeau. Et forcément, ça fait un succès fou, comme le souligne Catherine Drezen.
5: Sur l'année 2025, on a à peu près échangé par point ou vendu 45 000 objets à l'effigie de bon Mayennais.
3: Et comme le dit Audrey, les objets sont variés.
4: On a quand même une trentaine d'articles qui sont disponibles sur la boutique, donc on y retrouve des tabliers, des torchons, des sacs isothermes. Quand on passe dans différentes maisons, on voit toujours les petits coins qui sont dans les petits pots et les gens ont l'habitude de les conserver. Donc je pense que ça se passe de génération en génération.
3: C'est vrai, ça, finalement, tout le monde a une histoire avec le bon Mayennais.
4: L'habitude de voir le camembert sur la table le dimanche avec ses grands-parents, et finalement, c'est des choses qu'on produit nous aussi avec nos enfants. Et donc pour nous, c'est vraiment une fierté de voir que ça, la marque se transmet.
3: Et même si la recette du camembert, le bon Mayennais, n'a jamais changé, la tradition n'empêche pas l'innovation.
4: Donc la finie 1912 au mois de septembre, qui a un peu plus de caractère par rapport à notre camembert historique. Autre exemple, sur le fromage le léger, on a revu le pack là récemment pour pouvoir faire émerger la notion de riche en protéines, qui est aujourd'hui sur le marché un point qui est important, notamment pour les sportifs.
6: Ça y est, j'ai fini mon camembert au four. Bah du coup, je vais courir.
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7: Les petits bonheurs, généralement, ce sont des sourires qui se récoltent tous les jours au hasard des rencontres. Il suffit d'un micro ici, de ne surtout pas prendre de rendez-vous et de ne pas se présenter. Ça marche très bien à Megève, par exemple. Nous sommes donc en Haute-Savoie, sur les hauteurs de Megève, au Mont d'Arbois, pendant que des chevaux sont en train de monter dans une bétaillère.
8: Bonjour.
7: Bonjour. Matin de bonheur, venez vous occuper des bêtes.
8: C'est ça, on vient les mettre au chaud, ouais.
7: Ah, c'est-à-dire que là, ils quittent la montagne?
8: Ouais, ce coup-ci, ouais, c'est bon. Ce coup-ci, on va les ramener, on va les mettre en pension pour cet hiver, ouais. Ils ont passé tout l'été en montagne, donc ce coup-ci, ça y est. Ils vont aller se mettre au chaud pour l'hiver.
7: Ah oui, ils font toute la saison ici?
8: Ouais, ceux-là, ils font toute la saison ici. Il y en a qui sont là pour la monte, il y en a qui sont là pour l'attelage. Et puis, vu que nous, on est élevage, il y en a, ils sont juste là pour grandir.
7: Vous, c'est pas juste un loisir, c'est votre métier?
8: Ouais, moi, c'est mon métier, ouais. Je suis cocher palefrenier. Ouais.
7: Quand vous dites pour l'attelage, c'est les calèches qu'on peut voir à Megève, par exemple?
8: Exactement, c'est ça.
7: Donc, les chevaux, quand ils sont pas attelés, on les voit ici, sur les hauteurs de Megève?
8: Ouais, c'est ça. Nous, on en a à l'Alpette, comme là en face, en haut de la côte 2000. On en a aussi au Mont d'Arbois, là, juste derrière. Et puis, après, au fur et à mesure de la saison, on les fait descendre petit à petit. Puis là, ils atteignent leur point le plus bas sur Megève. Puis après, on les change de département et puis voilà.
7: Donc là, ils montent dans le bus?
8: C'est ça, ouais. Ils montent dans le bus, là, genre en mètre 4. Là, après, j'ai mon patron qui va arriver. Il va prendre le reste et puis après, on va prendre un camion et une remorque. Puis on y charge tout dedans, puis lui, il part cet après-midi.
7: Et là, ils partent où, hein, en résidence d'hiver?
8: Ils partent dans l'Allier, ceux-là. Ils partent dans l'Allier. Ils ont des gros champs de plusieurs hectares où c'est qu'ils ont du foin, des abris pour eux, de l'eau à volonté, puis voilà.
7: L'Allier, donc en Auvergne, si je ne m'abuse, il fait pas beaucoup plus chaud qu'ici l'hiver.
8: Non, il fait pas beaucoup plus chaud, mais par contre, ils auront plus d'herbe qu'ici, on va dire. Ils auront moins de neige, ils auront un peu plus de foin, un peu plus d'eau, parce que nous, ici, c'est qu'on est met tout de suite dans la neige et puis nous on n'a pas assez de foin pour tous les nourrir l'hiver, donc on préfère les mettre en pension. C'est beaucoup plus agréable pour eux. Puis bah pour nous l'hiver on a déjà bien assez de boulot comme ça, donc au moins ils sont un peu tranquilles aussi de leur côté.
7: Alors justement vous faites quoi l'hiver si vous avez plus de chevaux ?
8: Alors c'est pas qu'on en a plus, c'est qu'on en a moins. Toute la partie élevage en fait part tout en pension et en fait l'hiver nous on fait énormément de calèches sur Megève. On a des grosses calèches qui montent jusqu'à 12 personnes. C'est qu'on fait les fondus en calèche en soirée ou le midi et on fait juste des balades en calèche.
7: Bon vous j'imagine que le cheval c'est une passion, on fait pas ce métier là par hasard.
8: Mon grand-père était déjà éleveur de chevaux, là maintenant je bosse chez un ami de mon grand-père. Puis voilà, après on fait ça par passion, de toute façon c'est pas par l'argent qu'on va le faire, hein, comme dans tout métier agricole.
7: Même à Megève.
8: Même à Megève, l'agricole ça reste l'agricole, à Megève ou pas.
7: Je peux vous demander votre prénom ?
8: Moi c'est Mathieu, moi.
7: Et c'est quoi le dernier petit bonheur de Mathieu, s'il vous plaît ?
8: Mon dernier petit bonheur, c'est d'avoir fait un galop sur les crêtes de la côte 2000 en plein été avec le soleil couchant. Et ça, je pense que je m'en souviendrai jusqu'à ma mort.
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10: Et Olivier, ce matin, retourne à l'école primaire aujourd'hui.
9: Eh oui, et pour y trouver du gaga. Mais blé, je voudrais aujourd'hui vous parler du mémoire de Judith Boucher, réalisé l'an dernier à l'Université Jean Monnet de Saint-Étienne, et qui s'intéresse à une question rarement étudiée. Comment le parler stéphanois, le gaga, circule encore aujourd'hui dans les écoles primaires, et dans quelle mesure le parler des enseignants influence le parler des élèves? Son travail porte sur toutes les classes de l'école primaire, en milieu urbain comme en milieu rural. Judith a formulé trois hypothèses. Premièrement, le gaga serait peu utilisé par les enseignants en situation d'enseignement. Deuxièmement, lorsque les enseignants l'utilisent, les élèves auraient tendance à le reprendre. Et troisièmement, le gaga serait plus présent dans les écoles rurales que dans les écoles urbaines. Pour répondre à ces questions, elle a observé des classes, mené des entretiens avec les enseignants et avec les élèves, et elle a mené des observations dans les temps informels à l'école. Son analyse porte à la fois sur le vocabulaire gaga et sur des structures spécifiques comme le pronom neutre Y, employé comme complément direct, j'y ai fait, l'inversion des pronoms personnels après un impératif, donne-moi-le au lieu de donne-le-moi, ce qui nous vient du patois, hein, puisque Pierre Duplay écrivait déjà en 1896 à l'inverse du français, quand un verbe à l'impératif a deux pronoms pour complément, l'un direct, l'autre indirect, c'est ce dernier qui s'énonce en premier. Exemple en patois, by my loo. Et puis aussi la formation d'adjectifs à partir de participes passés. Il est trempe de chaud, ses joues sont enfles, la reloge est arrête. Donc qu'en est-il des résultats du travail de Judith? Les observations révèlent une situation un peu plus nuancée que ce qu'elle attendait. Très surprenant, 54% des enseignants utilisent au moins une fois un régionalisme en cours au cours des séances observées. Un élève sur six emploie spontanément un mot ou une expression gaga lors des entretiens. Et dans les classes, un régionalisme apparaît dans 20% des situations que Judith observe. Il semblerait donc que le gaga soit encore bien présent dans nos écoles. Mais quels sont les mots, les expressions, les tournures qui ressortent le plus, ou plutôt qui ressortent le mieux? Un peu de patience les amis, la suite c'est pour bientôt.
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1: On part en Vendée ce matin à Bouin, tout près de Beauvoir-sur-Mer et Noirmoutier. Voici François, conteur d'histoire depuis 1987. Il transforme chaque balade en un voyage dans l'imaginaire. Il fait naître des histoires qui touchent petits et grands, mêlant tradition locale et émotion. Une passion présente depuis très longtemps pour François.
2: Ça vient de très loin, ça vient de ma grand-mère qui racontait des histoires à mon papa et de mon papa qui nous racontait des histoires quand on était petit. Notamment une histoire que ma grand-mère lui racontait, l'histoire de Jean sans peur. C'est l'histoire d'un petit garçon qui part de chez lui et qui rencontre le diable.
1: Oh
2: ouais. C'est la première histoire que j'ai racontée devant un public. Et en fait, c'est là que j'ai réalisé que j'avais un don pour le conte.
1: Ça se sent, le fait d'avoir ce don pour raconter les histoires, c'est parce que c'est pas donné à tout le monde.
2: Alors pour moi c'est donné à tout le monde, mais en fait c'est une passion et puis c'est un plaisir d'emmener des gens.

0: le rire, la joie, et aussi un des grands messages, c'est dire qu'on peut toujours se relever, que dans chaque épreuve de la vie, on peut trouver quelque chose qui va nous faire rebondir.
1: Alors elle est où la part de vérité là-dedans ?
0: Alors dans le conte, il y a toujours de la vérité. D'abord, la première vérité, c'est le vocabulaire.
1: Ouais.
0: L'autre vérité, c'est que, effectivement, dans la vie, on peut toujours s'en sortir. S'émerveiller de quelque chose, même quand on pense que tout est fini, qu'il n'y a plus d'espoir. Qu'il y ait plein de vie, même dans un lieu qui est quand même assez rigoureux.
1: Comment la Vendée vous inspire, vous, pour vos histoires ?
0: Ah ben, la Vendée, c'est mes origines, c'est ma famille, c'est mes oncles et tantes chez qui je suis allé beaucoup en vacances, c'est les bisous de mes grands-mères. Quand, après 20 ans en Savoie, je suis revenu en Vendée, je suis allé boire un café sur la route, et là, j'ai entendu l'accent. Un accent vendéen qui est très maternel, qui est très affectueux, qui est très affectif.
1: Comment vous imaginez votre avenir, tout simplement, François ?
0: 56 ans, j'ai encore une trentaine d'années à travailler.
1: Ouais, vous êtes un jeune homme.
0: Voilà, je pense qu'à 90 ans, ben, j'aurai la barbe encore un peu plus blanche, les cheveux tout blancs, mais je pense que je continuerai à faire des balades comptées au port du Bec, au port des Champs, à la Couplace, etc. Parce que c'est pas un métier facile où on gagne des millions, ça c'est un choix. Et par contre, c'est toujours le bonheur de faire rêver les gens, de les faire rire, énormément rire.
2: François, c'est un personnage attachant et généreux. Avec lui, une simple promenade devient un moment hors du temps.
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4: Victor Hugo est venu à Reims à plusieurs reprises, et notamment lors du sacre de Charles X, le 29 mai 1825. Charles X qui a succédé à son frère, Louis XVIII, quelques mois plus tôt, en octobre 1824. Depuis 10 ans, en fait, les Bourbons retrouvaient le trône après la chute de Napoléon et l'entrée dans la période dite de la Restauration. Louis XVIII n'avait pas souhaité renouer avec la tradition du sacre. La Révolution restait présente dans les esprits, puis sa santé fragile rendait une longue cérémonie difficile pour lui. Charles X, lui, choisit l'option inverse. Le souverain entend affirmer la légitimité monarchique par un retour aux rites ancestraux. La cathédrale Notre-Dame de Reims accueille la cérémonie et c'est une véritable parade en ville. Un cortège royal avec bannières, soldats, les dignitaires du royaume et les membres de la famille royale qui composent donc cette procession spectaculaire. Parmi les invités figure un jeune écrivain de 23 ans, Victor Hugo. Et il est invité officiellement à cet événement car il ne cache pas son penchant royaliste. Mais je n'ai pas dupe, hein. S'il est convié au sacre royal, c'est pour en écrire tout le bien qu'il en pense. Le roi a demandé si j'étais ici. Je suis effrayé de ce qu'ils attendent de moi, précise-t-il à sa femme Adèle dans une lettre. Il en profite tout de même pour faire un peu de tourisme. Et comme tout écrivain qui se respecte, il observe et prend des notes. Il passe notamment rue de Venise et tombe sur une jeune femme dans une cour de la rue Folpen. C'est une gitane qui danse. Il poursuit sa balade dans le quartier Saint-Remy et s'arrête devant la basilique pour en faire la découverte. Il croise un petit homme d'une trentaine d'années. Il est bossu. C'est en fait le sonneur de cloche de la basilique. Tout cela inspire Victor Hugo pour l'écriture des personnages principaux de son roman Notre-Dame de Paris, publié en 1831. Le bossu sera Quasimodo et la gitane devient bohémienne sous le nom d'Esmeralda. Les héros de Notre-Dame de Paris, imaginés à Reims, c'est l'un des trésors de Champagne-Ardenne.
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5: Louis Thomas est notre invité et il a choisi l'Auvergne depuis un an déjà. Louis Thomas, l'Auvergne vous a ouvert les bras et vous êtes donc chez nous dans cette si belle région, on peut le dire. Même si la douceur du Tarn n'est pas là, la région vous plaît ?
6: La région me plaît, ses saveurs aussi. Avant de venir à Clermont-Ferrand, j'avais commencé par m'acheter tous les fromages d'Auvergne pour...
5: pour être bien sûr de votre choix.
6: Ça faisait rire ma compagne. Je regardais les deux racines et des ailes sur l'Auvergne. J'essayais de m'imprégner avant d'arriver et je ne suis pas déçu.
5: Vous avez grandi dans le Tarn, dans une maison que vous appelez votre maison du bonheur et un peu auberge espagnole. Pour quelle raison ?
6: Pour plusieurs raisons. Enfin, déjà le terme. Une maison, on a reçu toujours beaucoup, beaucoup de monde, des amis, déjà enfants, famille, amis de mes parents, avec des

0: enfants qui avaient le même âge que nous, à tous jouer ensemble, construire des cabanes. Non, c'était vraiment une belle époque. Et puis ensuite, moi, j'ai pris le relais au lycée pour organiser mes premières soirées aux grandes dames de mes parents.
1: Ah oui. Ah là, ça plaisait moyennement, si je comprends bien. Peut-être trop d'amis et trop souvent à la maison.
0: Ouais, mais ça va, je ne cassais rien. Je ne cassais rien ou peu de choses ou des choses trop petites pour que mes parents le remarquent.
1: Un petit malin, un petit cachotier.
0: Oui, voilà.
1: Donc, vous avez évoqué les spécialités auvergnates, en tout cas ce beau plateau de fromage que nous avons la chance d'avoir. Qu'est-ce que vous aimez manger donc ici? Qu'est-ce que vous avez découvert de notre région Auvergne?
0: Alors moi, je connaissais le Roquefort parce qu'une partie de ma famille est aveyronnaise. Et je dois vous avouer que je préfère le bleu d'Auvergne. Ouais, c'est beaucoup plus crémeux et je le préfère tout simplement. Ensuite, je vais régulièrement à la Régalade, lieu emblématique de Clermont-Ferrand. Effectivement, son plateau de fromage est incroyable. Entre la Fond d'Ambert et la Comtesse de Vichy, bon, c'est un peu plus haut, mais fromage et sa carte des vins aussi est exceptionnelle.
1: Mais vous ne vous nourrissez pas de vin et de fromage. Quel autre plat cuisiné est-ce que vous aimez?
0: Alors moi, c'est plutôt l'Italie, car j'ai beaucoup voyagé, déjà dès le lycée, et j'y vais tous les ans. Tout ce qui va être gastronomie, je suis plutôt parti sur l'Italie que sur les plats français.
1: On le disait, hein, nous sommes dans votre showroom. Vous pouvez nous décrire un peu tout ce qu'on aperçoit, en tout cas les pièces maîtresses de ce showroom?
0: Tout ce que nous avons autour de nous provient de collectionneurs amateurs du 18e siècle, que ce soit des meubles ou des peintures. C'est vraiment les grands siècles. On a vraiment une expression des grands siècles français ici. Des commodes, des secrétaires, des fauteuils Louis XV, des portraits royaux, des tapisseries. C'est vraiment une expression classique. D'ailleurs, c'est le nom de cette vente, Intérieur Classique, qui pourra, je l'espère, satisfaire les envies de Clermontois pour meubler leur intérieur.

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1: Bonjour Johan.
2: Bonjour Manu.
1: Merci de nous accueillir dans cette boutique au garage à Issoudun avec une céramique bretonne. Exactement. Que l'on peut trouver, on n'est pas à l'abri de trouver ça sur une brocante. Hein.
2: Alors on n'est pas à l'abri, en revanche là on est sur une céramique de très belle qualité et tu sais que moi je suis un amateur de la céramique française des années 50, en tout cas du milieu du 20e. On ne présente plus évidemment les Caprons, les Rouellans, tous ces grands céramistes qui ont fait des pièces magnifiques qui font aujourd'hui des très gros prix. Mais aujourd'hui, dans une gamme de prix beaucoup plus inférieure, on peut se faire plaisir avec par exemple un grand plat de service comme ça. Tu vois cette couleur verte, elle est incroyable. Et figure-toi, mon cher Manu, que cette pièce vient de Bretagne. On pourrait dire qu'elle vient de Valoris, dans sud de la France, dans les années 50.
1: On va se tromper.
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2: On est à Quimper, dans les manufactures de céramique de Quimper, hein, qui existent depuis la nuit des temps. Et là, on est sur une marque qui s'appelait Keraluc, qui a édité de nombreuses pièces de service, de vaisselle, des pièces qu'on peut utiliser encore aujourd'hui, évidemment, et qui amène une touche de déco un peu fantasy, un peu complètement en céramique des années 50. Elle a une forme complètement atypique et surtout un travail de décor qui est vraiment de qualité superbe. On est dans des couleurs improbables. Tu as vu,
1: elle est élégante, elle est magnifique, elle est resplendissante.
2: Elle est verte, elle a trois ou quatre teintes de vert différents. C'est vrai qu'on se croirait à Valoris dans le sud, en 1950, mais on est bien en Bretagne et ce sont des pièces aujourd'hui qui sont recherchées par les collectionneurs de céramique.
1: Du coup, le prix ?
2: Bon, ça vaut une centaine d'euros, ouais. parce qu'il y a une grosse production. Donc, beaucoup de pièces aujourd'hui, on peut peut-être, si on a de la chance, en dénicher une sur une brocante. On reste raisonnable et on se fait plaisir, c'est de la déco très colorée sur une grande table dans la cuisine, c'est super.
1: C'est validé, merci Johan.
2: Merci à toi Manu.
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4: On doit faire un reportage avec les R3, Moggio Carnon, mais je ne sais pas sur quel terrain ils sont.
5: Ils vont venir là ou là-bas ?
6: Là, le terrain ici, il est allumé
4: 24 sur 24.
5: 24 sur 24.
3: Virginie et vous.
7: Il y a quelques jours, le monde du football héraultais a vécu un moment historique. Quatre clubs étaient en effet en 7e tour de la Coupe de France.
8: Le numéro que vous demandez n'est pas attribué.
7: Point P foot pour ceux qui n'y voient pas très clair. En gros, on part des professionnels de la Ligue 1, 2, 3, ensuite les semi-pros avec les nationales 1, 2, 3, et les amateurs avec les régionales et départementales 1, 2, 3. La Coupe de France a cette particularité qui permet aux équipes de toutes les divisions de s'inscrire et de se rencontrer entre elles. Avoir quatre clubs à ce niveau de la compétition est donc dingue. Quelques jours avant leur élimination, je suis allée à l'entraînement des R3 de l'Union sportive Moggio Carnon. Rendez-vous à la plaine des sports de Moggio, un mercredi soir, 19h. Il fait déjà bien nuit. Tous les terrains sont allumés, ça joue dans tous les sens. Arrivé sur le bord du terrain avec Mathis, le technicien du son, on tombe sur Mehdi, le directeur sportif du club. Posté juste à la sortie du vestiaire, il voit tous les joueurs arriver.
9: Bonsoir.
10: Bonsoir.
9: Bonsoir, vous allez bien ?
10: Bonsoir, vous aussi, merci.
11: Je suis super bien, le jeune, il dispose de bonsoir.
12: Moi, il le sort. Bien.
11: La vache.
12: Ce que je leur dis souvent, c'est... Il y a des gens qui préparent la buvette, qui préparent celui. Quand vous finissez le match, première chose que vous faites, vous allez leur dire bonjour, vous mangez un morceau, vous dites bonjour à tout le monde. C'est le respect, c'est...
7: Tout en regardant les joueurs faire des jongles et des passes en attendant le coach, je demande à Mehdi depuis combien de temps il est au club.
12: Moi, je suis resté pendant 30 ans à Vendargues.
7: Ah.
12: Après, je suis parti dans un gros club à Palavas, R1, tout ça. Là. J'ai fait 2 ans, puis après, ceux qui sont venus me chercher ici. Après, la politique d'ici m'a pas plu, je suis reparti. Après, ils sont revenus me rechercher.
7: La politique a changé ou quoi ?
12: Ouais.
7: Ah oui, d'accord. Et c'est quoi le boulot d'un directeur sportif ?
12: Toute la coordination des éducateurs, des joueurs. Quand il y a un problème, au lieu de se prendre le chou avec l'entraîneur, de venir me rencontrer, discuter.
7: D'accord.
12: Faire les planifications des matchs à l'extérieur quand on se déplace, tout gérer, tout.
7: Ah oui, c'est un sacré boulot.
12: Ah oui.
7: Et ça, c'est du bénévolat ?
12: On me paye mes frais d'essence.
7: Oui, d'accord.
12: Mais après, je j'attends pas ça pour vivre.
7: Oui, d'accord.
12: Moi j'ai un boulot. Hein.
7: Vous faites quoi dans la vie ?
12: Je suis responsable de maintenance dans une grosse société, Vendargues.
7: Et donc le foot, ça a toujours été votre truc ?
12: Ah toujours, toujours.
7: Vous avez toujours fait deux métiers tout le temps ?
12: Ah oui, moi le foot c'était... J'y jouais, j'entraînais.
4: Il n'y a jamais eu de truc de quand je serai grand, je serai Zidane.
12: Les Zidane, il y en a, on croit tout le monde les Zidane, mais il n'y en a pas beaucoup. Hein. Oui. Après, il y a des regrets, bien sûr, parce que nous, quand à notre époque, on avait les copains, et quand tu avais tes copains, tu restais avec tes copains, j'aurais pu partir ailleurs, hein. je dis la vérité, j'aurais pu partir ailleurs. Mais quand les copains du village et tout, bon, après, c'est des choix qu'on a fait dans la vie. Hein. Bon.
4: Et les copains, ils sont toujours là?
12: Oui, oui, je les vois toujours.
4: Ah bah alors, ça valait la peine peut-être.
12: Alors, mon collègue, c'est...
4: On ne sait pas si Mehdi aurait été un grand joueur pro, mais comme directeur sportif du club amateur de Moglio-Carnon, il fait l'unanimité.
12: Bonsoir.
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6: Nous sommes en mai 1970, le 17 précisément, un dimanche ensoleillé et non un lundi au soleil. Et Claude François roule à vive allure, pressé de rejoindre Nîmes. Il s'écoute un live d'Elvis Presley.
10: Well, it's one for the money, two for the show, three to get ready now, go cat.
13: Dans la voiture, il y a 8 haut-parleurs tout autour, donc vraiment, j'étais entouré par le son, j'adore ça.
6: Quand soudain, son pneu éclate à hauteur de baie d'Aride. À l'époque, le chanteur raconte son accident dans une interview fascinante tirée de l'émission de radio Bande à part que Lina a archivée.
13: Quand la roue a explosé, l'arrière s'est présenté vers l'avant et la gauche de la voiture se soulevait pour culbuter, pour faire les tonneaux. Je me suis donc retrouvé de face à l'autoroute, donc de nouveau, et là j'ai re-ralenti. Dès que c'est représenté de nouveau en tonneau, j'ai re-accéléré, ainsi de suite, jusqu'à peut-être 100-110 à l'heure. Alors mes bras étaient mous pour conduire la voiture, et elle s'est arrêtée net, le retour m'a projeté la tête dans le volant.
6: Sa voiture traverse les quatre voies de l'autoroute et finit sa course dans un fossé de l'autre côté de l'autoroute A7. Conscient mais sonné, l'artiste est un miraculé. Nous sommes alors 8 ans avant l'épisode de la baignoire fatale. Il n'aura qu'un nez cassé, nécessitant par la suite une rhinoplastie.
13: C'est pas le cartilage qui s'est cassé, mais l'os entre les deux yeux. Alors là, quand j'ai vu ça, j'ai donné un coup de poing dans le miroir, j'ai donné des coups de poing partout, j'ai piqué ma crise de... J'ai pas de chance.
6: Claude François sortira 2 ans plus tard, le lundi au soleil.

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1: L'atelier Fernand Robert, le temple du chapeau en Sarthe. Un atelier d'excellence qui fournit les plus grandes marques de luxe. Mais comment ça fonctionne? Quelle machine et quel savoir-faire? Je vais vous emmener dans les coulisses d'un atelier de fabrication de chapeaux. Aujourd'hui, j'ai testé pour vous les ateliers Fernand Robert. Direction le 36 rue de Carnac à Coulaines. J'arrive sur un petit parking et j'ouvre les portes de l'atelier. Une femme m'accueille.
2: Bonjour, bienvenue aux ateliers Fernand Robert.
1: C'est Axelle Jarosset, la directrice des lieux. Elle est en charge de l'atelier depuis 5 ans, mais c'est une histoire de plus de 120 ans qu'elle a pour mission d'entretenir et de continuer de développer.
2: Oui, absolument. Vous êtes ici dans un atelier de modiste où on fabrique des chapeaux grâce à des machines qui sont elles-mêmes centenaires, avec lesquelles on travaille le feutre, la paille et puis différents matériaux naturels pour notre clientèle locale et internationale. On a même travaillé pour le roi du Maroc, vous voyez, donc c'est la princesse de Thaïlande.
1: Et bien souvent, c'est surtout pour les cérémonies de mariage que l'atelier travaille avec des clients de Paris, d'Angers, de Tours, qui viennent directement sur place pour ça. Mais autrement, l'atelier s'active aussi dans des domaines bien variés, cinéma, palace, spectacle, mode de luxe ou encore cirque, tout est possible.
2: On a ici 350 moules de formes différentes, dans des tailles différentes.
1: Et avec une variété de matières, feutre ou paille, de toutes les couleurs et toutes les qualités.
2: Tellement de sortes de chapeaux que tout le monde peut y trouver son compte.
1: Des chapeaux qui passent d'abord tous par la main et les machines de Xavier David, le chapelier. Ces fameuses machines de 1905 qu'il a appris à dompter sur le terrain. Des belles machines, encore joliment entretenues et peintes de verte, avec un système mécanique qui est encore aujourd'hui inégalé. Le moule chauffe par en haut et par en bas, au gaz. On place le feutre au milieu et c'est parti.
3: Et par un jeu de pédale, je peux bloquer le feu.
1: Après cette étape du moulage, Xavier taille et nettoie avant de passer le relais à ses collègues de la couture, à la main et à la machine. La dernière étape, c'est Mirella qui s'en charge. Elle gère toutes les finitions.
4: Donc je commence avec préparation d'extérieur, les nœuds, le galon, l'intérieur, toute la finition, c'est moi. Je fais tout, et même le dressage.
1: Une rigueur et un savoir-faire reconnus par le cinéma, puisqu'on peut voir sur grand écran nos chapeaux sartois.
2: C'est vraiment une fierté pour nous, comme quand on a vu dans le film Astérix, par exemple, donc pour les petits chapeaux chinois. Ils sortent de l'atelier, donc c'est vrai qu'on est tous allés au cinéma pour aller voir le film.
1: Alors si le monde du chapeau vous intéresse et que vous voulez profiter de la qualité à prix réduit, sachez que c'est possible.
2: Oui, tout à fait. On ouvre les portes de notre atelier du lundi au jeudi pour la clientèle local, donc les gens qui veulent venir acheter un chapeau, ou ça peut être aussi un béret, un bonnet.
1: Ou chapeau de mariage, vous pouvez en tout cas soit venir sur place, ou faire des demandes particulières si vous le souhaitez également par téléphone. Dans tous les cas, les ateliers Fernand Robert ont encore de beaux jours devant eux, et sans conteste, c'est un savoir-faire testé et approuvé par ICI MEN.
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5: Ouais, ça c'est un truc que je fais souvent. Alors c'est marrant parce que je le fais un tout petit peu moins parce que je vieillis. C'est des bateaux très violents, les bateaux de course. C'est les IMOCA, les bateaux du Vendée Globe. C'est des bateaux qui tapent vraiment très très très très fort. Je me suis cassé le dos une fois. J'ai cassé mes caméras plein de fois. Je suis reparti l'année dernière sur Tara, sur la goélette Tara. Donc là c'est plus cool, c'est plus smooth.
6: C'était improbable aussi de croiser tous les gens que t'as pu croiser avec Tara.
5: Ouais, je fais pas une liste, mais oui, ça va de Thomas Pesquet. Je sais même plus. Je pourrais pas te dire, mais le dernier film sur lequel j'ai bossé, il sort bientôt d'ailleurs. Il s'appelle Matas. Mélanie Laurent.
6: Et tu faisais quoi sur ce film?
5: Là, c'était de la photographie de plateau. Photographie de plateau et making of. Ça, c'est un truc que j'aime beaucoup parce que un tournage, c'est compliqué, c'est éprouvant, c'est 6 semaines de travail intense. Et quand on est à ce poste, en fait, on est mobile, on fait ce qu'on veut, on se balade et ça rejoint mon amour du documentaire.
6: On va revenir sur le fait de naviguer parce que tu as participé à différentes courses, tu as navigué avec des grands skippers, des marins pêcheurs, des sauveteurs de la SNSM. Comment on filme en mer?
5: Sur les bateaux de pêche et sur des gros bateaux, c'est très facile. Et sur les IMOCA ou les ultimes, c'est la guerre. C'est vraiment, on est à genoux, on est malade, on se cogne partout. Et là, j'avais fait la Fastnet avec Jérémy Bayou et Franck Camas sur un IMOCA. On utilise 1% des rushs parce que le reste, ça bouge et c'est pas cadré, quoi.
6: Le gars qui est dans le chaos total, quoi.
5: Ouais, ouais, puis les bateaux sont fermés, ils vont vite, ils sautent, ils volent, enfin tout ce qu'on veut. Et par contre, il y a un truc qui est très très chouette et très formateur là-dedans, c'est que quand on revient à terre, et ben, tout paraît facile. On appuie sur un bouton, ça fait un café, on a des toilettes normales et quand on cadre, ben, c'est cadré. Donc c'est une très très bonne école, c'est une sorte des mini-services militaires express.
6: Comment est-ce que tu pourrais la décrire, justement, la mer, toi? Ça t'a appris des choses sur elle, de la filmer?
5: Eh ben, en fait, c'est même pas que ça m'a appris des choses, c'est que moi, je suis né à Cherbourg, j'ai grandi à l'école de voile de Cherbourg, j'ai fait l'optimiste du 4-20 en compétition. J'ai même été champion de basse Normandie en 93 d'optimiste. J'ai toujours fait du bateau. Quand je suis allé habiter à Paris, quand j'étais prof, j'ai acheté une péniche parce qu'il me fallait de l'eau autour de moi. J'ai tout fait pour revenir à Cherbourg et ça, c'est un attachement qui est vraiment profond. Et moi, le coup d'entend, on parle de presqu'île, mais je le vois comme une île en fait. Et j'ai toujours été passionné par les îles. J'avais un bateau dans le port que j'ai vendu il y a pas longtemps parce que j'avais plus le temps d'en faire et que je naviguais beaucoup trop sur les autres bateaux. Quand je rentrais, j'avais pas envie de faire du bateau. C'est toujours un truc d'aller vers Origny, Guernesey, Cerques. Il y a un petit côté passionnant, là, comme les Robinson ou la série Lost, tout ce genre de choses. Et donc, moi, le Cotentin, je le vois vraiment comme une île, pas comme une presqu'île, un lieu de retraite. C'est pour ça que j'ai jamais fait le choix d'habiter à Paris. Ce serait plus facile, hein, pour plein de choses. Mais je préfère vivre ici et prendre le train pour aller travailler que l'inverse, que travailler à Paris et prendre le train pour aller me reposer au bord de la mer. En fait, quand on a grandi ici, on est né ici, c'est pas quelque chose qui fait partie du décor, c'est le décor.
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1: Arnaud Fromage est avec nous chaque matin. C'est l'heure de la nécessaire minute comtoise. Mon cher Arnaud, bonjour.
8: Bonjour.
1: Du côté des radars, il y a des petites surprises. On donne vraiment des drôles de noms aux choses, parfois, chez nous, en Franche-Comté.
8: Oui, et en voici un nouvel exemple. Alors, petite mise en situation, vous êtes en voiture, vous venez de Belfort et vous roulez en direction de la chapelle sous Rougemont. Bref, vous êtes sur la départementale 83, vous passez de nez avant d'arriver à Rope. Là, vous passez devant la mairie, sur l'avenue Charles de Gaulle, il y a Céline Coiffure, mais vous continuez, la petite patte d'oie à la Vermenoncourt, vous restez sur la route principale et vous avancez encore un petit peu, il y a les jolies maisons typiques là sur le côté, et c'est là, dans le virage, qu'il faut freiner, tout simplement parce qu'il y a un radar.
1: Oh bah pas mal la petite balade là autour de Belfort, je vois pas vraiment... Vous voulez en venir, Arnaud ?
8: Eh bien, exactement à cet endroit précis, là, sous le radar, en face de la boîte aux lettres. Parce que ce n'est pas n'importe quel radar. C'est celui qui est surnommé le radar Johnny Hallyday. Mais alors, pourquoi, allez-vous me demander, maintenant que j'ai réussi à capter votre attention ?
1: Eh bien oui, pourquoi le radar de Johnny Hallyday, Arnaud ? Oui.
8: Pour comprendre, il faut remonter à février 1970. L'idole des jeunes a donné la veille un concert à Strasbourg et doit se rendre à Besançon. 3000 personnes l'y attendent et il est 18h passé. Dans la DS Palace Citroën, qui roule à fond parce que, années 70, il y a donc Johnny Hallyday et Sylvie Vartan, mais aussi Mickey Jones, le guitariste de Johnny, Jean Ponce, son manager, et Sacha Rull, son secrétaire. On est en février, il fait nuit, il fait froid, il y a du verglas et ça roule vite, bref, Johnny perd le contrôle de sa voiture. Il glisse et se retrouve dans le fossé. Alors il parvient à reprendre le contrôle de son véhicule, parce que ne l'oublions pas, Johnny Hallyday est un pilote, mais malheureusement, il y a un bloc de béton qui bloque le fossé et la voiture finit par s'y écraser. À bord, Johnny et son guitariste n'ont rien, mais son secrétaire et son manager sont blessés. Sylvie Vartan, elle, a carrément traversé le pare-brise, elle a le visage en sang. En 1970, la ceinture de sécurité est censée être obligatoire, mais dans les faits, personne ne la met vraiment. Les voisins viennent au secours des blessés, alors au départ, ils avouent ne pas vraiment avoir reconnu Johnny et Sylvie Vartan parce qu'ils sont sous choc, et les blessés sont conduits à l'hôpital de Belfort. Johnny s'empare du téléphone d'un riverain pour annoncer qu'il n'y aura pas de concert à Besançon ce soir-là. Sylvie Vartan, elle, s'exile quelques mois à New York dans une clinique de chirurgie esthétique où elle subira des dizaines d'opérations de reconstruction pour effacer les traces de l'accident. Alors voilà pour la petite histoire. Et c'est donc dans ce même virage, toujours à la sortie de Rope et toujours aussi dangereux, qu'a été installé en 2019 un radar, le radar Johnny Hallyday, pour nous rappeler que, star ou pas, il ne faudrait pas oublier de...

0: par Johnny Hallyday. Voilà, on sait désormais où il est grâce à vous, Arnaud Fromage, pour la nécessaire minute comptoise. Vous menez les enquêtes dans tous les sens et vous nous faites revivre avec un superbe podcast La vie incroyable de Paul-Émile Victor, un jurassien qui, pour sa première expérience et sa première expédition, est parti au Groenland. On a entendu le premier épisode dimanche à partir de 10h. Et le numéro 2 est déjà disponible en ce moment sur l'application ICI. Vous allez véritablement découvrir ce qu'a enduré l'équipe autour de Paul-Émile Victor, une équipée qui a été véritablement sans danger, mais ô combien importante pour l'avancée de la science. Un podcast passionnant avec vous, mon cher Arnaud Fromage. Je vous dis à demain.
1: À demain.
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1: Bonjour.
2: Bonjour.
1: Alors, on m'a dit de venir vous voir pour découvrir un peu votre métier. Vous êtes vidéaste, c'est ça?
2: C'est exactement ça. Je suis vidéaste à Poitiers, aux alentours, et France et au-delà.
1: Alors, il y a les caméras classique, j'ai envie de dire, celle que tout le monde voit, tout le monde visualise, imagine. Mais aujourd'hui, ce qui marche aussi, c'est les drones.
2: Exactement, parce qu'effectivement, j'ai la chance d'être aussi télépilote de drones professionnel. Et aujourd'hui, on va pouvoir peut-être regarder quelque chose, ça peut être chouette. Donc, effectivement.
1: C'est compliqué à contrôler, à piloter un drone.
2: Alors, aujourd'hui, avec toutes les aides qu'on a, oui et non. Dans la mesure où, quand on fait ça, moi je fais ça très souvent, donc non, ça va. Mais quand on débute, c'est assez intuitif, parce que bah, y a beaucoup d'aides au pilotage. Et effectivement, quand on est dans la bonne réglementation et qu'on vole bien, bah non, en fait, c'est assez facile, c'est des joysticks, hein. Je sais pas si vous jouez aux jeux vidéo, c'est un peu comme un jeu vidéo, donc c'est vraiment sympa quoi.
1: Si je pose la question, c'est parce que du coup je vais vouloir essayer forcément. On est dans le jardin et on peut pas voler trop, il y a des réglementations, mais...
2: Exactement, mais là on est vraiment autorisé à voler parce que moi je suis dans une zone complètement ouverte, donc on est ce qu'on appelle en catégorie ouverte, et donc il n'y a aucun souci ici pour voler, tout va bien.
1: Trop bien, et bien allez, on y va.
2: On va le faire décoller, donc il est en train de récupérer notre signal GPS pour pouvoir voler correctement. Hop là. C'est très facile. Pour vous montrer, on a en fait deux joysticks. On a un joystick qui va gérer l'altitude, donc haut bas. Et là, le même joystick qui va faire le lacet, donc droite et gauche. Et donc là, on va avoir ce qu'on appelle le tangage, donc pour aller vers l'avant, pour aller vers l'arrière et pour aller sur les côtés. Voilà.
1: C'est l'image est parfaitement fixe, c'est incroyable.
2: Effectivement, l'image est très fixe parce que là, on est sur un drone gimbal, donc il est lui stabilisé. En fait, quand on se met ici, je sais pas si vous voyez, mais là, quand on va à droite et à gauche, et ben là, la caméra en elle-même, en fait, elle bouge pas.
1: Mais alors, ça peut voler combien de temps un drone comme celui-là?
2: Ça dépend des versions. On peut aller sur du 40 minutes, 45 minutes par batterie. C'est quand même pas mal parce que nous, effectivement, quand on a des plans, alors la plupart les plans sont réfléchis en amont, donc on sait exactement ce qu'on veut, mais il faut quand même tester les cadrages. Donc ça nous permet vraiment d'être en l'air correctement, et une fois qu'on lance notre enregistrement, on a déjà tout ce qu'on veut et on a encore de la possibilité.
1: Est-ce que je peux essayer?
2: Bien sûr, avec
1: allez,
2: plaisir.
1: Hop, ça c'est pour...
2: Ouais, ça c'est pour l'altitude, donc haut,
1: okay.
2: Et bas.
1: Et est-ce que vous avez le contrôle de la caméra?
2: Alors oui, effectivement, vous avez le contrôle de la caméra avec la petite molette qui est
1: ici.
2: En fait, si vous baissez en haut et en bas, et bien là, du coup, vous pouvez directement cadrer ce que vous voulez.
1: Donc là, c'est un joujou à combien ça?
2: Alors, celui-là, c'est un petit joujou, on va dire. C'est un joujou à 1600, 1700 euros. Mais j'ai une autre grosse machine qui aujourd'hui est adaptée pour la réglementation. Et là, on est plus aux abords de 5000 euros, 6000 euros.
1: Bon, s'il n'y avait pas la réglementation, il pourrait monter à combien?
2: Alors, s'il n'y avait pas la réglementation, on imagine qu'on pourrait aller jusqu'à du 500 mètres d'altitude, 600 mètres.
1: Bon, pas assez encore pour atteindre la station spatiale.
2: Alors non, pas assez pour atteindre la station spatiale. Et heureusement, parce que vu la vitesse qui passe, ça serait compliqué pour eux. Pas encore, mais peut-être, c'est ça l'innovation dont vous parliez. Ça se trouve, ça sera ça. Pour aller dans la station spatiale en drone.
1: Voilà ce que je vais créer. C'est ça l'idée.
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3: Dans la rue du Port, il y a la grotte du Puy de Dôme. Et oh, petit jeu de mots, allons tailler la bavette 2 minutes avec un tailleur de pierres précieuses.
4: Poussez !
3: J'ai réussi. Un peu archaïque cette porte. Enfin,
5: mais
3: y arrive.
5: Elle surprend tellement de gens qu'elle me rassure vis-à-vis de certains voleurs, par exemple.
3: Ah ben déjà, pour vous voler, vous, faut trouver comment marche la porte.
5: Exactement.
3: Et j'imagine que quand vous voyez quelqu'un qui ressemblerait à un voleur, vous lui dites pas pousser.
5: Ben, je me débrouille pour le dissuader.
3: Oh, mais qu'est-ce que c'est que ça? Mais qu'est-ce que c'est que cet engin?
5: Ça, c'est ce qu'utilisent les CRS, c'est le flashball.
3: Ah, c'est un flashball? Je suis venu tailler le bout de gras avec vous, mais je pensais pas être accueilli par un flashball.
5: Moi, c'est pas tellement le bout de gras que je taille, c'est surtout mes petits cailloux.
3: Qu'est-ce que vous taillez comme cailloux?
5: Tout. Toutes les pierres, à partir du moment où elles ont un intérêt bijoutier. Alors, ça peut être des pierres sans aucune valeur. Je travaille notamment pour une dame qui va à la pêche dans l'Allier. Enfin, dans l'Allier, pas le département.
3: Dans la rivière.
5: Dans la rivière.
3: Et qu'est-ce qu'elle pêche?
5: Eh ben, elle pêche de temps en temps des galets dont la couleur lui plaît. Et elle me fait faire du polissage sur des galets qui n'ont aucune valeur, mais qui lui plaisent, par exemple. Et puis, part du principe que je suis l'ébéniste du caillou. On travaille dans des matières nobles, le bois c'est noble, la pierre c'est noble, voilà. Et puis puis après, il y a le respect des styles, il y a le respect du goût de ces dames qui veulent telle couleur dans telle matière, mais dans telle forme et telle dimension.
3: Enfin, elles sont pas un peu pénibles ?
5: Si, beaucoup. Mais on essaie de les satisfaire quand même. J'ai une jeune fille qui m'a amené du corail de Corse et elle m'a demandé de sculpter le zizi de son copain dans le corail. Ça surprend quand on vous fait la demande.
3: Ben ça veut dire que dans votre vie, vous aurez fait des zizi.
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4: Oh, ce vin-là, il est ben trop bon pour la modurer.
6: Périchon dans le texte.
4: À modurer le vin, ça veut dire y rajouter de l'eau. Je vous avoue que je connaissais pas ce mot-là, puis que je l'ai trouvé dans mes livres. Je vais le souffler au grand maître des chevaliers du PSU à Mentoux. Vu que là-bas, les gars, ils s'engageront à ne jamais couper d'eau un vin de qualité. Ça veut dire, les gars, qu'il faut jamais à modurer du vin, à moins qu'il soit ch'ti. Par chez nous, les ch'tis vins, il y en a plus. Oh, je dis pas que dans le temps, il y avait pas Chuck Pichette qui méritait d'être à modurer. Mais au jour d'aujourd'hui, plus besoin de s'accrocher au bord de la table pour avaler votre canon de Sauvignon. Quand même, chez les marchands, on trouve des vins qui venons, on sait pas ben de l'avoue. Des gros rouges que tachons les nappes et le fond des verres. Et que méritons ben d'être à modurer. Blascandi, Georges Blanchard. 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
2: Je rêvais d'avoir une maison à la campagne. Cette maison, c'est comme si j'y étais née. C'est ma maison de famille.
3: Ma maison s'appelle l'Ostao de la Mar.
4: C'est une maison un peu envoûtante.
5: Eh bien, vous voyez, des livres et trois fenêtres qui me donnent le paysage du pays, comme si c'était trois tableaux.
6: Ils ont vécu ici.
7: Thibaut Gaudry.
8: Elle m'a dit d'aller siffler là-haut sur la colline.
6: En juillet 1968, Huguette Carin, présidente du comité des fêtes du charmant village de Cotignac, écoute son transistor quand elle entend Joe Dassin chanter « Siffler sur la colline ». Et c'est là que germe une idée un peu folle.
9: J'ai demandé donc au maire, je lui ai dit « Qu'est-ce que vous pensez si nous donnions un terrain de Cotignac, si toutefois la mairie est d'accord, pour que Joe vienne chanter ?» Et il me dit « Bon, ben d'accord, fais-moi une lettre, je vais le proposer. » Ce qui a été fait et accepté. Donc, il est venu chanter une vingtaine de jours après. Et dès qu'il avait un gala sur la côte, il venait se coucher chez nous. Et voilà comment ça s'est passé.
6: Joe Dassin donne un concert mémorable le 12 août 1968 dans la cour de l'école. Après sa prestation, Huguette l'accompagne visiter le terrain proposé. Un bel emplacement que le chanteur estime néanmoins trop proche du village. On lui en propose alors un autre, dans le quartier Saint-Joseph, sur les hauteurs, près d'un monastère. Enthousiaste, il l'accepte illico. Séduit autant par le lieu que par son nom. Il faut dire qu'il s'appelle Joseph Dassin.

0: Joe ne fera construire une maison sur le terrain que 10 ans plus tard. Mais il revient souvent à Cotignac et loge au Look Allen, l'hôtel-restaurant créé par Huguette en plein cœur du village. Il y prend toujours la chambre 6. Look Allen, où l'on peut croiser les Pink Floyd ou Yvonne de Gaulle. Et la chambre 6, où Joe dormira le 14 janvier 1978, mais pas seul.
1: Joe Dassin va chanter dans un instant. Joe Dassin a vécu hier un moment important dans sa vie, puisqu'il s'est... un moment troublant. Il avait sans doute plus le trac hier à Cotignac dans le Var que sur scène, devant Monsieur Martin, le maire de la localité, qui a uni Christine et Joe pour le meilleur et pour le pire.
0: Après avoir hésité avec Tahiti, c'est finalement à Cotignac que Christine dit oui à Joe. Ce jour-là, ce n'est pas vraiment l'été.